0: 2020, André Leroy, qui en a été le directeur pendant 30 ans, se souvient d'une salle de resto restée dans son jus.
1: Elle est d'origine avec ses rideaux verts, ses banquettes, tout est resté dans son jus comme elle a été faite en 64. C'est magnifique avec ses vieilles tables, ses vieilles chaises, ses briques, la cheminée qui n'est pas la même, les banquettes vertes, des lanternes, c'est vraiment joli.
0: Ce décor authentique a même vu défiler des vedettes des années 70 sur la route de leur tournée, comme Michel Thor ou Claude François. Puis le rideau est tombé en 2020. Le restaurant a fermé et le bâtiment est resté 5 ans à l'abandon. La belle histoire, c'est qu'il a été repris il y a un peu plus d'un an par Christopher Bertrand, un ancien serveur de la chaîne.
2: J'ai démarré chez Courtepaille, j'avais 16 ans. Je travaillais à Courtepaille d'Appoigny, donc en faisant des études pour exercer le métier de tailleur de pierre. Donc ouais, rien à voir du tout. Et je suis revenu chez Courtepaille à Cussy-les-Forges. Les choses, parfois, vous savez, vous avez des opportunités dans la vie, il y a des petits clins d'œil, des petites choses.
0: Sous son impulsion, Courtepaille est devenu Courtepatte, un magasin spécialisé pour animaux. Une nouvelle enseigne qui vient de fêter ses 1 an d'existence. Le lieu a changé d'activité, mais il n'a pas perdu son âme. La preuve, toutes les semaines, des automobilistes s'arrêtent encore. Pensant venir manger, ils grimpent le petit escalier jusqu'à la porte avant de réaliser que les grillades ont laissé place aux croquettes pour chiens.
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4: Et nous sommes à Châteldon, un charmant village du Puy-de-Dôme, connu pour son eau minérale et ses ruelles pittoresques. Et désormais également pour une illustratrice, Christine qui est avec nous, Christine Flamand. Qu'est-ce qui a été le plus rude, Christine ? Racontez-nous sincèrement, plutôt le climat ou les Auvergnats ?
5: Ni l'un ni l'autre. Le climat, ça m'a beaucoup plu parce que de nouveau, on trouve vraiment les saisons, l'automne, l'été, l'hiver et l'hiver vraiment quoi, avec de la neige. Donc ça m'a beaucoup plu. Les Auvergnats, j'ai été très bien accueillie dans ce village, donc ça m'a pas pesé. Ce qui a été plus dur, c'est en fait pour moi, ça a été de l'éloignement de Paris, c'est-à-dire plus voir mes amis, ma famille, pas pouvoir aller au cinéma en sortant de la maison. Il faut prendre la voiture pour tout faire, faut prendre la voiture alors qu'avant tout faire, je prenais mon vélo. Bon, ben ici, c'est pas possible. C'est plutôt une vie complètement différente de la vie parisienne. Cela dit, je m'y attendais. Et en fait, j'ai aimé Châteldon et l'Auvergne pour des choses différentes. Hein. Pour la nature, pour les balades.
4: Et est-ce que le changement d'environnement a influencé votre travail ?
5: J'ai pas eu cette impression-là, quoique. C'est-à-dire que quand j'arrêtais de travailler, je pouvais aller marcher dans la montagne, dans la campagne alentour. Et ça, c'était très agréable, beaucoup plus agréable. Avant, je veux dire, fallait que je prenne mon vélo, que j'aille soit dans Paris, soit au bois de Vincennes, c'est pas pareil, quoi. Mmh. Donc peut-être une espèce de quiétude.
4: Moi, j'aimerais savoir, Christine, comment vous êtes devenue illustratrice.
5: Ah.
4: Qu'est-ce qui s'est passé ? Qu'il y a eu un déclic à un moment ou à un autre ? Ou alors, dans la famille, il y avait déjà des gens qui avaient ce genre de talent ?
5: Non, alors, mais on lisait beaucoup, on a eu des livres pour la jeunesse. Moi, j'admirais énormément les livres qu'on nous offrait ou qu'on pouvait lire quand j'étais enfant. Ce qui me plaisait pas, c'est que les princesses, elles étaient toujours blondes aux yeux bleus,
4: oui.
5: Ce qui n'est pas mon cas. Donc, je me pensais que moi, si j'avais dû faire l'illustration, je l'aurais fait autrement, évidemment. Et puis, donc, j'ai suivi des études de lettres. J'ai pas vraiment écrit de livre pour la jeunesse. Par contre, j'ai commencé à prendre des cours de dessin. Et j'ai commencé donc.
4: C'était en vous. C'était vraiment une certitude.
5: Oui. Oui, mais sans savoir si ça allait marcher.
4: Oui, mais c'est ce que vous vouliez faire.
5: Exactement. Voilà. Donc, j'ai travaillé en autodidacte à illustrer des contes, des comptines, des petites histoires que j'inventais, que j'allais présenter régulièrement aux éditeurs, qui me refusaient parce que c'était quand même très très maladroit ce que je faisais, mais à l'époque c'était quand même assez facile.
4: Donc, maladroit, c'est-à-dire ?
5: C'était mal dessiné, quoi. Vraiment,
4: ah oui.
5: Oui. Mais
4: c'est avec du recul que vous dites ça.
5: Oui, bien sûr. Ah oui, à l'époque, je trouvais que c'était
4: très
5: fier
4: de vous. À l'époque.
5: Non, quand même, non. Non, quand même, je voyais bien par rapport à d'autres. Mais je trouvais que malgré tout, ça allait.
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6: Voici Pauline Guillouche, hépato-gastro-entérologue à Nantes. C'est un médecin très suivi sur les réseaux sociaux. Elle y partage sa passion pour la médecine avec l'envie de la rendre simple, claire et accessible à tous. Mais comment devient-on hépato-gastro-entérologue ?
7: Dès la quatrième année de médecine, quand on passe en stage en fait, pendant nos études, moi j'ai été happée par le service de gastro-entérologie du CHU de Nantes, hein, où j'ai fait toutes mes études et mon internat

0: mon clinica et quelques années de praticien hospitalier. Et c'est une rencontre avec les médecins, avec les seniors, avec nos mentors en fait. Et là, je me suis dit, ok, c'est vraiment cette spécialité que je veux faire.
1: Qu'est-ce que vous aimez le plus dans votre métier aujourd'hui, Pauline ?
0: Les rencontres avec les gens, le fait de les suivre. Comme je suis installée en libéral, je peux voir les patients des années et des années après. Donc en fait, je suis leur évolution. Je suis leur vieillissement aussi, je suis leur petit parcours de vie, leurs accidents de vie parfois. Et ça, c'est en dehors évidemment de la consultation et de ce qui les amène. Mais c'est ça qui rend la relation hyper intéressante entre le patient et le praticien. Moi, je serais pas la même sans toutes les rencontres que j'ai fait depuis le début de ma carrière. J'ai toujours des histoires qui m'ont marqué, qui m'ont inspiré. Et bien sûr que c'est ces rencontres qui aujourd'hui font que j'ai envie de continuer ce métier.
1: Vous êtes présente sur les réseaux sociaux, Pauline, pour vulgariser un peu la médecine. Vous avez plus de 200 000 followers, donc 200 000 personnes qui vous suivent sur les réseaux sociaux. Ça veut dire que même les médecins doivent s'y mettre ?
0: Tous les médecins doivent s'y mettre pour contrer les fausses informations en santé, ça c'est clair et net. Donc oui, j'encourage chaque confrère et chaque consoeur à s'y mettre, c'est passionnant, c'est un autre terrain de jeu, on va dire, un autre terrain d'exploration que sont les réseaux sociaux.
1: Vous êtes surprise justement de l'intérêt qu'on porte à toutes les vidéos que vous pouvez publier, à tout ce que vous pouvez dire sur les réseaux sociaux ?
0: Bah, en ce qui concerne ma spécialité, je vois que le ventre effectivement intéresse les gens, probablement les angoisses. Donc ils sont allés chercher l'information ailleurs que sur mes vidéos. Et puis ils ont plein d'idées qui sont fausses. Et l'idée, c'est de se dire, bah, revenez vers peut-être la parole du professionnel de santé. Donc j'essaye de les rattraper et peut-être de contrer effectivement ce qu'ils ont vu. Parce que ce qu'on sait, c'est que l'information fausse, elle diffuse de façon virale par rapport à une information vraie qui a beaucoup plus de mal à circuler. Donc c'est pour ça qu'il faut qu'on soit nombreux à apporter cette parole.
1: Qu'est-ce qui vous rend le plus fier aujourd'hui, Pauline ?
0: Waouh, c'est mes enfants, en fait. Et si on en revient sur le métier, c'est de pouvoir accompagner les gens dans la durée. Ça, c'est vraiment une grande fierté.
2: Avec Pauline Guillouche, la médecine sort des cabinets pour aller à la rencontre du public. Une approche pédagogique et humaine qui permet à chacun de mieux comprendre et de se réapproprier sa santé.
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1: Oui, j'adore. Ouais.
2: Pourquoi est-ce qu'on chante? Et qu'est-ce que ça peut apporter le fait de chanter?
1: De donner de l'ambiance. Ouais.
3: De s'amuser.
2: Prenons le problème à l'envers et on va arriver à l'homme. Pourquoi les oiseaux chantent?
3: Pour appeler les autres oiseaux.
1: Pour qu'ils donnent à manger. J'ai faim.
4: On peut se tutoyer?
5: Ouais,
4: hein,
5: ouais,
4: sympa. T'es
5: lourd. Mais j'ai quand même faim.
1: Ils appellent les oiseaux, ils disent j'ai faim, vous pouvez me donner à manger? Est-ce que vous êtes partis pour aller partir me prendre à manger?
2: Donc tu penses que les oiseaux chantent pour demander à manger?
3: Oui. Pour nous réveiller peut-être. Bah aussi des fois ils chantent le midi pour dire s'il y a un danger ou pas.
2: Et donc nous, pourquoi est-ce qu'on chante? Vous aimez chanter?
1: Oui, j'adore. Ouais.
2: Et à part ça, tu chantes quoi quand tu chantes?
1: Je sais pas, Pierre Garnier. Chaque seconde.

0: pourquoi tu chantes et pourquoi tu... Qu'est-ce que ça t'apporte en fait?
1: Pour s'amuser, pour nous donner de la joie.
0: Est-ce que ça fait du bien par exemple de chanter?
1: Oui, ça délibère les émotions.
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3: Aujourd'hui, je suis au château d'Ars. Alors, il se trouve près de la Châtre. Ce château a connu de nombreux propriétaires, de nombreuses vies. Mais alors, c'était quoi avant ce château? Vous allez le savoir tout de suite.
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5: C'était quoi avant?
4: Marco de Rocco mène l'enquête.
5: C'était quoi avant?
3: Ce château d'Ars a connu de nombreux propriétaires.
6: Oui. Alors, malheureusement, on ne connaît pas le premier. C'est-à-dire qu'on ne sait pas exactement qui a été le premier propriétaire qui a fait construire ce château d'Ars. Alors, on espère toujours découvrir l'archive mystérieuse qui va répondre à cette question. Pour l'instant, non. On connaît quand même ensuite, à partir du 14e, 15e siècle, les autres propriétaires. C'est une famille qui s'appelait Perrin de Bourges qui ont fait construire ce château. Et on arrive à le lire sur la façade. En fait, toute l'évolution du château, c'est l'intérêt aussi de connaître un peu l'histoire de l'architecture. Donc, on a une tour qui date du 15e siècle. On a un escalier qui date plutôt du XVIe siècle, une façade du style Renaissance. Il a eu des propriétaires un petit peu prestigieux. On a Louis d'Ars qui était le maître d'armes du chevalier Bayard.
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6: Et puis ce château va passer de main en main. On connaît d'autres propriétaires au XVIIIe. Au XIXe siècle, on a un propriétaire prestigieux, en tout cas pour les amis de George Sand, puisqu'il s'appelle le docteur Papé. C'est l'ami de George Sand qui va être propriétaire du château et qui va accueillir dans ses murs George Sand, un certain Frédéric Chopin, puisqu'ils sont voisins. Et puis au début du XXe siècle, la famille a vendu le château. Et c'est une autre histoire un peu étonnante. C'est la société Pont-à-Mousson qui est installée dans l'est de la France qui achète le château pour en faire son lieu d'archivage. Parce que Pont-à-Mousson, eh bien, ils ont entre les deux guerres mondiales, notamment après la Première Guerre mondiale, ils ont eu peur d'avoir leurs archives pillées. Ils se sont dit, on va chercher un lieu plutôt en sécurité au centre de la France. Alors, patrimonial, un beau lieu. Donc, ils achètent un château. Ils vont le revendre dans les années 90. Et c'est la ville de La Châtre qui l'achète à ce moment-là, qui fait des gros, gros travaux de restauration et qui en a fait un lieu culturel. Alors, on peut le louer aujourd'hui pour des soirées privées, lors des mariages ou autres. Mais il est surtout aussi le lieu qui accueille eh bien, des grandes festivités. Et principalement, celle qui est le plus connue aujourd'hui, c'est le Festival du Son Continu, qui, pendant le 14 juillet, eh bien, accueille plus de 20 000 festivaliers autour eh bien, de la musique traditionnelle.
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7: C'est bien Laetitia, c'est mieux.
8: Ça fait décharger toute la semaine là. C'est très bien. Ah oui.
7: Et qu'est-ce que tu veux faire alors?
8: C'est pas évident, hein.
7: Oui.
8: De faire de la connerie, c'est pas évident.
7: Est-ce que tout le monde est OK?
9: Virginie et vous.
10: La danse country est arrivée en France dans les années 90. Et depuis, les chiffres augmentent. En 2022, il y avait 4 millions d'amateurs en France, plutôt dans les campagnes et autour des villes. Qu'on se le dise, la country est une danse populaire. La preuve, à Saint-Pargoire, gros village de 2500 habitants dans le canton de Gignac. C'est là, dans la salle Max Pox, que Céline Cabel donne ses cours hebdomadaires. 3 cours d'une heure, le soir, du plus simple au plus avancé. Quand on arrive, le cours a déjà commencé, zut! Thierry, le technicien, va vite poser sa perche au-dessus de la tête de l'animatrice. En face d'elle, une vingtaine de femmes de 35 à 75 ans, pantalons, petites bottines et chapeaux de cow-boy sur la tête. L'ambiance est à la fois joyeuse et studieuse.
7: Est-ce que tout le monde a compris les pas, la danse? Si vous devez parler, c'est maintenant.
10: Vous vous taisez à jamais.
7: Je mets la musique.
10: Je m'approche rapidement de Régine, Josiane et Séverine.
11: Bonjour mesdames. Toutes les trois, vous avez déjà le t-shirt? C'est obligatoire quand on est là, on a le t-shirt? Let's go girls.
12: C'est-à-dire nous, ça fait 3 ans déjà.
13: Et puis on fait des démonstrations dans la rue, pour le carnaval, les associations.
11: Et le t-shirt, c'est très drôle, c'est un chapeau de cow-boy sur des Santiago, et il y a marqué Let's go girls, c'est le titre de Shania Twain. Ping, ping, ding, ding, ding. Et alors vous, c'est venu comment la country? Parce que vous dites que ça fait 3 ans, donc dès qu'elle est arrivée, vous avez tout de suite embrayé.
12: Oui, ça m'a tenté, je suis venue.
11: C'est génial. Hein.
13: J'ai fait les 3 premiers cours gratuits. Pour voir si vraiment ça nous plaît ou pas, il faut quand même. C'est pas évident, hein.
11: Oui.
13: De faire de la country, c'est pas évident.
12: Puis il y a une bonne ambiance, donc voilà.
11: Oui, puis la salle, même la salle, je la trouve sympa. Elle est très haute de plafond, la salle. Il y a des poutres en bois. Ça ne fait pas la salle un peu où tu te gèles au mois de novembre.
13: Figurez-vous que l'année dernière, on était dans une salle comme ça.
11: Ah, moche.
13: Une grande salle moche.
7: Allez, on y va. En ligne, nickel. Mon premier cours de country, il y a 22 ans, c'était cette danse-là, Duchesse. J'en ai les larmes aux yeux, parce que ça me fait nostalgique.

0: ça, ce sont les nouvelles du mois de septembre.
1: Ah ouais.
0: Et le reste, ce sont des anciennes. On est sur notre troisième année d'association Country Saint-Parois. Troisième année. Année.
1: Donc ça finit par se savoir.
0: Oui.
1: Il y a du monde.
0: Le bouche à oreille fonctionne bien dans les villages.
1: Alors que le premier cours est terminé, les filles enchaînent avec le deuxième. Visiblement, personne n'a envie de partir.
0: Comment on reste au niveau 2? Yes.
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1: Chaque année, près de 800 000 personnes montent sur un bateau à Strasbourg, soit plus de la population entière de Marseille qui ferait la queue pour voir la petite France. Aujourd'hui, je teste pour vous les coulisses de Batorama. On est bien évidemment à Strasbourg, embarcadère du Palais Rohan. Et il est tôt, il est très tôt. Hein. La ville s'éveille tout doucement et je monte à bord d'une navette Batorama avec Dylan et les capitaines. Autour de nous, l'île est particulièrement silencieuse et on entend juste les clapotis de l'eau contre la coque. Pendant que les premiers touristes dorment encore, eh bien l'équipage lui prépare déjà la journée. J'ai comme l'impression que je vais prendre part au spectacle que je vois défiler tous les jours devant les fenêtres des studios d'ICI Alsace. Et une fois à bord de la navette, direction le port du Rhin, dans les locaux techniques de Batorama. Avant même qu'un touriste monte à bord, ah bah les bateaux passent par une vérification technique complète. Et Dylan m'explique que chaque navette est contrôlée quotidiennement. Hein. Les niveaux, la sécurité, les systèmes électroniques. Normal, on peut transporter jusqu'à 135 passagers par bateau. En fait, Batorama appartient au port autonome de Strasbourg. C'est le deuxième port fluvial français. Et à l'origine, les visites servaient surtout à montrer la puissance industrielle du port aux investisseurs. C'était pas vraiment pour les touristes. Aujourd'hui, la visite dure environ 1h10. Et on traverse la petite France, la Neustadt et le quartier européen. Et selon le capitaine, la difficulté principale, c'est de réussir à anticiper d'une part le courant, mais aussi les écluses et les autres embarcations. Hein. Dans un espace, il faut le dire, relativement petit. Et ça prend pas mal d'entraînement pour réussir à passer un aussi long bateau sous les ponts de Strasbourg. Et moi, je me fais trimballer et je dois avouer que depuis l'avant du bateau, la ville est encore plus belle. On voit les rues et les façades des bâtiments complètement autrement. J'ai adoré ça. Aujourd'hui, la flotte compte une dizaine de bateaux. Parce que oui, il y a du monde. Et pour gérer l'afflux des visiteurs, j'ai rencontré Lucie. Lucie, elle est agent de quai. Et elle m'explique que ce sont plusieurs centaines de personnes par heure qui montent et descendent des navettes en haute saison. Et le timing est super précis. Parce qu'un bateau part environ toutes les 30 minutes. Alors moi, pour montrer ma bonne volonté, j'ai tenté d'aider à amarrer le bateau. C'était une mauvaise idée. J'ai tiré la corde, mais dans le mauvais sens. Bref, le bateau ne bougeait absolument pas. Mais ça a eu le mérite quand même de lancer un fou rire général. Bon, le capitaine m'a même dit que ça arrivait aussi aux marins. Bon, je me dis qu'à travers ça, je viens d'être officiellement adopté par la marine alsacienne. Youhou ! En tout cas, je réalise que derrière l'image romantique des bateaux qui défilent tranquillement le long de l'île, se cache surtout une organisation quasi aéronautique. Car finalement, Strasbourg, vu d'en haut, c'est sûr, c'est beau. Mais vu d'en bas, depuis l'eau, c'est encore plus beau.
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2: Il y a un truc qui nous rassemble tous, nous les Mayennais, c'est bien sûr le bon Mayennais. La vache broute dans les champs, puis ce lait précieusement pasteurisé pour fabriquer du fromage. Et ce fromage délicatement conservé dans cette boîte. Oui, celle-ci, avec le couple si mystérieux dont personne ne connaît l'histoire, mais où tout le monde se raconte une histoire. Une recette qui marche depuis 1912. Audrey Gaillot, chargée de communication pour la société Vaubernier, implantée à Martigné-sur-Mayenne.
3: On est habituellement quatrième marque nationale la plus vendue en France, mais sur le mois de décembre, on a eu la bonne surprise de voir que on était passé troisième.
2: Et si au départ il n'y avait que le bon Mayennais, désormais la marque est une référence en France. Catherine Drezen, présidente de Vaubernier.
4: Aujourd'hui, ce sont 130 collaborateurs qui travaillent. Nous fabriquons une large gamme de fromages et de produits laitiers bon Mayennais. Camembert, brie, coulommiers, lingots, carrés.
2: Ah, mon camembert est prêt. Ça, avec du pain alors. L'entreprise Vaubernier fait travailler plus de 170 producteurs de lait autour de la fromagerie.
3: On met un point d'orgue à faire que nos fromages soient de qualité. Et puis, on a des consommateurs qui nous sont fidèles.
2: Oui, et d'ailleurs, pas plus fidèles que moi, parce que moi, j'ai le bic 4 couleurs bon Mayennais grâce à ça, pardi, au point. Ils existent depuis le début. Vous les échangez pour avoir un cadeau. Et forcément, ça fait un succès fou, comme le souligne Catherine Drezen.
4: Sur l'année 2020, 45. On a à peu près échangé par point ou vendu 45 000 objets à l'effigie de Bon Mayennais.
2: Et comme le dit Audrey, les objets sont variés.
3: On a quand même une trentaine d'articles qui sont disponibles sur la boutique. Donc on y retrouve des tabliers, des torchons, des sacs isothermes. Quand on passe dans différentes maisons, on voit toujours des petits coins qui sont dans les petits pots. Et les gens ont l'habitude de les conserver. Et donc je pense que ça se passe de génération en génération.
2: C'est vrai, ça finalement, tout le monde a une histoire avec le Bon Mayennais.
3: L'habitude de voir le camembert sur la table le dimanche avec ses grands-parents. Et finalement, c'est des choses qu'on reproduit nous aussi avec nos enfants. Et donc pour nous, c'est vraiment une fierté de voir que la marque se transmet.
2: Et même si la recette du camembert, le Bon Mayennais, n'a jamais changé, la tradition n'empêche pas l'innovation.
3: Donc la finie 1912 au mois de septembre, qui a un peu plus de caractère par rapport à notre camembert historique. Autre exemple, sur le fromage le léger, on a revu le pack là récemment pour pouvoir faire émerger la notion de riche en protéines, qui est aujourd'hui sur le marché un point qui est important, notamment pour les sportifs.
2: Ça y est, j'ai fini mon camembert au four. Bah du coup, je vais courir.
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5: Grégory Amène est le coordinateur de l'association Pas Assez qui gère le café associatif La Chaouée à Metz. Bonjour Grégory.
6: Bonjour.
5: La Chaouée n'est pas un café comme les autres. Comment définiriez-vous ce lieu à quelqu'un qui n'y est jamais allé ?
6: On évite de parler de café, mais moi j'aime bien l'appeler la maison citoyenne et culturelle, la MCC, la Chaouée, parce qu'il y a ce côté maison accueillante, se sent chez soi, pour rappeler le côté citoyen, culturel et solidaire, bien sûr.
5: Pourquoi ces espaces alternatifs, associatifs et culturels sont si importants dans une ville comme Metz ?
6: Ils sont très importants pour moi un peu partout. Hein. Il en faudrait dans les villages, un peu partout, pour conserver le lien entre tout le monde, parce qu'on voit bien qu'on a besoin d'être ensemble, de se parler, confronter nos idées, puis de rompre avec la solitude. Hein. Ça, c'est un mal contre lequel il faut absolument lutter.
5: Vous sentez qu'il y a de plus en plus de gens qui sont seuls et qui ont besoin justement de ce lieu sociétal ?
6: Nous, on le sent à la Chaouée, on accueille quand même pas mal de gens qui cherchent des contacts quand quelqu'un vient d'arriver à Metz, quand il demande un peu autour de lui un jeune ou moins jeune, je dis oh, bah, on lui dit va faire un tour à la Chaouée, tu vas vite rencontrer des gens et c'est vrai, ça fonctionne bien. Pour ça, c'est réussi. Après 16 ans d'ouverture, 2010, cet aspect-là fonctionne très bien.
5: La fermeture administrative de la Chaouée a été un coup dur. Comment vous avez vécu cette période ?
6: Bon, bah, c'était une période un peu de remise en question, hein, où ça permet de faire le bilan sur des façons de fonctionner, sur les activités qu'on met en place, etc. Puis de se projeter, voilà, de s'imaginer, se renouveler, puisqu'on est obligé de faire évoluer nos activités. Hein. Malheureusement, on ne peut plus utiliser les locaux comme on les utilisait avant. On faisait beaucoup de concerts, voilà, donc il y aura encore de la musique. On va accentuer les rendez-vous citoyens justement pour être ensemble, se parler, confronter nos idées, présenter les associations qui nous tiennent à cœur, qui ont besoin d'aide aussi.
5: Vous êtes père d'une petite fille, Grégory. Vous avez envie de lui transmettre ces valeurs de solidarité. De quelle manière vous lui transmettez ?
6: Alors ma fille est grande et puis j'ai une autre fille, voilà, qui est un peu plus petite. Alors ces valeurs, c'est des temps qu'on passe ensemble, mais c'est vrai que pour moi les enfants, c'est ce qu'il y a le plus important. C'est mon métier à la base, animateur, formateur, BAFA. C'est mon truc de transmettre, parce que ce sont les générations futures qui feront le monde de demain. Donc c'est en assistant des événements culturels, c'est en allant voir des concerts,
5: des expos,
6: des expos, en faisant des ateliers, en allant voir le monde, en se confrontant aux autres. Pour moi, on s'épanouit et on s'ouvre aux autres.
5: Merci beaucoup, Grégory Amène. On espère que vous allez retrouver un mode de fonctionnement à l'équilibre dans les prochaines semaines.
6: Merci, au revoir.
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2: Bonjour Olivier, vous nous racontez une expérience professionnelle aujourd'hui.
1: Oui, linguistico-professionnelle. Mais blé. Aujourd'hui, je vais vous raconter l'histoire d'une jeune kiné qui s'est installée à Saint-Thé, toute fraîche diplômée et persuadée que chez nous, tout le monde parlait comme dans les manuels de l'école de kiné. Le travail, pas de souci, elle en a d'abondes comme tous les kinés. Mais ce qu'elle n'avait pas prévu, c'était une aide pour les séances de traduction simultanée en gaga. Premier cas, un patient vient pour une rééducation à une prothèse de hanche. Il s'assied, soupire et déclare « Mon problème principal, c'est que j'arrive plus à m'acacasser. » « À vous quoi ?» qu'elle lui rebique, perplexe. « Ben, à me mettre à cacasser, pardi. » Et là, notre kiné reste planté, croyant qu'il parlait d'un nouveau mouvement de yoga. Alors qu'en fait, bien sûr, il voulait juste s'accroupir. Deuxième séance de la matinée, deuxième quiproquo. Une patiente entre en se tenant le dos et lui dit « Ma sciatique, elle m'a fait kiné !» La jeune praticienne la regarde, ébahie. « Ah, vous vous êtes découvert une vocation ?» Mais la patiente ne voulait pas dire « kiné » au sens de kinésithérapeute, mais bien « kiné », Q-U-I-N-E-R, qui veut dire « gémir, pleurer, couiner ». La jeune femme s'imaginait qu'à peine arrivée, la patiente voulait lui faire de la concurrence. Troisième épisode, un monsieur arrive, pas très en forme, et déclare « J'ai du mal à me concentrer sur les exercices, j'ai le bas beau depuis quelques jours ». Et la kiné de rebiquer « Mais si vous avez le bas du corps qui est beau, c'est plutôt positif, non ?»« Mais non, kiné, ma blette, avoir le bas beau, c'est ne pas avoir le moral ». Et pour finir, la palme de la consultation la plus confuse, une dame entre et lui dit « J'ai une consulte ». 5 minutes d'incompréhension plus tard, la jeune kiné découvre que « consulte », ici, ça veut dire « ordonnance ». La tatin, elle est allée la voir, la jeune kiné. Elle m'a dit qu'elle avait bien progressé, parce que, après 2 mois à Saint-Thé, la kiné lui a dit « Allez, on s'acacasse doucement, tâchez moyen d'y aller doucement pour pas kiner ». Moi, je suis été la voir, la kiné, pour lui remettre le diplôme du Gaga Lauréat.
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3: Quand la guerre des armes semblait être finie, c'est la guerre des arts qui a commencé. 1940, Paris est occupé. Pour éviter que des chefs-d'œuvre comme la Joconde ou la Victoire de Samothrace soient confisqués par Hitler, le directeur des musées nationaux Jacques Jaujard fait transférer en lieu sûr toutes les œuvres du Louvre en province. Les nazis s'attaquent alors aux biens des familles juives et centralisent leurs actions au musée du Jeu de Paume. C'est dans ce musée que se trouve la dernière ressource de Jacques Jaujard pour contrecarrer les plans allemands, une jeune iséroise originaire de Saint-Étienne de Saint-Jouard, Rose Valland.
4: Tu as choisi judicieusement.
3: Rose est issue d'un milieu modeste. Grâce à des bourses que sa mère l'a aidée à obtenir, elle a un parcours scolaire remarquable. L'école normale d'institutrice de Grenoble, puis l'école nationale des beaux-arts de Lyon, Rose est douée pour le dessin, et après l'obtention de nombreux prix, elle entre à l'école nationale supérieure des beaux-arts à Paris, tout en se formant parallèlement à l'archéologie.
4: Mais respect à Toutankhamon, du con.
3: Spécialisée en histoire de l'art moderne, en archéologie médiévale et en archéologie grecque, elle voyage durant ses études et en profite pour apprendre l'allemand en autodidacte.
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3: En 1932, elle devient attachée bénévole au sein de la structure du musée du Jeu de Paume. Et c'est de ce poste et de ses capacités dont Jacques Jaujard va avoir besoin en 1940. Il lui demande de rester en activité au musée pour surveiller les actions des Allemands, de la spoliation au stockage des œuvres des familles juives.
5: Tout ça est si déplorable, si inutile.
3: Rose Valland effectue un travail incroyable. Pendant plus de 4 ans, en toute discrétion, elle note tout. Le nom des victimes spoliées, les informations sur les œuvres, leurs mouvements, déchiffrage de papier carbone, écoute des conversations, fouille des poubelles, Rose Valland ne recule devant rien. Dans le musée même, Rose cache sous le nez des nazis plus de 500 peintures et sculptures qu'ils ne découvriront jamais.
6: En voilà une surprise, Hans.
3: Elle officie malgré la pression et le danger qui pèse sur elle. Elle côtoie par exemple, lors de leur passage, des hauts dignitaires nazis, comme Hermann Göring ou Alfred Rosenberg. Ses actions et les infos qu'elle transmet permettent d'éviter pendant la guerre que les œuvres volées soient détruites. Les sabotages de trains ou les destructions de dépôts sont scrupuleusement évités par les alliés grâce à ces messages.
7: Victoriae mundis et mundis lacrima. Ça veut absolument rien dire, mais je trouve que c'est assez dans le ton.
3: Son action, combinée à celle des cheminots résistants, permettra d'empêcher le départ d'un train dans lequel se trouvaient les plus grands chefs-d'œuvre de l'art français. 967 peintures, parmi lesquelles des Gauguin, des Cézanne, Degas, Modigliani ou encore Picasso.
8: Monsieur le Président, ce tournant décisif de la guerre est aussi le plus dangereux pour tous ces trésors qui sont le patrimoine de l'humanité.
3: À partir de 1944 et après la guerre, Rose Valland devient le pilier de la recherche de toutes ses œuvres. Elle travaille avec les fameux Monuments Men américains pour interroger les hauts dignitaires nazis aux commandes des pillages. Elle arpente l'Europe, en zone alliée, en zone soviétique. Son action permet de rapatrier plus de 60 000 biens culturels qui ont été volés aux institutions publiques et aux familles juives.
9: Et maintenant, j'ai l'intime conviction que je suis précisément là où je dois être.
3: En 1952, elle deviendra d'ailleurs chef du service de protection des œuvres d'art qui a été créé pour elle et continuera d'œuvrer dans ce domaine jusqu'à sa retraite qu'elle prendra à 70 ans. Rose Vallon décède à 81 ans en 1980. Médaillée par la France, les États-Unis, l'Allemagne, la Lettonie, celle que l'on surnommait Capitaine Beaux-Arts est l'une des femmes les plus décorées de l'histoire de France. Rose Vallon est une Iséroise, une illustre Iséroise.
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10: Bien le bonjour, messieurs.
11: Bonjour.
10: Eh bien, je vois qu'il y a bonne ambiance ici. C'est quoi ce plaisir, là, de voler, que vous ressentez dans votre avion?
11: Oui, il faut venir avec nous le partager, vous comprendrez mieux.
10: Philippe, qu'est-ce que vous faites ici, là?
12: Ah ben, je fais l'instructeur. J'apprends aux gens à voler. Enfin, j'apprends à essayer de les faire voler. C'est facile, hein, quand une part, on met les gaz à fond, on tire sur le manche et puis on sait.
10: Et
12: voler.
10: Allez, quoi.
12: Après, on réduit les gaz.
10: Juste l'atterrissage, peut-être?
12: Ah non, il n'y a aucun problème. De toute façon, il n'y a aucun problème. On est sûr de revenir au sol, quoi qu'il arrive. On n'a jamais gardé personne là-haut.
10: Alain Daza, vous êtes monsieur le président.
13: Ah, monsieur le président, faut aller, c'est bien loin chercher tout ça.
10: ULM, dans ces trois lettres, ça englobe beaucoup de choses quand même.
13: Alors, ultra léger motorisé, ça correspond à une catégorie d'aviation. C'est-à-dire qu'on passe ULM léger dans la mesure où on ne dépasse pas un certain poids. Les machines sont traitées pour être surchargé, si vous voulez. On est largement en dessous des minima requis. Il y a une rigueur. C'est-à-dire, quand vous montez dans une machine, vous savez que du monde derrière à travailler. Ce sont des ingénieurs qui ont fait les machines. Donc, c'est plus l'ULM qu'on a connu des années 80, où le gars bricolait dans son garage, avec le moteur de la tondeuse. Ça n'existe plus. C'est terminé.
10: Bonjour, Hugo.
14: Bonjour, Patricia.
10: Alors, ancien élève et nouvellement breveté.
14: Oui, en effet, donc je suis jeune breveté depuis quelques jours maintenant et j'ai été élève pilote pendant un an afin de suivre la formation. C'est quelque chose qui se fait finalement très bien.
10: C'est-à-dire?
14: Eh ben, on a souvent des idées reçues comme quelque chose d'élitiste ou très compliqué. Et moi-même, je suis ni ingénieur, ni millionnaire. Et en fait, finalement, c'est entre 15 et 25 heures de pratique.
10: C'est tout?
14: Non, c'est pas tant que ça. Après, il y a un petit brevet théorique qui va avec. Et en termes de prix, c'est pas non plus des choses qui sont excessivement chères. On est sur des budgets entre 1500 et 2000 euros pour avoir un brevet.
10: Bon, eh bien, on parle, mais on va aller faire un petit tour de coucou. Hein. C'est dans celui-ci qu'on monte, là?
14: Dans celui-ci que vous allez monter, oui.
10: Okay.
14: Donc, on va faire avant, si vous voulez, ce qu'on appelle la pré-vol. C'est-à-dire qu'on fait une visite avant le vol.
10: D'accord.
14: Pour s'assurer que la machine est en bon état.
10: On va faire roter le moteur.
13: Roter le moteur, vous allez voir, ça fait un espèce
14: écoutez,
13: de bruit. C'est pas très poétique, mais écoutez.
14: On va écouter. Voilà. On fait monter le niveau d'huile.
10: C'est quoi cette matière-là?
13: Ça s'appelle du Dacron. C'est un tissu comme avec, très très résistant qui résiste à plus d'une tonne 5 au mètre carré. Et après, vous obtenez carrément des pots de tambour qui sont.
10: On dirait une peau de tambour.
13: C'est une peau de tambour, attention.
10: Ouais. Et les ailes aussi?
13: Les ailes. Alors, vous avez une partie métallique sur les ailes ou une partie d'entoilage aussi. C'est le même système d'entoilage.
10: Okay. Il faut que je m'installe à la place du pilote, c'est
12: ouais,
10: ça?
12: Oui, tu veux?
10: Non.
12: Mais si, si.
10: Mais veux. Non, je veux pas, non.
12: Mais pourquoi
15: tu veux? Vous pourriez même apprendre à piloter.
10: Eh bien, on n'est pas arrivé.
12: On fait la visite pré-vol. Alors, répète après moi, Patrick. Notre père, qui est au Sénat. Et on démarre.
16: On est en train de mettre les gaz sur l'axe de montée initiale 18. Et on va partir sur Brio 2, avec Brio. Ok, bien reçu pour le trafic.
12: Ça. Vos impressions, madame?
10: Oh, c'était merveilleux.
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1: Sur Dijon, pas de chichi chez Duclos Maillard. On pense vite quartier et vin de Bourgogne. Un amour du terroir partagé par la clientèle. En voici la preuve avec Jeff, client fidèle chez Duclos Maillard.
2: Ça fait un an que je viens régulièrement ici. J'ai aménagé dans le quartier déjà. Et puis c'est vrai qu'ici, on est bien accueillis. Et on trouve des vins à des prix corrects, notamment parce qu'ils mettent quand même plus l'accent sur le produit que sur le marketing pour la boutique, par exemple. Moi et ma compagne, on est amateurs de vin. Et puis ici, on achète essentiellement des vins de Bourgogne.
1: Qu'est-ce que vous avez bu récemment ici qui vous a bien plu, qui vous avait été conseillé alors?
3: Le Bourgogne Chardonnay bio.
1: Oui.
3: Voilà, le château de Chemilly, ouais.
1: Qu'est-ce qui vous a plu dans ce vin?
2: Il est vraiment bien rond, puis se rapproche d'un vin de très grande qualité de vin blanc de Bourgogne, quoi. Et puis il est à 25 euros.
1: Ah oui. Effectivement.
2: Oui.
1: Bonjour, messieurs, dames.
4: C'est pas mal, c'est assez élégant pour les fêtes, ça irait bien avec tout ce qui est viande blanche et tout, puis le chapeau. Mais il y a aussi le Montclis, j'aime bien le Montclis rouge 2022. Alors, c'est dans les 25 euros.
2: Je pense que je vais faire un mix
4: ouais,
2: de quelques-unes des bouteilles que vous avez évoquées.
4: Donc,
2: le Côte de Nuit Village,
4: deux comme ça,
2: deux Chorey-les-Bonnes et,
4: ouais,
2: et deux Montélis rouge 2022, s'il vous plaît.
4: Le Chorey, faudra bien le placer parce que c'est un 2023 et les deux autres, c'est des 2022. Donc le Chorey, vous le mettrez avant ces deux vins-là.
2: Ah oui.
4: Il faut savoir aussi les placer parce que si on met les vins trop prononcés devant les vins qui sont un petit peu plus légers et qui ouvrent le tiroir, la bouche, quoi, et ben les autres on peut pas les savourer.
1: S'ouvrir le tiroir, ça c'est vrai que j'avais jamais entendu, hein, et c'est l'expression qui sent le terroir à la cave du Duclos Maillard rue de Senove à Dijon.
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5: À Dun-le-Palestel, vous êtes peut-être déjà passé par la Palette, un lieu social et culturel où on peut tout aussi bien avoir une aide administrative pour faire des papiers que découvrir un atelier cuisine. Mais c'était quoi ici avant ?
6: Laurence, je suis à l'atelier pâtisserie que Béatrice anime, très sympathique. Pour l'instant, je suis en train de faire mon coulis de framboise. Ici, c'est un cabinet dentaire. C'était le docteur Souverain qui a exercé ici pendant des années et des années. Et moi, j'étais une de ses patientes. J'étais gamine, hein, je me souviens. Et je venais ici, j'avais un appareil dentaire.
5: C'était ici, dans cette salle qui est en bas?
6: Alors non, c'était à l'étage.
7: Béatrice Guimino,
5: la chef pâtissière. La Palette.
7: C'est un lieu social où on peut demander n'importe quoi. Le moindre papier, quand on a des problèmes, ils sont toujours là. Et au niveau animation, et tout.
8: Anna, ici on se rencontre, on se retrouve entre nous. Des fois on s'est perdu de vue plus longtemps. Et on se retrouve autour d'une expo ou simplement autour d'un papier qu'on a besoin de faire imprimer. Donc du coup, ouais, c'est un espace aussi de rencontre. C'est ouvert à tout le monde.
5: Hélène.
9: J'ai habité dans le Palestel depuis 18 ans. Je suis une artiste ici, je connais le Palette bien. Et aussi, j'ai un petit souvenir d'une maison, une part de la Palette avant. Avant, c'est deux bâtiments séparés. Et une, c'est le dentiste et une, c'est une petite maison. Je connais les deux propriétaires. Une, c'est un couple, s'appelle Les et Jill Davis. C'est une coupe anglaise. Et avant ça, c'est une dame, elle est française, c'est Madame Disbourey, Madeleine, gentille dame. Quand j'étais arrivée en France, elle est super gentille avec moi. Elle avait son maison dans l'après-midi, elle offert le biscuit, le poisson, dans son cuisine. C'est une petite cuisine. C'est toujours existe le carrelage.
5: Ah oui, c'est vrai, il y a un magnifique carrelage dans la salle, ouais, à côté de l'ancien cabinet de dentiste.
9: Oui, et ça, c'est le cuisine de Madeleine. Les deux familles, c'est vraiment adorable. Même bonnes énergies de son caractère qui toujours existe. j'y trouve dans le bâtiment de la palette. Okay. C'est comme une deuxième maison pour moi. Aussi.
5: Dentiste, maison, puis lieu socio-culturel, les bonnes ondes ont traversé le temps à la palette.
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10: Catherine de Jouy en Pithiviers, collectionneuse de cartes postales anciennes.
11: Vous faites partie d'un club ?
10: J'appartiens au club du Cercle des cartophiles de Loiret depuis une vingtaine d'années.
11: Ça a l'air très sérieux cette affaire.
10: La carte postale a démarré, on va dire, environ en 1900. Petit à petit, ça s'est enrichi jusqu'à avoir des années très glorieuses en 1970.
11: À votre avis, vous avez combien de cartes postales anciennes de Pithiviers ?
10: Alors, je n'ai pas chiffré, mais j'en ai au moins 800, je pense.
11: Et ça vous provoque quoi quand vous les trouvez ?
10: C'est une certaine curiosité parce que je reconnais des lieux où j'ai pu itinérer à pied. Tous les chemins où je suis passée, j'ai eu envie de les collectionner.
11: Et à chaque fois, c'était la même émotion quand vous les trouviez en brocante ou sur des centres collectionneurs ?
10: Alors l'émotion, c'était celle de trouver où il y avait ma maison. Je l'avais ratée pendant 15 ans et je l'ai retrouvée 15 ans après.
11: C'est-à-dire vous l'avez ratée pendant 15 ans ?
10: J'étais sur une vente et la personne avant moi l'a prise. Et le jour où je l'ai retrouvée, vraiment, j'ai été enchantée. Là, c'est une émotion. Alors c'est de l'émotion parce que ça retrace des chemins où je suis allée, où je suis passée, soit à bicyclette, soit à pied. Et en même temps, on voit que d'autres avant ont foulé et que le temps passe, mais les choses demeurent.
11: Vous êtes une grande nostalgique ?
10: Non, pas nostalgique, mais curieuse. Curieuse de ce qui se passait auparavant. Les concours de pompe, très...
11: C'est quoi les concours de pompe ?
10: Alors, les concours de pompe, c'était des réunions festives où tous les gens qui pratiquaient les pompiers étaient réunis à Pithiviers, mais venant de différents points du...
11: Mais ils faisaient des pompes ?
10: Non, concours de pompe, c'était la pompe que l'on animait, qu'on appuyait d'un côté et de l'autre pour faire la pression, pour éteindre l'incendie.
11: Ah, d'accord. Ah oui, moi je voyais les gens en train de faire des pompes au milieu de Pithiviers, non ?
10: Non, pas encore.
11: C'est fou, quand on regarde, c'est un petit peu des vestiges du passé, on se dit que le temps passe très vite, non ?
10: Alors le temps passe très vite parce qu'étant petite, moi j'ai connu par exemple le kiosque de Pithiviers.
11: C'était quoi le kiosque ?
10: Alors le kiosque c'était situé sur le mail ouest et en même temps on y faisait de la musique, donc il y avait des rassemblements musicaux très fréquemment.
11: Ah, le kiosque à musique.
10: Oui, le kiosque à musique. Et donc, ce kiosque a été démonté, mais j'ai retrouvé toutes les cartes postales anciennes du kiosque, parce que ça aussi, ça évoquait des souvenirs pour moi.
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1: Ineige souffle. 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Les premiers signes de vie captés en 2019 depuis un petit cirque sont devenus un intense festival où humains, aliens et autres créatures mythologiques dansent furieusement. Visa accordé à toutes celles et ceux qui ont la tête dans les nuages.

0: Il neige, souffle. Un coup de cœur ici même. 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
1: Et à 20h sur votre radio, ici, l'actu musicale, c'est Décibel avec ce soir une artiste qu'on adore, elle s'appelle Mentissa.

0: Dame. Vous la connaissez très bien, cette chanson, premier tube de Mentissa, signée Vianney, qui avait été son coach dans la saison 10 de The Voice. Depuis, elle a fait son chemin. Mentissa a sorti un premier album, La Vingtaine, et un deuxième qui sort aujourd'hui. Enfant difficile, Mentissa est l'invité de Décibel, et on est très contents.
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0: Salut à toutes, salut à tous et bienvenue dans Décibel, toute l'actu musicale en direct et jusqu'à 21h. Qu'est-ce qu'on vous a préparé ?

0: test, vous pouvez appeler tout de suite Alexandra qui vous attend au standard 0810 055 056 0810 055 056. À gagner ce soir, eh bien c'est Enfant difficile, l'album de mon invité que je file retrouver, l'excellente et rayonnante Mentissa. Mentissa, bonsoir.
1: Bonsoir.
0: Merci de danser sur les jingles de Décibel.
1: C'est parce que je pense que je suis de très bonne humeur aujourd'hui, donc je danse sur à peu près tout.
0: Mais oui, alors c'est un jour spécial évidemment pour une artiste, le jour de la sortie de l'album. Vous êtes beaucoup trop jeune pour que je vous demande si ça vous fait l'effet de la naissance d'un enfant, évidemment. Mais à quoi c'est comparable comme joie ?
1: À quoi c'est comparable comme joie, je sais pas, à une belle journée de victoire.
0: Ouais.
1: Et il y a aussi quelque chose de, il y a une émotion de libération. Je me sens libérée, comme si j'avais cet album qui était un énorme secret et que je pouvais pas faire grand chose à part m'ambiancer toute seule dessus. Et maintenant, je me dis, ah, je peux enfin m'ambiancer sur mon album avec les gens, tout le monde. Ça, c'est chouette. Donc, oui, je suis très heureuse.
0: 4 ans se sont passés depuis la sortie de votre premier album, La Vingtaine. On réécoute pour le plaisir.

0: single de Diamant, hein. C'est un vrai succès, et bam. Donc est-ce que la joie du jour, la joie d'enfant difficile, est comparable avec la joie de la sortie de ce premier album, il y a un petit peu moins de 4 ans?
1: Oui. Et j'en suis très heureuse de me dire que aujourd'hui ou même hier soir lors de ma release party, j'avais ce même émerveillement.
0: Ouais.
1: Parce que c'est ça qui est dangereux, c'est ça le piège, c'est d'avoir un peu l'habitude, d'être habitué, de parfois se lasser aussi, parce que c'est pas un métier facile tous les jours. Et hier soir, j'avais vraiment les yeux qui brillaient, qui pétillaient, comme une petite fille, comme la Mantissade il y a 4 ans. Et je me suis dit, ah, ok, j'ai pas perdu ça, heureusement. Et j'espère que je garderai cet émerveillement. Oh, c'est difficile.
0: C'est celui-là. Ouais, celui-là, il est
1: costaud.
0: Il est piégeux.
1: Il est costaud. J'espère que je garderai ça tout au long de mon projet artistique.
0: On dit aussi que les moments de joie, ça nous reconnecte à l'enfant qu'on était. Alors, ça tombe bien, parce que vous étiez une petite fille qui adorait les majorettes. la série Glee, voilà, où tout le monde dans un lycée chantait comme ça dans des chorales, des tubes et tout. Donc, est-ce que c'est vrai? Est-ce que ça vous reconnecte à cet enthousiasme-là?
1: Oui.
0: Des jours comme aujourd'hui.
1: Oui, vraiment. Et puis hier, lors de ma release party, on a recréé une fête foraine.
0: Oh.
1: Parce que c'est ça que je voulais. J'ai dit, qu'est-ce qu'on peut faire pour ma release party? Il faut que ce soit quelque chose en connexion avec l'album, avec le thème de l'album, Enfant difficile. Et je me suis dit, quels sont les moments qui m'ont marqué de mon enfance? Et je me suis dit, mais les moments en fête foraine, quand on y allait tous en famille, on a tous des souvenirs à la fête foraine.
0: C'est vrai.
1: Que ce soit quand on était nous jeunes ou après, même quand on est parents et qu'on emmène des enfants. Et je me suis dit, je pense que c'est un thème qui met tout le monde d'accord. Tout le monde connaît la fête foraine, il y a quelque chose de familial, de chaleureux, de convivial, et j'ai voulu recréer un peu cet espace et de voir tous ces gens hier soir rigoler, s'amuser, de voir des parents, les enfants aussi étaient présents, étaient conviés à ma release party.
0: Il y avait des barbes à papa.
1: Il y avait de la barbe à papa, du popcorn et des hot dogs.
0: Meilleure fête. Qui veut des cocktails, franchement? Qui veut des pina coladas? On veut ça, exactement.
1: Et hier soir, je me suis dit ça, je me suis dit, mais là, je me suis reconnectée à mon enfance.
0: Ouais.
1: J'avais l'impression que j'avais un peu fait ma Sweet 16. C'était vraiment marrant, c'était très chouette.
0: J'adore. La Sweet 16, c'est la fête d'anniversaire pour les 16 ans.
1: Oui.
0: C'est vrai que, alors nous, oui, en France, en Belgique, bon, on fête nos 16 ans, mais les Américains prennent ça très au sérieux.
1: Exactement.
0: Et font des fêtes incroyables. Ouais. Incroyables. Alors, ces questions sur l'enfance, c'est aussi parce que, au-delà de votre joie presque enfantine de sortir ce deuxième album, il porte ce titre donc Enfant difficile, et au pluriel, s'il vous plaît, la chanson Les Enfants difficiles.

0: étant donné.
1: C'est assez incroyable, on se dit. En vous voyant aujourd'hui, comment ça, quelqu'un a marqué dans un dossier, oh là là, la petite Mentissa, attention, elle est difficile, c'est vrai?
2: Oui.
1: Est-ce que vous pouvez me raconter ça?
2: Oui. Quand j'étais plus jeune, moi, de mes 6 à mes 10 ans, c'était vraiment compliqué, moi, à l'école. Je m'entendais pas du tout avec mes profs. Mes profs ne m'aimaient pas. J'avais un tempérament, je pense, assez fort pour une petite fille de 6 ans.

0: Et ça, c'était quelque chose qui était très mal vu. À 6 ans, tu es censé être docile. Et moi, bah, j'étais têtue, je faisais ma vie. Et quand j'avais envie, oui. Et quand j'étais pas d'accord, je le montrais assez bien. Et ça, c'était quelque chose qui m'a été beaucoup reproché. Je me souviens notamment de toutes ces petites notes. Souvent, en plus, la prof, elle prenait un stylo rouge. Pas du noir, du rouge. Et je me souviens, quand j'ouvrais mon agenda, je voyais du rouge partout. Et quand je regardais... chez mon camarade de classe à côté, lui, il avait pas autant de rouge. Ouais. Et c'est fou parce que aujourd'hui, avec du recul, j'en rigole, mais je me suis dit c'est quand même quelque chose qui m'a marqué étant petite, de me dire ah moi, il y a quelque chose qui va pas avec moi. Visiblement, je suis pas assez gentille, je suis pas assez je suis un peu à l'écart. Et aujourd'hui, je me dis mais c'est ça qui a fait ma force, c'est ma personnalité justement, ouais. Et c'est mon fort tempérament. Mais à cet âge-là, non, c'était pas quelque chose qui était bien vu. Et donc, je pense que toute ma vie, par après, j'ai essayé justement de rentrer dans les cases, de ne pas déranger, de toujours avoir un comportement assez maîtrisé. Je pense que c'est un peu une conséquence inconsciente de
1: ça.
0: Voilà, parce qu'en fait, moi, mes premières interactions, parce que 6 ans, c'est très jeune, mes premières interactions dans le monde social étaient déjà très dures. Et on m'a vite fait comprendre que non, toi, tu vas rester à ta place, tu vas rester calme.
1: Ouais. Oui. Alors après, il y a effectivement le côté enfance, mais les gens à qui on demande de rester à leur place,
0: oui.
1: Quand en plus elles sont femmes,
0: oui.
1: Et quand en plus elles sont noires,
0: oui.
1: C'est d'autant plus étouffant parce qu'on se dit, en fait, c'est pas par rapport à ce que je fais, c'est par rapport à ce que je suis. Donc, c'est pour ça que je trouve qu'il est épatant, le titre de votre album, parce que ça veut dire qu'à un très jeune âge, parce que vous avez 27 ans, vous avez analysé ça et vous avez appris à fonctionner avec ça.
0: Oui.
1: Parce que ce phénomène-là, il s'arrêtera jamais. On demandera toujours aux femmes et aux noirs de parler moins fort que les autres et de surtout pas se plaindre. T'as déjà de la chance d'être à notre table. Donc tu vas la fermer, mais vous arrivez à fonctionner avec ça.
0: Mais en fait, je pense que j'ai compris très tôt que si je voulais être acceptée dans certains milieux, plus moi j'ai grandi en Flandre, donc la partie flamande de la Belgique.
1: C'est là où il y a beaucoup de Hollandais et de nains de jardin dans les jardins. Incroyable.
0: Exactement.
1: C'est incroyable ce lieu, vraiment.
0: Et où on va pas se mentir, l'ouverture d'esprit, c'est pas forcément, ça fait pas forcément partie de la culture là-bas. Donc j'ai toujours compris très vite que pour pouvoir me faire une petite place, il allait falloir que je me dompte. Et c'est seulement maintenant, en fait, 21 ans après, que j'ai compris ce que ce phénomène avait créé en moi, ce que ces premières interactions avaient créé en moi. Et c'est maintenant que je me suis dit, mais en fait, c'est fini ça.
1: Ouais.
0: En fait, j'ai pas besoin de montrer tout le temps, de me montrer toujours hyper reconnaissante, parce que j'ai cette quête un peu irrationnelle de chercher ma place. En fait, si je suis là, c'est que je suis à ma place. Et ça, c'est quelque chose de très difficile. On n'a pas toujours conscience de ça, parce que les gens aiment nous rappeler en permanence que bon, on n'est pas à notre place. Si on est là, c'est parce que coup de chance, coup de bol, si ça.
1: Ouais.
0: Et moi, j'ai envie de dire non. Si je suis là, c'est que je mérite d'être là, c'est que j'ai travaillé pour. Et voilà, et que je n'irai nulle part, voilà. Et cet album m'a vraiment aidé à réaliser ça. Et c'est pour ça que mon album s'appelle Enfant difficile, parce qu'il y a vraiment eu un avant-après cette chanson. C'est en écrivant cette chanson que j'ai compris à quel point ces choses qu'on m'avait dites plus jeune m'avaient marqué, et que j'avais un peu malheureusement créé un peu une identité, on va dire un masque, une façade aussi pour plaire. Et aujourd'hui, je me suis dit, il est temps d'enlever ce masque. Quitte à ne pas plaire à tout le monde, quitte à perdre quelques personnes en route, mais au moins, je veux que les gens à qui je parle sont des personnes qui sont comme moi. C'est ça que je voulais. Avant, j'avais envie de, quand j'ai commencé avec Ebam, je voulais plaire à un grand nombre. Et quand on veut plaire à un grand nombre, alors du coup, on est lisse et on a un discours très maîtrisé. Et en fait, maintenant, je me suis dit, non, il est temps que tu dénonces ce que tu as envie de dénoncer, tu racontes ta vérité. Et c'est sûr que les gens qui vont aimer et qui vont s'identifier avec ton discours, ce nombre-là, il va forcément se rétrécir.
1: Ou
0: et
1: pas.
0: C'est OK. Ou pas, non, ou pas.
1: Ou pas, Mentissa.
0: Oui.
1: Mentissa, tombe le masque, les amis. Enfant difficile est sorti aujourd'hui. On en écoute la chanson-titre.

0: pourtant, elle est là, oui. Mentissa, deuxième album Enfant Difficile, sorti aujourd'hui de ce beau bébé, deuxième album. Donc, j'avais envie qu'on parle du thème de la chanson avant de l'écouter, parce qu'elle est tellement pop, tellement solaire, tellement joyeuse et sautillante, que si on n'y prend pas garde, et souvent à une première écoute de chanson, on ne fait pas forcément gaffe aux paroles, on ne se rend pas compte de la gravité de ce que vous racontez dans cette chanson. En plus, vous dites « nous », parce qu'effectivement, il y en a 10 par classe, des gosses comme ça. Et donc voilà, c'est pour ça que j'avais envie qu'on parle du thème de la chanson avant de l'écouter. Mais alors maintenant qu'on l'a écouté, parlons de sa forme extrêmement pop. Oui. Vous avez choisi ça, ça aurait pu être un piano-voix absolument déchirant. Ça n'est pas le choix que vous avez fait. Pourquoi ?
1: Parce que moi, j'aime la pop. Je trouve que c'est un genre de musique dans laquelle on peut, surtout en tant que femme, on peut être libre, on peut oser.
0: À la Kylie Minogue.
1: Exactement. Ouais. Et moi, c'est une musique avec laquelle qui résonne en moi depuis toute petite, finalement. Et pour ce deuxième album, je pense que j'avais envie de un peu revenir à mes premiers amours, qui sont donc la pop anglo-saxonne aussi. Je suis très fan de Gracie Abrams, ces artistes pop où c'est vraiment la guitare qui lead, qui drive. Et j'aime bien aussi avoir ce contraste entre je parle de quelque chose qui est en fait très triste et très grave, mais c'est pas pour autant qu'on est obligé de pleurer. En fait, on peut aussi se dire que ouais, c'est dur, mais en fait on peut avoir le sourire, parce que la vie c'est ça, la vie c'est finalement plein de moments qui sont difficiles, et il y a aussi plein de bons moments, et ces moments sont finalement si beaux parce qu'en fait on a pleuré la veille.
0: Ouais.
1: Et ce contraste là dans la vie, parfois c'est un peu difficile, mais c'est ça que j'essaye aussi toujours d'emmener, je pense, là, sur cette chanson. Je me disais, c'est bien d'avoir un contraste, parce que sinon, c'est un peu dur.
0: Ouais, franchement, c'est le syndrome « Alors on danse » de Stromae, quoi.
1: Mais exact. Mais c'était, d'ailleurs, c'était une de mes références de cette chanson.
0: Ah, c'est vrai?
1: Oui, même le côté un peu... Il y a un côté un peu presque un peu parler dans les ah bon, et l'idée, je me disais, attends, mais j'ai envie de faire un truc peut-être aussi à la Stromae, en fait. Tu peux t'ambiancer sur un texte qui n'est pas du tout joyeux à la base.
0: Bah bravo, parce que c'est un coup de maître, vraiment, pas de maîtresse.
1: Merci.
0: Cette chanson là elle est incroyable, et je comprends bien qu'elle donne son nom à l'album. Alors, on a parlé aussi de ce côté s'accepter soi. C'est vrai que voilà, vous êtes sur le devant de la scène à un jeune âge, parce qu'en gros à 23 ans tout le monde vous connaît au moment du premier album. Donc forcément, vous êtes regardée, vous avez vos réflexes de petite fille qui veut être la première de classe, et en tout cas, et donc vous êtes un petit peu dans une attitude policée, etc. Peut-être ça vous empêche un peu de profiter, d'ailleurs, de ces premiers succès. Et là, dans l'album, il y a des chansons comme ça qui regardent en face cette façon de faire. Il y a notamment « Qu'attendez-vous de moi ?»
1: Oui. Attends.

0: Qu'attendez-vous de moi? C'est très indiscret la question que je vais vous poser, mais tant pis, vous pouvez m'envoyer balader même si ça... En vrai, vous parlez à qui quand vous posez cette question?
1: Je pense que je parle aux gens, je parle à mon public.
0: Au public, ouais. D'accord.
1: Parce que je pense que c'est une des questions qui me trotte depuis mes débuts, et c'est peut-être la seule question que je n'ai jamais vraiment posée. Mais parfois, j'ai envie que les gens me disent honnêtement, quand ils viennent me voir en concert, quand ils ont pris un billet, qu'ils ont acheté un billet, qu'ils ont fait la route pour venir me voir, qu'est-ce qu'ils attendent vraiment de moi, honnêtement? Pas le « oui, on t'aime bien, on t'aime ». Non, qu'est-ce qui vous donne envie de venir me voir? Et est-ce que vous avez envie de repartir avec quelque chose ou pas? Ouais. Et c'est une vraie question qu'on se pose tout le temps.
0: Et vous avez peut-être la réponse en vous. Quand vous allez voir une artiste que vous aimez, qu'est-ce que vous attendez d'elle?
1: Bah, c'est ça la question. Je pense que j'aime bien voyager quand je vais en concert. Et en fait, je pense que moi, quand je vais voir une artiste que j'aime bien, j'ai envie qu'elle m'emmène là où moi je n'ose pas aller. En fait, j'ai envie de voir en elle qu'elle puisse. Je dis elle, on dirait, parce que j'avoue, je suis souvent fan des artistes féminines, des femmes.
0: Ouais.
1: Mais quand je regarde une femme sur scène, j'ai envie qu'elle me donne le courage de faire des choses que moi je n'ose pas faire dans ma vie. Et c'est souvent ce qui s'est passé quand je rentre chez moi d'un concert. J'ai vu Sabrina Carpenter, j'ai vu Rosalia, j'ai vu Beyoncé. En fait, après ces concerts-là, une fois que tu as vu Beyoncé sur scène, tu rentres chez toi et tu dis bon, ma cocotte. Tu sais, t'as un boost de confiance.
0: Ouais.
1: Et c'est ça, en fait. C'est que tout d'un coup, je rentre chez moi et j'ai l'impression d'avoir des ailes, quoi. Et je me dis, c'est fini, moi aussi, en fait, j'en suis capable. Et c'est ça que j'aime bien. C'est ce truc où, tu vois, ça met en route quelque chose en toi, de un peu de boost de confiance, et ça fait du bien.
0: C'est beau.
1: En tout cas, moi, c'est souvent ce que je cherche quand je vais voir une artiste sur scène.
0: Il faut aller voir Mentissa sur scène, ça tombe bien. La tournée est annoncée. Il y a déjà des festivals d'été, ça fait très plaisir.
1: Oui.
0: Mentissa, on se voit dans deux semaines au festival Sœurs Jumelles à Rochefort,
1: oui.
0: Parce que ici est la Fière Radio partenaire de ce joli festival, et on sera sur place, on fait nos émissions en direct au pied de la grande scène, on va se croiser Mentissa, également le Aluna Festival, le Printemps de Pérouge, enfin il y a vraiment tout un tas de festivals très très chouettes. Évidemment, en Belgique, les solidarités à Namur.
1: Of course.
0: Ça, voilà, c'est obligatoire. Sinon, elle perd sa nationalité. Il faut aller jouer à Namur. C'est obligatoire. Et puis après, voilà, il y a une grande tournée franco-belge à l'automne prochain. Ça commence à Nancy le 1er octobre. Et là, vous faites vraiment toutes les villes de France, Villeurbanne, Lille, Troyes, Belfort, Paris. Vous serez à l'Olympia le 5 novembre, Nantes le 25 novembre, Cholet le 26. Et puis, il y a aussi tout le mois de décembre, Mérignac, Toulouse... Et puis Mons, Anvers et Liège, parce qu'on ne se refait pas, la vie est belge, comme on dit là-bas. Mentissa, lâchez prise. J'ai du mal.

0: il paraît que ça fait très peur de lâcher prise, encore plus quand on est une artiste et qu'il faut lâcher prise devant tout le monde. Alors, ça y est, vous l'avez fait.
1: Je pense que je suis en mouvement vert.
0: Ouais.
1: J'aime bien me dire que la vie n'est pas une image arrêtée. Et donc, bien sûr, c'est pas parce que j'ai écrit Balance que du jour au lendemain, j'étais en mode, oh, j'aime trop mon corps. Mais je pense
0: c'était sur le premier album. Si vous ne la connaissez pas, Balance, il faut l'écouter.
1: Mais je suis sûre qu'écrire ce genre de chanson, ça m'aide de me dire, OK, maintenant que tu l'as dit, il faut vraiment que tu fasses ce travail-là.
0: Ouais. Et partager l'écriture de chansons, alors, parce que c'est une chose que vous avez faite sur cet album, Enfant difficile. Il y a notamment un garçon qu'on aime beaucoup qui s'appelle Noé Préchov, qui est à vos côtés sur la création de la chanson d'amour.

0: je pense, l'histoire vraie de l'histoire d'amour que vous vivez en ce moment, Mentissa, que vous voulez protéger un petit peu et que vous voulez pas en parler. Et donc, vous appelez votre copain Noé Préchoff pour écrire ensemble cette chanson.
1: Oui. En fait, je pense qu'on avait déjà écrit une dizaine de titres et on se dit, on n'a pas encore la chanson d'amour. En fait, c'est devenu presque un peu une blague. Oui. Chaque session, on se disait, oh, on n'a pas
2: la. Il faut le slow.
1: Oui, on a les traumas d'enfance, check. On a la chanson où je dis aux gens de pas trop me chercher, fais gaffe à toi, check. On a la chanson, on a tout. On se dit, on n'a pas la chanson d'amour. Je suis en mode, c'est pas possible.
0: Surtout que vous êtes amoureuse.
1: Oui,
0: alors
1: surtout
0: c'est quand
1: que je suis amoureuse.
0: Dommage.
1: Et que je suis une grande amoureuse de l'amour. J'aime ce thème. Mais en fait, on se disait, oh, en fait, il y en a tellement déjà. En fait, si c'est pour écrire une chanson amour bateau, ça sert à rien. Et en fait, on discute un peu. Il me dit, mais toi, ta vie, c'est comment je lui dis, moi, j'ai une très bonne relation, ça se passe bien et tout. Et je lui dis, c'est vrai que je suis quelqu'un d'assez pudique sur ces choses-là. J'aime pas trop étaler ma vie sur les réseaux et tout. Il me demande pourquoi. Je dis, mais je sais pas, j'ai toujours eu un peu cette pudeur. Moi, je crois vraiment au vivons heureux, vivons cachés. Il me dit, c'est ça qu'on doit écrire. Et puis, je lui dis aussi, moi, j'ai vraiment ce truc où parfois les chansons d'amour mythique, si demain la personne elle part, t'es bien avec ta chanson d'amour. Je pense à plein de chansons d'amour incroyables qui existent. Quand les histoires se terminent, je me dis, tu fais comment? Tu continues à la chanter? Et pour toutes ces raisons-là, je lui disais, j'ai du mal à faire le pas d'écrire une chanson d'amour et d'écrire sur papier, de faire une déclaration à cette personne, parce que, imagine, ça se finit, c'est bizarre.
0: Les chansons, c'est pour toujours. Alors, j'ai posé la question à Oshi, parce qu'elle a fait carrément tout un album avec, c'était sa compagne à l'époque et ça l'est plus aujourd'hui, des chansons sur leur rencontre, sur leur amour, sur leur coup de foudre, machin et tout. Et elle m'a dit, non, je chanterai plus.
1: Je chanterai plus
0: sur scène.
1: Tu vois.
0: Ouais.
1: Mais c'est pour ça, moi j'ai anticipé ça. Parce que moi, je suis toujours un coup d'avance.
0: C'est ça.
1: J'ai dit non. Et donc finalement, c'était marrant d'écrire une chanson d'amour qui n'en est pas vraiment une. Ouais. Je lui dis, en fait, c'est pas vraiment une chanson d'amour, hein. Attention, hein, on va pas s'emballer. Mais bon, quand même. Et à la fin, de dire, peut-être que finalement, c'est quand même une chanson d'amour. Je trouvais ça très marrant d'avoir cet angle-là qui est aussi ce que je pense et ce que je ressens.
0: Désolé, Mentissa, un des grands moments de ce nouvel album Enfant difficile. Vous la découvrez maintenant dans Décibels.

0: Le deuxième album de Mentissa sort aujourd'hui. Et dessus, il y a ce tube, désolé, ça vous va très bien la pop.
1: Merci.
0: Vraiment. Et on a envie de danser avec vous, c'est sûr. 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Enfant difficile, c'est le cadeau du soir. Et on revient avec Mentissa, à tout de suite.
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0: Ça ressemble à ce que vous imaginiez, Mentissa, la vie de chanteuse. Parce que vous y pensez depuis que vous êtes toute petite. Je crois que vous avez fait The Voice Kids. Donc quand vous étiez enfant, vous aviez envie, etc.
1: Oui.
0: Est-ce que ça ressemble à ce qui vous faisait rêver?
1: Je savais pas du tout à quoi m'attendre. J'avais pas vraiment d'image où c'était un rêve. Et
0: ouais.
1: Souvent, le rêve, c'est quelque chose d'assez inatteignable.
0: Ouais.
1: C'est très flou, c'est très vague. Donc, non, je savais pas du tout à quoi ça ressemblait. Mais maintenant que je le vis, non, je suis reconnaissante. Je pense que c'est plus dur que ce que je croyais. Je pense que quand on rêve de quelque chose, on voit que le positif et on se dit pas qu'en vrai, derrière des artistes, des icônes de la pop, en fait, il y a beaucoup, beaucoup de travail et il y a aussi beaucoup de, il y a beaucoup de solitude aussi, je pense, dans ce monde-là, le monde d'artistes, parce que on passe de vraiment, on est sur le devant de la scène, on est acclamé par plein de gens et le lendemain, on rentre chez nous et on est tout seul. Donc ça, c'est quelque chose qu'il faut gérer. Vu que c'est pas quelque chose qui est psychologiquement, personne est vraiment fait pour ça, pour être accablé, enfin acclamé, idolâtré, d'avoir des gens qui viennent vous voir et qui vous disent merci, je vous adore, votre chanson m'a sauvé. C'est pas quelque chose de, et donc ouais, il faut réussir, je pense, à trouver un bon équilibre et surtout à garder la tête sur les épaules quand même, à garder les pieds sur terre, pas s'envoler, et aussi justement accueillir les victoires comme les échecs aussi. Je pense que ça, c'est important. Moi, j'ai de la chance d'avoir un bon entourage, mais ça, c'est vrai que j'avais sous-estimé ce que ça fait à l'ego quand on sort un single et que ça marche pas, parce que c'est comme ça,
0: ça prend pas. Oh, bah non, les radios, elles en veulent pas,
1: mais c'est ça. Et là, tu en prends un coup, et au début je me dis non, ça va, non, je m'en fous, et trois mois après, en fait, je me dis non, en fait, ça va pas. Et j'ai mis du temps vraiment à. Et aujourd'hui, j'en rigole et je me dis que les échecs ou les flops, comme on dit, ça fait partie d'un parcours, c'est hyper important aussi. Mais oui, il y a plein de choses que j'avais sous-estimées.
0: Ouais.
1: Et je pense l'ego aussi. J'avais sous-estimé quand même cette espèce d'ego trip parce que t'es tellement toujours, tout le monde te met sur un piédestal et après, du jour au lendemain, c'est fini. Les gens, ils passent à autre chose. En plus, c'est ça, aujourd'hui, ça va vite. On est dans la consommation. Fast food,
0: rapide,
1: quoi.
0: Ouais.
1: Et donc, il faut pas paniquer. Il faut faire son truc. Il faut rester sur sa ligne directrice. Il faut rester sur son chemin. Et il faut faire, il faut faire ce que t'as à faire.
0: Alors, vous avez fait un joli petit lapsus, puisque au lieu de dire acclamé tout à l'heure, vous avez dit accablé. Mais c'est intéressant parce qu'il y a une chanson sur l'album qui s'appelle Fais gaffe à toi, où justement, on se dit, tiens, elle envoie bouler un peu les médisants. Alors, les médisants, il y en a partout.
1: Oui.
0: Il y en a même dans ce bureau, des gens comme ça qui se baladent toute la journée à dire du mal des uns des autres. J'ai souvent tendance à penser que ça dit plus sur eux que sur les gens qu'ils accablent.
1: Mais
0: vous, forcément, étant star, y a d'autant plus de monde. Nous, on a un relou au bureau, mais alors vous en avez combien?
1: Oh, des relous, j'en ai pas mal. Hein. Après, honnêtement, je m'en sors plutôt bien sur les réseaux sociaux. J'ai pas beaucoup de haters, comme on dit, mais ça m'est arrivé.
0: Ouais.
1: Mais je pense que cette chanson, elle est plus axée sur la vie intime et la vie quotidienne de tous les jours, justement.
0: Ouais. Et tout le monde s'identifie, a fait gaffe à toi.
1: Mais oui, mais tu vois, ce mec relou qui fait des blagues, il trouve ça super marrant, et tu vois, il te regarde. Et c'est ça, en fait, où des gens qui pensent qu'ils ont leur... En fait, on leur demande pas leur avis. Et ces gens qui ont toujours besoin de donner leur avis constamment sur comment tu t'habilles, sur comment tu es, sur comment tu te présentes. Oh, moi, ça me saoule. Et je me suis dit, c'est quoi, j'écris une chanson pour tous ces relous, ces médisants, comme tu dis. Et je vais leur dire gentiment, de rester à leur place.
0: Mais c'est ça. Fais gaffe à toi. Exactement. Alors, il y a des moments graves dans l'album. On parlait tout à l'heure de pop et d'envie de légèreté, de lâcher prise, etc. Il y a la chanson Comme un loup, qui parle avec beaucoup de délicatesse. De quand un homme violent entre dans un foyer, qu'est-ce que ça fait aux adultes et aux enfants qui sont dans cette maison? Comment

0: entre les lignes de cette chanson que vous avez vécu ça, impuissante puisque enfant.
1: Oui.
0: Est-ce que c'est une chanson thérapeutique ?
1: Oui, je pense que c'est une chanson thérapeutique. C'est une chanson qui m'a libérée aussi parce que c'était vraiment, c'était un lourd secret pour moi. Ouais. C'était un fardeau à porter parce que je me rappelle que c'était quelque chose dont je voulais pas du tout parler au début. Et en fait, j'ai l'impression que c'est un truc qui me suivait un peu, que je traînais un peu et je me disais bon, peut-être que ça reste là parce qu'en fait, mon rôle est d'en parler. Ouais. Et cette chanson, je l'ai écrite. J'ai commencé l'écriture toute seule de cette chanson. J'ai écrite, je pense, la fille de ma mère et comme un loup.
0: Bah elle est là, la fille de ma mère.
1: Dans la même période.

0: peut-être.
1: Énormément d'amour hein, dans cette chanson, La fille de ma mère. Mais voilà, si on la met à côté de Comme un loup.
0: Oui, on comprend mon cadre familial.
1: Ouais. Et on comprend le titre de l'album. Évidemment que Mentissa, c'est une gosse difficile, puisqu'il y a un homme violent à la maison.
0: Oui, et c'est en fait.
1: Et elle ne peut pas sauver sa mère.
0: Exactement. Enfin, en fait, c'est difficile quand chez toi, tu manques un peu de repères, tu manques de stabilité. C'est très difficile. De se construire en fait en tant que à cet âge-là, c'était pendant toute mon adolescence, mais
1: ouais.
0: À l'âge de 16 ans en fait, t'as envie de t'occuper, j'en sais rien, du jean que tu veux te le jean que t'as envie de mettre, t'as envie de parler de garçon, enfin à 16 ans t'as pas envie d'être là à appeler la police parce que c'est la bagarre chez toi à la maison, et c'est ça qui était difficile, et j'avais aussi l'impression d'être la seule à vivre ça. Je me disais mais je peux pas en parler aux profs, je peux pas en parler à mes copines, les gens ils vont penser qu'on est des fous, et en fait j'avais honte, et la raison pour laquelle j'ai écrit cette chanson c'est que j'ai toujours eu honte d'en parler autour de moi.
1: Parce que vous pensiez que vous étiez la seule. Donc là, cette chanson, s'il y a ne serait-ce que 5 filles qui sont en train de vivre ça, qui l'entendent, vous en aurez peut-être sauvé 5 qui se diront, je ne suis pas toute seule.
0: Et c'est pour ça que j'ai décidé de la mettre sur l'album. Je n'étais pas sûre de vouloir mettre cette chanson. À la base, je l'ai écrite juste pour moi, me libérer de quelque chose. J'avais visiblement besoin d'en parler encore. Et après, il y a eu vraiment cette question de tu la mets sur l'album ou pas. Je me disais, elle est quand même très intime. Et puis je me suis dit, mais attends, moi, à 16 ans, ça m'aurait sauvé d'avoir une chanson comme ça,
1: ouais.
0: Et de me dire ok, d'accord, alors c'est dur, c'est très dur, c'est très triste, mais je suis pas la seule, et juste le fait de savoir que parfois on n'est pas les seuls à vivre ce qu'on est en train de vivre, ça sauve vraiment, et c'est pour ça que Comme un loup est sur mon album, c'est pour moi et pour toutes ces personnes qui malheureusement vivent ou ont peut-être vécu ces épreuves-là.
1: C'est un vrai voyage ce disque. Alors, c'est marrant, tout à l'heure on m'avait dit que vous vouliez voyager quand vous allez voir vos chanteuses en concert. Ben, c'est vraiment ça, parce que à des moments on se marre avec vous, à des moments on est vos pom-pom girls, on dit ouais allez Mentissa, tu vas y arriver, et voilà, et en fait vraiment vous nous embarquez, vraiment les amis, je vous recommande d'écouter Enfant difficile, ouais vraiment, et je me suis dit Mentissa que aimer quand même c'était une bonne façon de se dire au revoir ce soir, cette chanson là, on est d'accord
0: bien
1: hein
0: sûr, bien pop, bien stade,
1: ouais
0: beaucoup d'énergie, vraiment c'est ma power pop ballad comme on dit,
1: c'est ça,
0: donc,
1: hein.
0: oui
1: très bien. Et donc, vous la chanterez tout bientôt, le 25 juin à la Luna Festival, le 26 à Rochefort, je serai au premier rang, et les auditrices et les auditeurs d'ici aussi, puisqu'on sera en direct du festival Sœurs Jumelles, et puis pour le mois de juin, on a aussi le Printemps de Pérouges, le 28, et pour votre tournée hors festival, ça commence le 1er octobre à Nancy. Ma chère Mentissa, bonne route.
0: Merci beaucoup.
1: Et bravo pour cet album.
0: Merci pour l'invitation, merci pour l'échange.
1: À bientôt.
0: À bientôt.

0: Mentissa, enfant difficile, sorti aujourd'hui et a gagné maintenant au blind test.
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0: On accueille pour jouer avec nous Claire et Christine. Bonsoir à toutes les deux.
2: Bonsoir.
0: Bienvenue dans Décibel. Claire, comment ça va en cette fin de saison, hein, finalement, bientôt les vacances peut-être pour Claire?
2: Oui, ça va. Moi j'ai un peu de vacances là, fin juin, début juillet.
0: Trop bien.
2: Ouais.
0: Ça fait envie, hein. Ça fait... J'espère qu'on aura du beau temps, c'est ça, fin juin, début juillet. Comme on s'est tapé une canicule il y a 2 semaines, après on peut se prendre le contre-coup, hein. Mais je vais faire ce qu'il faut, je vais commander du soleil, Claire. C'est quand exactement le début des vacances?
2: On prend le bateau le 28 juin avec ma fille de 10 ans. On part en Corse.
0: Toutes les deux en bateau? Ah, j'adore! Oui. Excellent! Oh, moi, je suis allée en Corse pour la première fois l'été dernier, du côté de Calvi. Qu'est-ce que j'ai aimé? C'était génial!
2: Ah oui, magnifique. Oui, ben, on n'est pas très loin. On est près d'Île-Rousse, on n'est pas très loin. Mais ah, oui, c'est la Balagne, c'est ma région préférée de la Corse, mais tout est très beau. Hein,
0: mais c'est incroyable, c'est-à-dire que on tourne la tête, il y a des montagnes, on peut se baigner dans des torrents et tout, faire des randonnées, et tu tournes la tête de l'autre côté, c'est la plage. C'est fou. Oui. Et au milieu, il y a un énorme plateau de charcuterie. Non, mais c'est mon endroit rêvé. C'est incroyable.
2: Vraiment. C'est bien résumé, oui.
0: C'est ça. Ah là là. Ah bah Claire, je suis ravie. Bon bah vivement le 28 juin. Et Christine, alors les vacances?
3: Bah moi je suis toujours en vacances, hein, puisque je suis retraitée. Donc,
0: bravo Christine. C'est bien.
3: Oui, et puis bon, il fait beau là, c'est super. Hein. Donc
0: on en profite.
3: On profite.
0: Oui. Parfait. Alors, Claire et Christine, en plus du beau temps et des perspectives réjouissantes en Corse, je vous offre ce soir à chacune un exemplaire de l'album de Mentissa. Enfin, en vrai, je vous offre, c'est elle qui vous les offre, elle les a apportés tout à l'heure quand elle est venue pour l'interview. Donc, Christine et Claire, vous avez toutes les deux gagné ce cadeau, car au blind test de Décibel, on gagne avant de jouer. Et comme ça, maintenant, on va pouvoir jouer. Donc, le thème de ce soir, ce sont des chansons qui parlent du monde. Voilà, en général, le monde, comment va le monde, etc. Et on va vous les passer, ces chansons, et il faut retrouver le nom de l'interprète de la chanson. Voilà, on cherche l'interprète. Et il faudra, Claire et Christine, dès que vous aurez une idée, envie de répondre, bien donner votre prénom avant de donner la réponse, d'accord ?
3: D'accord.
0: Voilà, c'est la règle pour qu'on puisse savoir laquelle de vous deux répond en premier. C'est une espèce de buzzer, mais version radio, quoi.
3: D'accord, oui, ok.
0: Alors, Claire et Christine, première chanson. Il faut me dire, s'il vous plaît, qui chante ça?
2: Claire.
0: Claire.
2: C'est Céline Dion.
0: Oui.

0: Bravo, dans un autre monde. Premier point de Claire. Et nous, on continue.
1: Les innocents ?
0: Alors, c'est pas les innocents. Ah, j'aimais bien les innocents. Tout le bonheur du mais non, c'est pas.
1: Bien aussi.
0: Oui. Ah, bah, je mets un point. C'est Christine qui m'a dit ça ? Un point, Christine, parce que les innocents nous manquent. Non, c'est un groupe. Tout le bonheur du monde.
1: Claire.
0: Claire.
1: C'est Trio.
0: Alors, c'est pas Trio, mais c'est leur cousin.
1: Non.
0: Vraiment, c'est, ils, ont, c'est, ils sont super.
1: Son familia.
0: Oui. Non, non. Je souhaite tout le bonheur du monde et que quelqu'un vous tende la main. Cinsémilia qui est. Ah, bah oui, on les adore. Et donc, le mot Cinsémilia, donc c'est le nom de ce groupe, mais c'est également une variété de plantes à fumer. Donc, finalement, que vous n'ayez pas le mot Claire et Christine, ça me rassure sur vos shoppings quotidiens. C'est plutôt. C'est ça. Et voilà. Et donc, j'ai mis un point à Christine parce qu'elle m'a rappelé que j'adore Les Innocents. Je vais aller écouter les chansons tout à l'heure. Et Claire, un point parce qu'elle a trouvé Cinsémilia. Alors, tout le bonheur du monde pour Cinsé, dans un autre monde pour Céline, et elle est une dernière pour la route. Oui. Vous pouvez chanter chez vous, hein.

0: usable, téléphone, c'est incroyable.
1: Ah, ouais.
0: Ah, ouais.
1: Il est super, Jean-Louis Aubert.
0: Ah, bah ouais. Il est venu souvent dans Décibels. Hein. Tous les épisodes sont disponibles sur votre application ici et l'application Radio France.
1: Un autre. Beaucoup, le jour s'est levé aussi de lui.
2: Ah, oh, oui, c'est beau. C'est beau, mais c'est un peu triste.
1: Ah, c'est très beau.
0: Ouais. Mmh. C'est très beau. Mmh. Eh bien, c'était très beau ce blind test. Claire et Christine, merci pour ce bon moment.
1: Merci aussi.
0: C'était trop bien. C'était trop bien. Je vous embrasse toutes les deux et je vous envoie l'album de Mentissa. Et je vous propose, pour terminer ce blind test, d'écouter Gérard Palapra. Ah, Gérard, mon idole hippie. Cette chanson parle de la fin du monde et de comment on peut s'y préparer, notamment ce qui concerne le stylisme. Vous vous êtes déjà demandé comment vous habiller pour la fin du monde ? Gérard a la réponse.

0: Oh là là, tout plaquer et partir dans le Larzac en patte d'éléphant, on est d'accord. Gérard Palapra en 1971, ces musiques hippies si chères à notre cœur, la chanson s'appelle « Pour la fin du monde ».
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0: On parlait de chansons d'amour tout à l'heure avec Mentissa et la difficulté d'en écrire de nouvelles, puisque peut-être que tout a déjà été dit sur l'amour. Eh bien, ce n'est pas l'avis du groupe Ravage. Ravage, c'est qui ? C'est Gaspard Royan, notre rocker, spécialiste des chansons de Noël. Il a sorti plusieurs albums de Noël, un peu à la crooner américain guitare, comme on adore. Lui, il fait partie du groupe Ravage et il n'est pas tout seul. Il est avec Aurélie Saada, merveille parmi les merveilles, chanteuse notamment dans Brigitte, réalisatrice aussi d'un très beau film qui s'appelle Rose. Bref, les deux ensemble, ça doit forcément se passer. Et donc, comme l'amour fait des ravages, eh bien Ravage fait des chansons d'amour. Ils viennent de sortir leur toute première qui s'intitule « Entre ton épaule et ton cœur ». C'est un délice qui va vous replonger dans les années 60. Autant Palapra, c'était les années 70. Ravage, clairement, c'est les années 60. Comme on les aime, régalez-vous et accueillez donc ce tout nouveau projet, notre coup de cœur, Ravage.

0: Je vous avais dit, c'est vraiment un bonbon cette chanson. Le groupe c'est Ravage, entre ton épaule et ton cœur. Les premiers concerts de Ravage arrivent, ça sera le 26 juin à Capestel, le 7 juillet à Bréa pour le festival Les Scènes de Bréa et les Francopholies de La Rochelle le 14 juillet. Puis tiens, comme notre candidate du Blind Test tout à l'heure, Claire, Ravage fera un tour en Corse à Serra di Ferro, ce sera le 20 juillet.
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0: Si la vie était moins moche et les hommes étaient moins fous, eh bien Anne Frank aurait aujourd'hui 97 ans. Elle était née, la petite Anne Frank, le 12 juin 1929 à Francfort. Elle est morte en déportation, on ne sait pas trop quand, en février ou en mars 1945, dans le camp de concentration de Bergen-Belsen. Anne Frank, aujourd'hui, donc, c'est l'anniversaire de sa naissance. Et s'il y a bien une chanson à laquelle on pense quand on pense à Anne Frank, c'est Anne, ma sœur Anne, de Louis Chédid, sortie il y a une quarantaine d'années, 1985, très exactement. Et ce constat terrible que fait Louis Chédid, 40 ans après la mort d'Anne Frank, la voilà revenue, la nazie, nostalgie. La chanson est-elle encore d'actualité en 2026? Il me semble que malheureusement, elle n'a pas du tout vieilli.

0: Sœur Anne, merci à vous d'avoir écouté Décibel. C'est terminé pour ce soir. On revient demain à 20h avec les chansons préférées de Anne-Cécile Maillefert, la présidente de la Fondation des Femmes. Vous l'avez beaucoup vu dans les médias cette semaine pour parler de la loi intégrale contre les violences sexistes et sexuelles. Eh bien, elle s'est aussi parlé de musique. Elle sera dans Décibel demain à 20h. Merci à l'équipe de l'émission. Il y avait Iris Guitoni, Emma Quenardel, Elodie Bianca Maria, Alexandra Zagberg et Franck Moilier. Puis il y avait vous, surtout. Merci d'avoir été là.
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4: Bonjour la France, j'espère que tu vas bien la France. Tu vas forcément bien puisque c'est vendredi, c'est le week-end. Moi, je vais super bien parce que bon, évidemment, j'ai tous les candidats qui vont jouer pour moi. C'est voilà, ça va Éric Bastien?
5: Bah écoutez, pas vraiment, hein, surtout avec cette présentation merveilleuse. J'en ai pas mis un dedans de la semaine. Je suis dégoûté.
4: Eh oui,
5: mais je
4: oui.
5: suis quand même content parce que je suis en Damidolandie. Je me réjouis d'être dans ce pays de l'amour.
4: Ah, le pays de l'amour et de la joie. Ah, on a quand même 650 demandes, hein. Donc on est un petit pays, mais
5: pour
4: on est bien.
5: Pour nous rejoindre.
4: Pour nous rejoindre.
5: Eh oui.
4: Alors, je rappelle que le premier prix aujourd'hui, c'est un séjour pour deux personnes à l'occasion de la 65e édition du Mondial La Marseillaise à Pétanque. Ah là là là là. Alors, vous allez direction la cité phocéenne, vous dormirez à l'hôtel Villa M, un petit 4 étoiles sympa. Vous aurez évidemment plein de cadeaux, des jeux de triplettes, des sacs, des polos et surtout 100 euros de carburant pour aller jusqu'à Marseille. Si vous ne gagnez pas ça, vous gagnez quoi, mon petit bouchon?
5: À votre avis, qu'est-ce qui se cache derrière la Villa M? Vous croyez que c'est Marseille?
4: Ah non, je crois pas.
5: Évidemment que non.
4: C'est Malongo.
5: Évidemment. J'ai attendu vendredi pour vous avouer que c'est toute la team Malongo qui vous accueille dans cette villa. Ils l'ont construit eux-mêmes.
4: Ah là, avec leurs petites mains.
5: Ah, c'est pas en briques. Ouais. C'est une maison en café.
4: Ah, c'est une maison en café.
5: 32 dosettes de café pour bâtir cette villa. Et puis alors, les fenêtres en verre, comme les verres.
4: Comme les six verres qu'on gagne.
5: Exactement.
4: Okay. Eh bien, nous allons accueillir tout de suite mes quatre.

0: Les candidats.
1: Et ils sont au Damido Land. Alors, j'accueille donc Mireille, Christine, Remireille et Loïc. Comment ça va, mes petits chéris?
2: Bonjour tout le monde.
3: Ah, bien. Bonjour tout le monde.
0: Youhou. Bonjour, j'en connais pas.
2: On se demande pourquoi.
1: Et voilà, on se demande pourquoi, n'est-ce pas? Bah écoutez, c'est simple, hein, c'est parce qu'il sait pas coacher les gens. Hein. Pour coacher les gens, il faut les aimer.
0: Il y en a quand même qui vont devoir jouer avec moi, ils sont bons.
1: Évidemment,
0: hein.
1: On a tiré au sort, qu'est-ce que tu veux que je te dise?
0: Oui.
1: Je suis désolé, mes petits canards, il y en a deux qui vont aller dans la team.
0: Qui
1: vont être punis dans la team du désespoir. Alors, nous avons tiré au sort Mireille de Issy Orléans. Tu démarres avec moi contre Christine de Issy Vaucluse.
0: Qui rejoint la team de la Louse.
1: Et la deuxième demi-finale, nous aurons Mireille Issy Vaucluse contre Loïc.
0: Qui rejoint la team de la Louse.
1: Voilà
0: aussi.
1: Mon petit canard.
0: Louseland.
1: Allez, on démarre avec Mireille et Christine. Comment ça va, les filles?
2: Ça va très bien.
3: Moi, je vais très bien.
1: Alors, Mireille, je le rappelle, a joué lundi avec nous. Elle joue avec Issy Orléans. Elle habite à Boine, dans le Loiret. Elle est mariée à Hervé. Elle a 3 enfants, 5 petits-enfants. Et elle s'appelle Mimi et Nanou. J'ai bien résumé ou pas?
2: Tout à fait.
1: Ah, voilà. Alors, attention, elle rigole pas. Elle est un peu comme moi. Elle adore les jeux. Il paraît que tu fais des concours de belote.
2: Ah oui, tout à fait. Oui, bah, peut-être demain aussi. Je vais peut-être en faire un demain.
1: Alors, coinché, pas coinché, comment on fait?
2: Ah non, la belote simple.
1: Ah oui.
2: Avec la belote et rebelote et c'est tout.
1: Belote et rebelote. Voilà. J'adore. Alors, tu fais aussi des lotos, des mots croisés, des sudoku. Ah là, t'es une joueuse, quoi.
2: Ah oui, j'aime bien jouer, oui.
1: Et voilà, elle adore.
2: La preuve, je suis avec vous aujourd'hui, donc.
1: La preuve, ma chérie. Alors, on va tout de suite jouer et on va tout de suite surtout marquer le premier point. Tiens, je te mets une ambiance de taverne.
0: Je vais peut-être aller me saouler pour oublier que j'ai pas un candidat.
1: Du rhum, des femmes, de la bière, nom de Dieu. On va parler de rhum, ma petite Mireille. Écoute bien. Le meilleur rhum arrangé du monde, eh ben, il vient de La Réunion. Est-ce que c'est vrai ou faux que le meilleur rhum arrangé vient de La Réunion? Top chrono, 5 secondes.
2: Oh oui.
1: Tu dis oui?
2: Oui.
1: C'était un piège. Ah, et oui, le meilleur rhum arrangé du monde, il est fabriqué en Loire-Atlantique à Saint-Hilaire-de-Chaléon. Et c'est vraiment le meilleur rhum arrangé. Alors, pour vous dire, hein, je l'ai goûté, il est en vente à l'île de Ré chez des amis. Et c'est très très bon. Voilà, bon, pas de points, mais tu vas te rattraper.
0: Christine, ne sois pas déçue. Je sais. Bah, bah, non, mais Christine, on va quand même tenter de tout donner, Christine.
3: Mais moi, je suis contente d'être avec mon ciré, comme ça, s'il pleut,
0: mais c'est vrai. C'est vrai. Je vous rappelle qu'elle parle, elle sait lire les prénoms à l'envers, effectivement.
1: Exactement.
0: C'est vrai, je me souviens. Avec Issy Vaucluse, je vais te dire, Christine, ma première radio au sein du réseau France Bleu à l'époque, c'est France Bleu Vaucluse. Donc, tu vois, c'est peut-être ainsi. C'est ma radio de cœur, comme toi. Tu habites à Piolinx, à quelques kilomètres d'Orange, à 6 kilomètres d'Orange, et c'est vrai qu'on a parlé
1: de Mornas, du manoir.
0: Et oui, parce que t'étais à l'accueil de la forteresse.
3: Valérie, voilà.
0: Non.
3: Oui.
0: Non, tu oublies Valérie. Aujourd'hui, Valérie n'existe plus. Tu ne t'intéresses qu'à moi.
3: C'est quand même elle qui avait dormi au manoir.
1: Eh oui, elle a dormi pendant 10 ans au manoir chaque été. Oui. Elle connaît très bien Mornas, elle adore.
0: Bien sûr, elle dort partout où elle passe, Valérie, vous savez bien. Et oui, t'étais en costume, Christine, je me souviens.
1: Oui.
0: T'étais à l'accueil de la forteresse, exact. Mariée à Patrick, une fille, Tiffany, le petit chat gazelle qui va bien, et la farfelue, ton pseudo, pour ta belle-fille, qu'on embrasse, qui s'appelle Laetitia. Christine. Moi, je crois en nous. Je crois en nous.
1: J'y crois encore.
0: Voici la possibilité de marquer un premier point et peut-être gagner ce beau séjour, donc à Marseille. Question. Extrait.
1: Et mon nous vivant. N'attendons pas que la mort nous trouve des talents.
0: On adore ça. Oh là là, François Valérie.
3: Aimons-nous vivants.
0: Le chanteur François Valérie tient son nom d'artiste de François Mitterrand, mixé avec Valérie Giscard d'Estaing. C'est pour ça qu'il s'appellerait François Valérie. Est-ce que selon toi, c'est vrai ou faux? Tu as 5 secondes, top chrono.
3: Pour moi, c'est faux.
0: Ah, mon poulain.
1: Non, c'est vrai, ma chérie.
0: Eh oui, François Valéry.
3: Ah ouais.
0: Parce qu'il a bien choisi son pseudo. Il s'est inspiré de l'élection de 74.
1: Ah ouais. Et son tube est sorti en 74.
0: Et voilà, et c'était, souviens-toi, 74, c'était justement Mitterrand-Giscard pour le duel. Aïe, ouïe.
1: 0+0, la tête à Toto pour mes deux candidates. Mais c'est pas grave parce qu'il y a plein de questions. Et là, tout de suite, vous

0: écouter ici. Et on va partir. On sort les guitares. On est dans sa voiture, on est chez soi. On bouge son petit bolis, on écoute Francis Cabrel. Sarbacane. Je vous aime, mes petits canards.
1: Ouais, bah méfie-toi. Parce que moi, je vais aller chercher la Sarbacane. Les flèches que tu vas avoir.

0: Barbacane à 12h15 en ce début de week-end avec Francis Cabrel. Merci d'écouter ici.
1: Allez, jingle.
0: Elle est joviale, elle est joviale. Quatre candidats.
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1: Ah, écoutez, mon petit chat, je ne sais pas. Remettez-vous en cause. En cause vos méthodes de coaching. Qu'est-ce que vous voulez que je vous dise? Alors, nous sommes donc avec Mireille d'ici Orléans et Christine de ici Vaucluse.
0: La meilleure.
1: Ils sont tous meilleurs. Hein. Moi, j'aime bien Orléans. Hein. C'est une très belle ville, Orléans. Alors, comme ça, on aimerait bien déjeuner avec lui?
3: Jour. Nuit.
4: Oui.
3: Jour.
1: Nuit. Oui. Écoutez, monsieur,
5: je vous en prie, allons, ça devient casse-pied. Vous êtes sûr que votre ami ne veut pas se mettre à table? C'est gênant.
1: Alors, tu aimerais déjeuner avec Christian Clavier, c'est ça?
4: Oui, tout à fait, oui, parce que je le trouve sympa. C'est un très bon acteur et j'aime bien tous ses films.
1: C'est quoi ton film préféré avec Christian Clavier? C'est Les Visiteurs ou il y en a d'autres?
4: Oh, ben non, il y en a d'autres. Hein,
1: Ah, puis il fait de la résistance.
4: Bon Dieu, tout ça, je sais plus, il y en a tellement, l'enquête corse. Il est sympa, c'est le bon bonhomme, ça.
1: Ouais, Papy fait de la résistance, il est drôle aussi.
0: Michel comment déjà?
1: Michel Taupin, j'ai rendez-vous avec la France. Ah, oui, c'est réglé ça, comme du papier à musique.
0: Exactement.
1: Alors, c'est bien. Alors, comme ça, on est prête à jouer au Valoche et Rico Fredonne.
0: Ah oui, c'est du lourd aujourd'hui.
1: C'est-à-dire, c'est le quiz musical, mon petit canard, et je vais fredonner un titre, puis un autre, d'accord?
4: Oui.
1: Et donc, tu devras reconnaître, d'après mes fredonneries, tu devras reconnaître, évidemment, la chanson. Est-ce que tu es prête, chérie?
4: Je suis prête.
1: Alors, écoute bien, premier titre. 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

0: Aïe. Ça va aller là.
1: Stop.
2: Chrono.
3: C'est une chanson de Goldman, peut-être.
2: Bien sûr, bah voilà.
1: Oh là là.
2: Tellement mieux chanté.
1: Oh, du tout, tu vas la fermer, hein. Alors attention, pas du tout, c'était ça.

0: C'était Julien Clerc quand je joue. Allez.
1: Ah, dis donc, Christine, on a peut-être l'occasion là de.
2: Hein de quoi je redonne bien.
1: Ah. Oh, la pression.
0: Eh oui.
1: Bon, on va tout faire. Hein. Ici, Vaucluse. Tu fredonnes un peu, toi. Tu aimes chanter. C'est ton truc pour Renaud.
2: J'aime bien siffler, moi.
1: Oui. Ah, vas-y. Qu'est-ce que tu nous siffles un petit truc, vite fait. Alors, j'ai pas reconnu.
0: Alors, écoute, Micheline Dax, tu vas reprendre tes cours.
1: Alors, j'ai tellement pas reconnu.
0: Et on va se retrouver. Allez.
2: Arrête, on sonne automne.
1: Ah, bien sûr. Christine, voici donc une première chanson que je vais tenter, bien sûr, de fredonner, que tu vas reconnaître. Voilà.
0: Il a gardé les chansons les plus faciles. C'est moi qui avais demandé à fredonner Johnny.
1: Christine, je vais quand même te faire rêver un instant. Et je vais laisser Valérie fredonner la chanson qui arrive. Parce que c'est effectivement...
0: Ah, parce qu'il sait pas le faire.
1: Non, parce que c'est Valérie qui avait choisi toutes les chansons qui arrivent. Et donc, non, c'est Valérie qui m'a la fredonnée. Mais attention, le point est pour moi. Hein, si elle
0: ouais, ça va, c'est bon, allez. Voilà.

0: Allez, chrono.
1: Alors, je pleure comme je ris. Ouais. Si maman si, si maman si.
2: Et c'est qui? La chanteuse.
1: Ah, la chanteuse.
0: Allez.
1: Oh merde.
0: Ah,
1: si maman si. Je croyais qu'il fallait que le titre.
0: Ah non.
1: Si maman si.
0: C'est France Gall, c'est France Gall.
1: Tu voyais ma vie, ouais.
0: France Gall.
3: Si, si, maman, si.
0: Ah là là là là.
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2: Est-ce que tu l'avais, Mireille?
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1: C'était plus facile, je
2: crois. Ah, tu vois, il a pris les plus faciles.
0: Bon, on l'a pas trouvé,
1: ouais,
0: hein.
1: Bah, oui, allez, ça va. Pas de pour moi.
2: Allez, un point pour Christine. Pas de point pour Mireille, mais il restera une question. Allez, allez. Et là, on va faire un petit bond dans le temps, là. 1988. On va partir avec Tracy Chapman. Vous vous rappelez de ça?
0: Je sais pas,
2: Talking about a revolution. Vous écoutez ici, on vous aime, à tout de suite.

0: Tracy Chapman, on est en fin de saison, je fais un effort. Talking about the revolution. Talking about the revolution.
1: Qui veut dire quoi?
0: Alors, soit, donc, bon, je verrai ça la saison prochaine. Déjà, je fais les accents.
1: Nous allons parler de révolution. Talking about. Révolution.
0: Oui, on va faire la révolution.
1: Non, on va parler la révolution.
0: On va parler.
1: Bah,
0: allez-y, je vous écoute, Alain Decaux.
1: Allez, jingle.
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1: Ici, nous sommes avec Mireille qui joue avec ici Orléans contre Christine qui joue avec ici Vaucluse. Mireille, elle habite, je l'ai dit, à Boisne, qui est une toute petite commune. Mais il paraît que entre le 16e et le 19e siècle, c'était la capitale du safran dans le monde.
3: Oui, tout à fait, oui, oui.
1: Alors, il paraît que même quand tu avais des bulbes de safran, c'était dans une dot de mariage.
3: Ah ça, je savais pas ça par contre.
1: Mais il y avait
3: si dans les dots, oui, il me semblait avoir entendu parler de ça, oui.
1: Il y avait un il y avait un carnaval du safran.
3: Oui, oui, tout à fait.
1: Et alors, dis donc, qu'est-ce qui s'est passé? Pourquoi on a arrêté de faire du safran?
3: Bah, je crois que c'est dû à la maladie, il me semble, quelque chose comme ça. Vous savez, c'est assez ancien. Moi, j'étais pas née, hein, marqué. Hein.
1: Bon, j'espère bien qu'au XVIe siècle, t'étais pas née. Ou alors, on va consulter, t'es un vampire.
3: Oui.
1: Voilà. Mais alors, il paraît que t'en as un petit peu chez toi.
3: Oui. J'ai quelques bulbes de safran. Tous les ans, au mois d'octobre, je récolte mes petites stigmates de safran.
1: Et alors, qu'est-ce que tu fais? Parce que, par exemple, je sais qu'il faut beaucoup de petites, justement, de petits machins, là, pour faire du safran. T'en as...
3: Oui.
1: Tu t'en sers pour épicer quel plat, par exemple?
3: Ben quand je fais une paella ou quelque chose comme ça, au lieu de prendre dans le commerce, j'ai mon safran naturel.
4: Oh là là là là. Hop.
1: Eh ben, dis donc. Bien, alors écoute, tu n'as pas de points et Christine a un point. Ce qui veut dire que t'es obligé de marquer. T'es obligé, il faut marquer et prier qu'elle ne marque pas. Voilà, donc... T'es prête?
3: Ben on va essayer, oui.
1: Allez, c'est une petite chance.

0: parler de mots croisés. Oui. Ça devrait pas être dur parce que t'aimes bien ça. Comment on appelle les passionnés de mots croisés? Top chrono, 10 secondes.
1: Cruciverbis.
0: Voilà, j'étais sûre que t'allais trouver tout de suite. Évidemment, tu fais tellement de jeux, de machins, de trucs, que tu savais la réponse. Oui.
1: Oui, oui,
0: oui. Parce que le mot vient du latin crux, qui veut dire croix, et qui désigne les amateurs des grilles de mots croisés. Voilà. Donc, Mireille, tu as 5.
2: Je ne sais pas vous, mais j'ai un petit peu faim. Il est déjà 12h27. Voilà, on a tous envie d'aller à table. Et je sais que Christine, à Piolenc, dans le Vaucluse, aime bien cuisiner. Et prépare des bonnes choses. Ben ouais. Qu'est-ce que tu nous proposes à midi? Quels sont tes talents cachés en cuisine?
3: Ben moi, je vous propose une ratatouille. Avec les légumes cuits les uns après les autres, séparément, donc dans un peu d'huile d'olive, et aromatisé avec l'ail de Piolenc, évidemment, avec de la farigoule de mon jardin.
0: De la farigoule,
3: Et après, on remet tout ça dans le même dans la même marmite. On laisse un peu ratatouiller, ratatouiller. Et voilà. Et on agrémente la ratatouille avec différentes choses. Moi, aujourd'hui, ça sera avec de la graine de couscous nature, parce que je trouve que ça se marie bien pour faire le féculent et le légume. C'est pas mal.
2: J'ai déjà réservé mes places pour le TGV, là, pour faire un petit Paris-Avignon. On arrive. Quiche, tarte salée, elle sait faire aussi la flamiche picarde. Rien à voir avec le Vaucluse. Magret au poivre vert, ou encore le poulet au curry.
0: Je sais que Mireille aussi, elle cuisine. Elle a cuisiné pour 50 personnes à l'anniversaire de son chéri. Enfin, tu vois, on a des auditeurs magnifiques.
2: Ah, merveilleux. Qu'est-ce que tu fais, Christine, ce week-end? T'as déjà un truc de prévu à Piolenc ou pas?
3: Ce week-end, non, rien de prévu, mais il y a des petites fêtes médiévales, par exemple, dans le secteur. Donc on ira peut-être fête médiévale à Visan, village sympa.
2: Qui sont du côté de Visan, Orange, Piolenc, vous avez compris, il se passe plein de choses ce week-end. On joue tout de suite avec cette question. Alors, elle a combien, Mireille?
0: Elle a 5 et Christine a 1. Veut dire que si Christine remporte.
2: Grosse pression, Christine, extrait.
4: Oh, j'aimerais être une saucisse au scarmeilleur.
5: C'est ma fierté.

0: cochon, Spider cochon.
1: Quel type de saucisse met-on traditionnellement dans le hot dog? On parlait de cuisine. Quel type de saucisse met-on traditionnellement dans le hot dog? Top chrono.
2: Saucisse de Strasbourg.
3: Ta ta ta ta ta ta ta la la. Olé!
1: Tu vas rajouter quelques kilomètres depuis Strasbourg, c'est pas très loin. C'est Francfort. Les saucisses, la saucisse de Francfort dans le hot dog.
3: Ok. Eh oui. Ah bon, alors.
2: Très bien, bravo Mireille.
3: Bravo Christine d'avoir joué. Mireille, t'as compris, t'es qualifiée.
1: Bravo Mireille, mais.
4: Merci, oui, je m'y attendais pas du tout.
2: Désolé Eric.
1: Ah bon. Bah c'est moi qui suis désolé parce que je perds encore une fois de plus. Donc,
3: oui, bon, ça va, allez.
1: J'ai fait ce que je pouvais, Christine.
3: Bon, Christine, bravo Mireille, à tout de suite. Et nous.
2: Plaisir d'une prochaine fois.
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2: Mireille d'ici Orléans s'est qualifiée pour la finale. Dans un instant, on va jouer avec Mireille d'ici Vaucluse et Loïc. Je rappelle les prix de cette finale. Le premier prix, c'est un séjour pour deux personnes à l'occasion de la 65e édition du Mondial, la Marseillaise à Pétanque. Vous dormirez à l'hôtel Villa M à Marseille, un petit 4 étoiles très sympa. Vous aurez plein de cadeaux et surtout 100 euros de carburant pour aller à Marseille. Si vous ne gagnez pas ça, vous gagnez la machine à café Malongo.
3: À la Villa M, Malongo,
2: oui,
3: la légende.
2: Avec, évidemment, 32 dosettes, 6 verres en verre. Et là, on reprend la compétition avec Mireille Vaucluse et Loïc. Allez, c'est parti.
3: C'est une autre Mireille.
2: C'est une autre Mireille, mais celle-ci, elle joue avec ici Vaucluse. Donc finalement, t'as perdu Christine d'ici Vaucluse, mais le Vaucluse est en force encore.
3: Ah ouais.
2: Ici Vaucluse est là. Comment ça va, Mireille, depuis hier?
4: Eh ben, ça va très bien, Valérie. Merci beaucoup.
2: Alors, donc, je rappelle, hein, tu habites Pernes-les-Fontaines. Tu as 73 ans. Tu as un chéri qui s'appelle Alain, qui cuisine, qui bricole et qui jardine.
4: Mmh. Oui.
3: Oui, c'est le matoufleur.
2: Oui, c'est un homme parfait.
5: Mmh. Bon, ben voilà.
2: Alors, en revanche, Mireille, elle fait de l'aide aux devoirs, elle a fait une association pour les dons d'organes, donc elle est quand même très active dans plein de domaines qu'on adore. Mais alors, surtout, ce qu'on n'avait pas dit de Mireille hier, c'est que Mireille, elle a fait de la figuration dans une série avec Florence Pernel et Jacques Penaud qui s'appelait Tarandole.
4: Oui, à Pernes-les-Fontaines, oui.
2: Et voilà.
4: Il y a longtemps, hein.
2: Et oui, dans les années 80. Et alors, qu'est-ce que tu faisais? C'était quoi le on te, si on te voit, tu joues quoi?
4: Eh ben, j'avais mon fils aîné dans les bras et j'allais prendre le train.
2: Oh là là.
4: Parce qu'à l'époque, il y avait encore la gare à Pernes-les-Fontaines.
2: Il n'y a plus la gare à Pernes-les-Fontaines.
4: Oh. Non, c'est un restaurant maintenant.
3: Ah, c'est mieux.
2: Ce restaurant de la gare, bah non, c'est pas mieux.
3: Ah bah si.
2: Bah non.
3: Bah dans une gare, c'est pour... on ne mange pas. Sandwich, des trucs, ma mère.
2: Je pense que les habitants, ils préfèrent les gares, tu sais, pour pouvoir circuler, en fait.
3: D'accord.
2: Voilà. Tu as aussi joué, enfin, tu as participé au casting de Et la montagne fleurira pour France 3.
3: Tout le monde s'en souvient.
4: Oui.
2: Et alors, tu devais ramasser des fleurs de tilleul chez toi pour la tisane.
4: Je devais montrer aux acteurs, donc j'étais silhouette, je pense que c'était comme ça que ça s'appelait, montrer comment il fallait ramasser les fleurs de tilleul, parce que c'était des petits jeunes, donc pas ramasser.
2: Et voilà. Oui, et toi, on sait, ton petit rituel, hein, tous les jours, c'est de boire la tisane au tilleul verveine de ton jardin. Bien,
4: voilà.
2: On va tout de suite marquer le premier point avec cette question vrai ou faux. Écoute bien, il paraît qu'on ne peut pas nager dans de l'eau. Donc on ne peut pas plouffer non
3: plouffer
2: plus.
3: Non plus non.
2: Enfin si on peut, mais on ne peut pas nager dans l'eau gazeuse. Est-ce que c'est vrai ou faux?
4: Faux.
2: Et non, c'est vrai, on peut pas nager, on peut plouffer, hein, mais on parce que l'eau qui est chargée en bulles, elle est moins dense et elle offre moins de flottabilité, donc on flotte pas très bien et on nage pas trop bien. Voilà. Bon, pas de point.
3: On peut pas tromper mille fois, oui. Mille personnes.
2: Voilà.
3: Mais on peut mille personnes.
2: Prenez un chewing-gum, Emile, et jouez avec votre candidat.
3: Loïc, ah, moi je suis content, Loïc. Je rappelle que j'ai zéro candidat. Hein. J'ai vraiment été pitoyable tout au long de la semaine. Mais enfin, je récupère quand même quelques candidats. Vous avez vu, j'ai brillé dans la première partie de l'émission. Hein. Elle n'a pas gagné. Loïc, je pense que tout ça est très encourageant pour toi.
6: Oui, tout à fait, Eric. Ah oui, oui, oui.
3: Loïc, on va montrer qu'on est capable. Voilà, c'est mon Loïc.
6: Mais bon, je m'aperçois d'une chose.
3: Oui.
6: C'est que je suis encore le seul homme contre trois femmes.
2: Eh ouais. Oui, bah t'es un homme à femme, qu'est-ce que tu veux?
6: Ah bon, oui, bon, bah.
3: Bon, Loïc.
6: Dis ça à la mienne.
2: Bah je vais lui dire.
3: Il est 12h37 et dans 23 minutes, tu brandiras la coupe. Oui, mon Loïc, parce que Loïc, il joue à la pétanque, je voulais vous rappeler qu'il est de Saint-Laurent en Gâtine. Oui. Comme on gagne quand même un séjour à la Marseillaise, là, tu connais bien ce sport. Tu fais encore quelques tournois, un peu moins, mais t'en fais encore, hein.
6: Non, beaucoup moins maintenant.
3: Ouais. T'as jamais été au mondial
6: avec l'âge. Hein.
3: Oui, mais t'as jamais été au mondial à Marseille et tu rêverais d'y aller. Je sais que ça fait partie vraiment de tes rêves absolus.
6: Ouais, tout à fait, tout à fait.
2: Eh ben,
3: il collectionne les coups.
6: Rencontrer,
3: oui, les grands. Bah oui,
6: très grande joie.
3: Allez, ce qu'on va faire. D'ailleurs, t'en as rencontré certains aux 24 heures de pétanque. C'était il y a quelques années maintenant. Et très joli le bateau que vous avez dessiné, Valérie.
2: Ouais, j'ai dessiné un très beau bateau. C'est le bateau dans le port de Marseille.
3: Exactement. Allez, nous jouons avec cette première question. Et cet extrait, allons-y. C'est la piscine que j'ai ouverte. Bon, on salue toutes les caissières de chez Leclerc. Hein. En Belgique, un supermarché a créé une caisse lente réservée aux clients qui aiment discuter et prendre leur temps.
2: C'est une caisse pour moi, ça.
3: Alors, vrai ou faux, top chrono, 5 secondes. Bien, figure-toi que c'est vrai. C'est une ancienne néerlandaise qui s'appelle Jumbo qui a lancé en Belgique une caisse bavarde pour les clients qui aiment discuter avec le caissier, notamment les personnes âgées plus isolées. Donc, c'est quand même quelque chose de social derrière tout ça. C'est une très belle idée. Ça pourrait arriver peut-être chez nous. Ça, on ne sait jamais.
2: Non, non, ça, c'est que belge. La vie, elle est belge, ouais. Puisque les Belges sont exceptionnellement géniaux. Bon, et ben, ça fait 0 plus 0 la tête à Toto, hein. Et puis là, tout de suite, aux voisins, les voisines, je veux dire bonjour. Allez, vous écoutez ici. On bouge son petit body Renan Luce, les voisines, à tout de suite.

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1: Eh oui, jingle.
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1: Nous sommes au taquet avec Mireille qui joue avec ici Vaucluse et Loïc qui joue avec ici Touraine. Alors comme ça, Mireille, grâce à l'émission, hier, t'as un ami que t'avais pas vu depuis longtemps qui t'a appelé.
3: Oui.
1: Alors,
3: Saint-Brieuc.
1: Un ami de Saint-Brieuc. Et alors, vous allez vous revoir?
3: Je sais pas, mais enfin, c'était sympa. Il m'a reconnu, voilà.
1: Il t'a reconnu, voilà, ok. Et alors, du coup, comment il a trouvé ton numéro? Par le bottin? L'annuaire?
3: Non, il avait mon numéro, mais c'est qu'on ne s'appelle pas souvent, voilà.
1: Ah, voilà, on ne s'appelle pas souvent, mais là, on s'est appelé quand même, hein, voilà.
0: La magie de la radio.
3: Oui, mais là, il écoute, hein, sûrement.
1: Et comment il s'appelle?
3: Bernard.
1: Eh ben bonjour Bernard.
0: Pareil qu'il y a Mélanie qui est contente de retrouver Bernard dont on parle aujourd'hui.
1: Bernard, alors ma chérie, c'est le moment du quiz musical. Il va falloir nous dire qui chante. Nous sommes sur des artistes étrangers et c'est des chanteuses, mais il va falloir bien écouter. Première chanson.
3: Étranger.
1: Oui, enfin international. Écoute bien.
0: C'est des tubes.

0: Qu'est-ce que tu dis?
1: Céline Dion.
0: Céline Dion.
2: Mmh. On est sur le même registre vocal. Hein.
0: Oui, c'est une diva, mais c'est pas la bonne. Hein. C'est...
1: Non, ah, pas c'est du... pas la bonne. Non. Non.
0: Ah, c'est pas Whitney lui, Houston.
1: Ah oui.
0: Eh oui. Alors, c'est pas moi qui fais les bingos musicaux. Hein. Évidemment, il aurait pu prendre un tube, hein, mais non. Il a pris
2: un tube,
0: truc.
2: Ça. Attends, non, tu rigoles,
0: non,
2: quoi.
0: Non.
2: Eh, c'est la finale, hein. C'est un peu plus compliqué.
0: Écoute bien cette deuxième chanteuse internationale et ce tube.

0: Tu vas me dire que c'est pas un tube, ça, peut-être.
1: Allez, qui c'est qui chante, ma chérie?
2: Je sais même pas si c'est une anglo-saxonne, je sais pas.
1: Oh, tu m'as fait comment? Ta Mimi, c'était Lady Gaga, Poker Face. Alors, ben on sait pas. Je sais pas ce qu'il lui a pris. Il a pris que des trucs musicaux.
0: Ah, bah c'est que des tubes, ça, pardonnez-moi.
1: Oui, allez, ça va. Désolé, hein. Bah, allez, on va voir si Loïc y trouve.
0: Hein. Bah oui, alors on a combien là pour Mireille en tout?
1: Zéro. Et Loïc, zéro.
0: Ah, bah c'est bien. Loïc, il suffit d'un seul point pour accéder à la grande finale.
1: Non, il y a encore la question cash.
0: C'est vrai, je l'avais oubliée celle-là. Bon, mon Loïc, on va jouer tout de suite avec ici Touraine, à Saint-Laurent-en-Gâtine. Loïc qui se prépare à passer un bon week-end. Juste un petit mot, tu sais si toi tu fais quelque chose en Touraine ce week-end?
3: Je garde toujours les chiens.
1: Voilà, ça, c'est une bonne activité.
0: Oui, c'est une bonne activité. Profite bien de ce week-end qui sera un peu chaud d'ailleurs dans toute
3: et
0: la France.
3: Je garde même des girondelles.
1: Et voilà.
3: Dans mon sous-sol.
1: L'homme aux animaux.
3: Et deux coupes.
0: Ah, mais c'est l'homme orchestre, quoi. C'est Rémi Bricard avec les colombes.
3: Oh.
0: Voici ta chanson, à toi de reconnaître ce tube.
3: Queen.
0: On va pas envoyer le chrono, bien sûr. C'est Bohemian Rhapsody. Voici un point.
1: Allez,
0: et on va tenter de gagner un deuxième point. Allez, attention. On enlève Queen, s'il vous plaît. Pour qu'il ait de bonnes conditions d'écoute, on y va.

0: banana.
1: Ouais.
2: Eh ouais.
1: Eh ouais. Eh ben alors.
0: C'est qui?
1: Alors qui c'est?
3: Eh ben, je sais pas.
0: Ta ta ta ta ta ta ta da da.
1: Elle l'a Mireille ou pas? Non, je pense pas. Hein.
0: Mireille, tu l'as? Voilà, elle est morte de rire, Mireille. C'était...
1: C'est Justin Timberlake.
0: Eh oui, Justin Timberlake.
1: Que des stars internationales.
3: Oh,
0: bon, ça veut dire Loïc, un point. Mireille, pas de point. C'est pas grave, il reste encore la question cash. Et là, tout de suite, on part avec Bruno Mars, I Just Might. C'est une petite nouveauté. Et là, c'est vraiment fait pour qu'on bouge son body. Vous écoutez ici. À tout de suite, mes petits canards.

0: Just Might, c'est Bruno Mars. Bah oui, c'est ça, hein.
1: Ouais.
0: I Just Might, Bruno Mars.
1: I Just Might, ouais.
0: I Just Might.
1: Mm-mm.
0: Talking about the revolution.
1: Voilà, les jingles, va.
0: Tracy Chapman.
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1: Alors ici, nous sommes avec Mireille qui joue avec ici Vaucluse contre Loïc qui joue avec ici Touraine. Mireille n'a pas de point, Loïc a un point. Alors, dis donc, il paraît que t'as plein de trèfles à quatre feuilles dans ton jardin.
4: Oui.
1: Tu vas aller m'en chercher un tout de suite, puis tu vas me l'envoyer par la poste. Tu vas l'envoyer à Maître Coupet, parce que j'en ai besoin de la petite trèfle à quatre feuilles. Puis toi, tu vas aller t'en couper un pour maintenant.
0: Mais pas bon signe pour nous, ça, Loïc. Pour bon signe.
1: Tu vas aller t'en couper.
5: Si.
1: Bah, tu vas te couper un petit trèfle à quatre feuilles, puis tu vas te le garder dans la main pendant la question, hein. Elle se marre, elle est morte de rire, Mireille. Il paraît que t'as un talent inutile exceptionnel. Tu es très souple, mais c'est pas inutile, hein.
4: Non, c'est pas inutile.
1: Bah, tu peux toucher le sol avec tes
4: mains. Au moins pour attacher les lacets.
1: Eh oui, parce que attends, tu peux toucher le sol avec tes mains.
0: Bah, tout le monde.
4: Oui.
1: Non, pas toi, non. Non, vas-y, fais-le.
0: Bah,
1: vas-y, allez, touche. Allez. Non, les jambes tendues. Voilà. Non, debout. Eh, allez. Voilà.
6: Oh, j'ai mal partout.
1: Voilà, il est mort. Qu'est-ce que tu veux que je te dise ? On n'est pas aidé.
0: Au secours.
1: Ma pauvre Mimi.
0: Où est le docteur Kirsek ?
1: Madame Mimi, on n'est pas bien aidé. Hein. Bon, écoute, on va y aller. On va essayer de gagner. Je sens que c'est la question à 5 points. On va s'en sortir. On respire, on y va. Écoute bien. Dans les héros de roman de Frédéric Dard, il y a un commissaire de police. C'est le héros du roman de Frédéric Dard. Comment il s'appelle ce commissaire de police dans les romans de Frédéric Dard ? Top chrono, 10 secondes. Le commissaire dans les romans de Frédéric Dard.
4: Sant'Antonio.
1: Tu diras merci à Alain qui est près de toi. Oui, c'est San Antonio, bien évidemment que c'est San Antonio. On l'adore avec son copain Berrurier et voilà. Bon, eh ben bravo, 5 points pour Mireille.
0: Mireille, 5 points, Loïc, 1 point. Ça veut dire, Loïc, que si tu réponds correctement, c'est toi qui te sélectionnes. Si tu réponds à côté, tu t'en vas.
1: Tu t'en vas.
0: Ce n'est rien.
5: Un ton en dessous, hein.
1: Ouais, pardon, non, mais c'était pour chanter.
0: Il a raison, Loïc. Alors, Loïc, c'est un drôle, Loïc, hein, d'ailleurs. Dans les années 80, l'équipe des Grosses Têtes était venue faire un spectacle en public chez Tours, hein, voilà. Alors, il y avait Philippe Bouvard, il y avait Sim, il y avait Zitrone, il y avait Jean-Yann, grande équipe des Grosses Têtes. Et puis, la soirée se termine. Tu prends ta voiture, tu te rends compte qu'à côté ou derrière, il y a une voiture qui est un peu paumée. C'était qui était dedans ?
5: Eh ben, c'était Léon Zitrone et Sim.
0: Et Sim, alors qu'est-ce que tu as fait pour eux ?
5: Alors, je me suis arrêté.
0: Ouais.
5: Je leur ai demandé s'ils cherchaient leur route, parce qu'ils étaient un peu paumés. Et je leur ai dit, j'ai écouté, moi j'habite sur Tournord. Donc il n'y a pas de souci, je peux vous sortir de Tours.
0: Et ils t'ont suivi.
5: Donc ils m'ont suivi.
0: Oh, super.
5: Et je les ai amenés jusqu'au dernier feu. Et je leur ai demandé, j'ai écouté, il est 11h30 minuit. Si vous voulez, je vous paye un café. Là, j'habite juste à côté.
0: Et alors ?
5: Et Sim, il a dit oui. Mais Léon Zitrone, il a dit non.
0: Mais non.
1: Et voilà. Rien,
0: parce que Léon, il devait retrouver.
1: Allez, pose ta question parce que là tu vas trop loin.
0: Longtemps que j'avais pas fait Guilux.
1: Ouais,
0: j'ai plus de gorge. Allez, voici ta question. On écoute Pascal Obispo. Elle est simple. Pour peut-être te rendre à Marseille, réponds à cette question. Quel est le plus long fleuve de France ? Top chrono 10 secondes. Le plus long fleuve de France, c'est quoi ?
5: La Loire. Et elle passe chez nous.
0: Avec plus de 1000 km, en prenant sa source au Mont Gerbier des Joncs en Ardèche. Oui, monsieur, c'est la Loire. Et tu es en finale.
1: Et tu es en finale. Bravo à toi quand même, Mireille, d'ici Vaucluse. Hein, tu as très bien joué. Mais c'est Loïc qui rejoindra Mireille d'ici Orléans.
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1: À ma gauche, Mireille, elle joue avec ici Orléans. Elle a 70 ans, elle habite à Boisne, elle est mariée à Hervé. Elle a 3 enfants, 5 petits-enfants. Autant vous dire qu'elle ne va pas lâcher l'affaire et que c'est elle qui va partir à Marseille. À ma droite.
0: Le chiffre du jour. 4. Elle en avait quatre. Seulement, j'en ai récupéré un. Loïc. Loïc, qui habite à Saint-Laurent-en-Gâtine. Et je vais montrer que malgré ma défaite tout au long de la semaine, mon Loïc, aujourd'hui, c'est lui qui va gagner.
1: Ouais, c'est ça. Ah là là là là, décidément. C'est bien, l'espoir fait vivre.
0: Ah, j'en ai quand même un, j'en récupère un.
1: Oui, oui, oui, bah, c'est moi qui l'ai coaché, le petit Lolo, hein, ouais, le petit Lilic.
0: C'est moi qui l'ai conduit en finale aujourd'hui. Hein.
1: Oui, oui, ça va. Allez, allez, allez. Chut. Alors, Mireille, est-ce que tu te sens d'attaque, ma petite chérie?
6: Bah, il va falloir.
1: Il va falloir, tu vas y arriver. Alors, je rappelle hein, que tu aimes énormément Henri Salvador, Michel Sardou, mais tu aimes aussi Johnny Hallyday. Et pour t'encourager, on va te mettre ça.
7: Laisse

0: C'est trop, ça. Oh là là.
1: Oh, Mike Brown, qu'est-ce qu'il était beau. Il était beau. Oh, il était beau, hein, on est d'accord.
2: Je l'ai vu.
1: Oh, bah, t'as bien de la chance. Moi, je l'ai pas vu, mais je l'ai vu à la télé. Mais qu'est-ce qu'il était beau.
2: Non.
1: Mon Dieu. Alors, ma chérie, il s'agit de remporter le bingo, mon petit cœur. Alors, le bingo, il est très simple. Tu dois me donner un maximum d'acteurs étrangers, donc pas français, américains, anglais, espagnols, qui tu veux, qui sont vivants ou morts. Mais je veux un maximum d'acteurs hommes étrangers. Top chrono, 10 secondes.
2: Qu'est-ce qu'il va y avoir comme acteur étranger? Oui, Bruce Willis, Nicholson.
1: Ça fait deux. Il y avait Tom Cruise, Brad Pitt, George Clooney, John Wayne, Jason Statham, Leonardo DiCaprio, Robert De Niro, Johnny Depp, que sais-je, Pacino, Eastwood. Bon, tu m'en as donné deux, c'est déjà pas mal.
0: Loïc.
2: On est en France.
1: Eh oui, je sais, mais on a déjà fait les acteurs français la semaine dernière.
0: Ah, Loïc, qui dans un instant va chanter rien qu'une larme dans tes yeux.
1: Alors, t'es gentil, tu ne peux pas massacrer Mike comme ça.
0: Et je fais ce que je peux.
1: Oui, c'est ça, fais ce que tu peux.
0: Je sais que quelqu'un va avoir les larmes dans les yeux. Peut-être les larmes de bonheur pour mon Loïc. Parce que là, les compteurs étant mis à zéro.
1: Ton Loïc.
0: Oui, c'est mon Loïc. Oui, il est devenu mien. Il est
1: ton Loïc, qui a joué deux fois avec moi, ton Loïc.
0: Il est à moi. Il a quitté le David Hollande pour rejoindre la Loose Land.
1: Non.
0: Chut. Non, et franchement, Loïc, il y a deux points. Mais tu peux ne pas y arriver.
3: Tu sens
0: un peu le coaching, tu peux ne pas y arriver.
1: Oui, allez, dépêche-toi là.
0: Allez, voici la chanson que tu aimes. Non, t'inquiète, ça va aller. Voici Céline que tu adores.
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0: Allez, bah moi je sais où tu vas aller, c'est à Marseille. En marquant 3 points maintenant, je te donne 10 secondes. 10 secondes pour me citer un maximum d'actrices qui ne sont pas françaises. Tu l'as compris, des actrices étrangères. Des actrices, top chrono, 10 secondes, on y va.
3: Alors, Céline Dion.
0: Actrice.
3: Meryl Streep.
2: Fred
3: Dunaway.
1: Ouais, d'accord. Alors, je t'explique, vous avez deux chacun.
0: Ah bah oui, il y en a deux chacun.
1: Et c'est celui qui a marqué le plus de points qui l'emporte.
0: Alors, combien l'avait marqué votre Mireille cette semaine?
1: 20 points.
0: Eh bien, Loïc, cette semaine, puisque nous cumulons l'ensemble des points, il a marqué 21 points, Loïc.
1: Voilà. Ça s'est joué à un point.
0: Loïc,
1: t'as gagné. Tu pars à la pétanque, au Mondial La Marseillaise, à Marseille. Tu vas dormir à l'hôtel Villa M, qui est un hôtel 4 étoiles. Tu vas gagner des jeux de triplettes, des sacs, des polos, 100 euros de carburant pour y aller. T'es content?
0: Ah bah oui. Un fan de pétanque.
3: La victoire appartient aux plus opiniâtres.
1: Bien sûr.
0: À qui qu'on dit merci, Loïc, hein?
1: On dit merci à Valou. Mireille, toi, tu gagnes la machine à café Malongo avec les 32 dosettes et les 6 verres en verre. Bravo, Mireille.
0: Cadeau, hein. Bravo, Mireille.
2: Et je suis content pour le candidat qui aimait la pétanque. C'était son rêve, donc je suis content pour lui.
1: Eh ben, bravo, vous êtes trop mignon.
3: Merci, bien. Mireille.
1: Allez, on vous embrasse tous, vous êtes formidables. Je remercie Céline à la réalisation, Emma à la technique. Nous aurons évidemment à embrasser Maître Coupez au savoir. Je ne sais plus qui est au standard, mais
0: Sadika,
1: je ne voyais pas ma petite chérie. Sadika, Eric Bastien, bravo.
0: Oui.
1: Bon week-end à tous, on vous aime.
0: Je vais essayer de m'en remettre.
1: Amusez-vous, profitez bien.
0: J'ai gagné quand même.
1: Allez, bon week-end à tous, j'ai envie de vous dire, amusez-vous bien, kiffez bien, puis on se retrouve quand, Eric?
0: On se retrouve lundi avec grand plaisir entre 12h et 13h pour au taquet.
1: Allez, yallah.

0: Kate Bass avec Jeannette Parfait pour vous souhaiter la bienvenue.
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0: Bonjour, bon réveil, heureux de vous retrouver de bon matin. C'est le réveil pause fraîcheur avant d'entamer une nouvelle journée très chaude. L'équipe des Lève-Tôt, Emma, Saveria, Mélodie, Fabien et Cyril Ardot. Bonjour Cyril.
3: Bonjour Johan, bonjour la France.
0: Et journal ce matin largement consacré à cette vague de chaleur.
3: Avec 53 départements qui seront placés dès midi en vigilance orange canicule. On y revient dans quelques instants.
0: Si vous pensez que votre forfait de téléphone est trop élevé, on a une solution ce matin. Un forfait qui évolue en fonction de vos besoins. On vous le présente dans Par ici les économies avec Valère Correa dans 5 minutes. 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
0: Vendredi 19 juin, soyez les bienvenus. Bon réveil, il est 5h. À la une, la canicule dans une grande partie de la France.
3: 53 départements seront en vigilance orange canicule dès midi selon Météo France et par endroits, à la chaleur s'ajoutent de violents orages comme dans la Somme, avec des rafales de vent très fortes qui ont touché la commune de Marchais-le-Pau-Misery. Une cinquantaine de maisons touchées selon la mairie, sous les yeux d'Emmanuel, 53 ans, qui a toujours vécu là.
4: Ça a été très soudain, sur les coups de 19h, 19h30, on a eu un orage qui est monté très très vite et on a tous eu juste le temps de se mettre à l'abri et puis malheureusement de constater les dégâts après que ça soit passé quoi. Donc plusieurs toitures d'arrachées, plusieurs quand même beaucoup de dégâts dans la commune, des câbles, tout ça. Mais bon. Pour ceux qui étaient dans le tracé, dans le village, effectivement, ça a été compliqué. Vous pouvez le constater vous-même, beaucoup de dégâts, beaucoup de tôles d'envolée, beaucoup de toitures d'arrachées, des câbles qui pendent dans tous les sens.
5: Vous avez déjà vu comme ça une tornade?
4: Une violence comme ça, non, jamais vu. Non. Les tempêtes en 99 et 2000, oui, mais des tornades aussi violentes, soudaines, non, c'est bien la première fois.
3: Cet habitant de Marchais-le-Pau-Misery, à l'est d'Amiens dans la Somme, il est au micro d'ici Picardie. Cette canicule qui a d'ores et déjà de nombreuses conséquences, la SNCF a supprimé 71 trains intercités pour éviter les pannes de climatisation sur les lignes Paris-Orléans-Limoges-Toulouse, Paris-Clermont-Ferrand et Bordeaux-Marseille. Dans l'Académie de Poitiers, les épreuves de grand oral du bac prévues lundi et mardi sont reportées d'une semaine. Bien plus grave, un homme de 30 ans est décédé sur une piste d'athlétisme hier matin près de Paris. Les pompiers n'ont pas réussi à le réanimer. Un mot d'ordre donc, prenez soin de vous et de vos proches, d'autant que le pic de chaleur n'est pas encore là. Il est attendu dimanche et lundi. Et pourtant, des températures exceptionnelles ont déjà été franchies. 40 degrés par exemple dans la Vienne. Guillaume Fariol, c'est une température extrême, mais c'est de plus en plus courant.
6: Il a fait très exactement 40,2 degrés hier après-midi à Montmorillon, dans la Vienne. Cette commune de presque 6000 habitants est la première à connaître une telle température cette année, mais pas la dernière. Dans les prochains jours, ces 40 degrés seront atteints dans de nombreuses régions. En Nouvelle-Aquitaine, en Provence, dans le centre Val-de-Loire et le Massif central, dès dimanche, ces 40 degrés qui se banalisent. Météo France a fait les comptes sur ses stations principales les plus anciennes. Entre 1950 et l'an 2000, ce seuil a été atteint 30 fois au total. Depuis l'an 2000, les 40 degrés ont été atteints ou dépassés presque 300 fois. Un signe sans équivoque du réchauffement climatique. Le cap des 50 degrés en France, lui, sera atteint dans les toutes prochaines décennies, selon les projections, d'ici 2050.
3: Explication de Guillaume Fariol sur votre radio ici. Et dans ce contexte, Emmanuel Macron appelle à la prudence et à prendre soin des plus fragiles.
7: Je veux vraiment inciter tous nos compatriotes qui nous écoutent à la grande vigilance, à la précaution, à prendre soin des plus âgés, des plus vulnérables, comme des enfants, et à bien suivre toutes les préconisations du gouvernement, parce que ce sont des jours difficiles qu'on est en train de vivre, et donc faut beaucoup se ménager et écouter les conseils.
3: Voilà, évidemment, prenez soin de vous et de vos proches en cette période de forte chaleur. Dossier complet sur la canicule à retrouver sur ici.fr.
0: Emmanuel Macron invité de

0: mal de faire du mal, car il ressentait, dit-il, une profonde injustice à son encontre au sein de sa famille. Le footballeur Achraf Hakimi sera-t-il jugé pour viol ? La cour d'appel de Versailles se prononce ce matin sur le renvoi devant la cour criminelle de l'international marocain et joueur du PSG. Un procès a été décidé fin février par un juge d'instruction. Le joueur avait fait appel et nie les faits. Il est accusé par une jeune femme de 24 ans pour des faits présumés datant de février 2023.
1: 4, on passe à la Coupe du Monde. L'équipe de France se prépare pour son prochain match.
0: Ce sera lundi à Philadelphie aux États-Unis contre l'Irak, avec peut-être des changements dans l'équipe. En tout cas, tous se tiennent prêts. C'est le cas du défenseur latéral droit Malo Gusto, le joueur de Chelsea qui est en concurrence avec Jules Koundé.
2: Il y a de la concurrence un peu partout. On sait qu'on a un groupe de très très grande qualité, donc je pense que la concurrence elle est importante. Moi voilà, aujourd'hui je sais que c'est Jules qui commence. Je suis là pour jouer aussi. Je suis venu pour ça. Donc après le coach fera ses choix bien sûr, mais je me tiendrai prêt quoi qu'il arrive et je donnerai bien sûr tout pour le maillot dès que je serai sur le terrain.
0: Voilà, et le programme aujourd'hui pour les Bleus, eh bien c'est un entraînement à huis clos. Et le programme pour nous dans le ciel, eh bien, c'est de la chaleur très très forte.
1: Quelques valeurs de température tiens relevées hier à 17h par Météo France. On a eu 37 degrés à Orly, c'est dans le département de l'Essonne, 38,5 degrés à Poitiers dans la Vienne, 39 degrés à Châteaumeillan, c'est dans le Cher, 53 départements en vigilance orange canicule dès midi du bassin parisien à l'est du pays en passant par les régions du centre jusqu'à l'Occitanie. Journée qui commence sous un soleil de plomb, mais le ciel sera voilé de la Bretagne et des Hauts-de-France jusqu'à l'Aquitaine. Quelques orages qui peuvent se déclencher dès ce matin sur un quart nord-ouest. L'après-midi, des passages nuageux circulent sur le pays avec un soleil qui continue de dominer. Un temps qui tourne une fois de plus à l'orage de la Normandie aux Ardennes. Des orages qui peuvent être localement marqués avec des rafales et parfois de la grêle. Coup de tonnerre aussi possible cet après-midi sur les Pyrénées et les Alpes. Côté mercure, ce matin, on a relevé à Rennes 17 degrés, à Nantes et à Caen 18. On a à Lille et Clermont-Ferrand 19, 21 à Paris, Strasbourg, Toulouse et Auxerre, 22 à Bordeaux, Châteauroux et Limoges, 23 à Marseille. Cet après-midi va faire encore très chaud, à moins de 35 à 40 degrés du nord Aquitaine au nord-est en passant par le centre. Ailleurs, on attend entre 30 et 35 degrés. Il fera un peu plus frais des côtes atlantiques au littoral de la Manche, entre 22 et 29 degrés.
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1: 5h07, excellent début de journée. On espère que vous allez bien, que vous ne souffrez pas trop de la chaleur. Pensez justement aux personnes fragiles. Côté musique, on se fait plaisir de bon matin avec France Gall. Bon vendredi.

0: fait du bien. France Gall, il jouait du piano debout. Toujours un plaisir de la retrouver. 5h10, bon réveil.
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0: Avis de tempête aux États-Unis. Samedi dernier, l'Écosse a démarré sa Coupe du Monde en battant Haïti 1-0. Match qui avait lieu à Boston. Mais le vrai exploit, il a eu lieu dans les bars de la ville. Imaginez 30 000 supporters écossais qui ont débarqué et ils avaient une sacrée soif. Résultat, les stocks de bière de Boston sont totalement siphonnés. Il n'y a plus de bière à Boston. Incroyable. Un gérant de bar affirme avoir vendu plus de fûts en 4 jours que pendant le week-end du 4 juillet, qui est le jour d'indépendance des États-Unis. Pire, un pub historique de la ville a triplé son record de la Saint-Patrick. C'est juste dingue, c'est du jamais vu en 30 ans de métier pour la ville, dans la ville de Boston. Prochaine étape pour les Écossais sera le Maroc, ce sera ce samedi avant de filer vers Miami. Tremblay, barman de Floride, puisque les Écossais arrivent et ils n'aiment pas voyager à sec. Alors c'est vrai que pour nous, en cette période de canicule, l'alcool c'est vraiment à bannir. Et justement, Cyril, en cette période de canicule, on pense aussi aux personnes les plus fragiles.
3: Oui, reportage dans quelques minutes à suivre avec les équipes du CCAS d'Audincourt dans le Doubs. Le CCAS, vous savez, c'est le Centre Communal d'Action Sociale.
0: Côté musique, je vois arriver Michael Jackson. Remember the time, on l'écoute dans 5 minutes, mais avant, par ici, les économies.
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0: Bonjour Valère Correard.
5: Bonjour Johan.
0: Chaque jour avec vous, un bon plan pour notre pouvoir d'achat. Aujourd'hui, vous vouliez nous parler d'un forfait téléphonique qui a attiré votre attention.
5: Oui, parce que ce forfait propose une offre inversée par rapport aux autres. En général, on choisit un forfait en fonction de ses besoins, notamment les besoins de data en gigaoctets. Eh bien, ce forfait vous propose d'évoluer en fonction de ce que vous consommez réellement. Il s'adapte à vous et non le contraire. C'est l'opérateur Prixtel qui propose cela. Un forfait mobile flexible, donc vous démarrez à 6,99€, et là vous avez jusqu'à 20 gigaoctets, puis 8,99€ jusqu'à 40 gigas, 10,99€ jusqu'à 60 gigas. Et puis il y a ensuite un forfait avec des paliers à 200, 220, 240 gigas, qui commence à 11,99€ et finit à 15,99€. Et puis il y en a un autre, le géant, entre 300 et 340 gigaoctets. Et là, vous êtes sur une fourchette entre 14 et 18,99€. Ce qui veut dire que votre enjeu est de vous situer dans une fourchette et ensuite vous payez en fonction de ce que vous consommez réellement. Ce système a le mérite de ne pas surdimensionner en fait un forfait, de vous permettre de naviguer. C'est sans engagement. Par contre, c'est moins intéressant côté appels internationaux. Donc, à vérifier quand même en détail.
0: Valère, on voit aussi les offres discount des opérateurs historiques. Ça peut être intéressant.
5: Bien sûr, ouais. Si vous payez votre forfait de toute façon aujourd'hui plus de 15€ par mois, il y a un souci. Il ne faut donc pas hésiter à faire jouer la concurrence. Alors, évitez à tout prix de vous engager sur 1 ou 2 ans et changez quand vous trouvez un opérateur avec le forfait qui vous convient. Vous avez Red, Soch, BNU, Free, qui ont des offres quand même assez agressives. Et puis n'oubliez pas, vous pouvez demander systématiquement à garder votre numéro quand vous changez d'opérateur. On appelle ça la portabilité du numéro. Si vous avez d'autres bons plans, en tout cas pour réduire la facture de téléphone, pensez à m'écrire, parce qu'à la fin, ça aide tout le monde. Par ici, leséconomies@radiofrance.com.
0: Merci Valère. Demain, on vous retrouve pour votre mag à 13h05 et tous les bons plans de la semaine se partagent évidemment dès maintenant sur ici.fr, page Par ici, les économies.
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0: 5h14, Cyril, 53 départements sont en vigilance orange canicule dès midi.
3: Il va faire très chaud aujourd'hui. Par endroits, les 40 degrés seront atteints, voire dépassés. Nous souffrons tous forcément de ces fortes chaleurs et les personnes les plus fragiles forcément encore plus. Lisa Guinic à Audincourt dans le Doubs. Les équipes du Centre Communal d'Action Sociale se mobilisent pour prendre soin des personnes âgées.
7: Bonjour. Anne-Marie, 82 ans, en robe, nous accueille dans son salon au frais.
8: J'ai chaud, même parce que justement, je sortais pour mettre quoi ? Une poubelle. J'ai vu une personne des blocs que je n'avais pas vu depuis longtemps, puis on a discuté un moment au soleil. Puis j'ai dit, je rentre parce qu'il fait chaud. Ben non, là, ça va. Vous voyez bien, ça va, hein ? C'est supportable, là.
7: Rien à signaler non plus dans la pénombre de chez Véronique.
9: Pas de problème. Non, mais je suis bien, là. J'ai un ventilateur. S'il faut, je mets le ventilateur.
6: On l'a pas encore mis en route, ça va ?
7: Non. Le porteur de repas à domicile, Romain, dépose les parquets du jour sur la table.
9: Je vais aller voir ce qu'il y a, mettre au frigo.
10: Que des bonnes choses.
9: Saucisse de morteau et pommes persillées. Pommes de terre.
11: De toute façon, moi, je le vois, je les côtoie au quotidien. Voilà, avec le chaud, l'humidité, etc. Ils sont pas bien, quoi, tout simplement. Ils sont pas en forme, ils sont fatigués. C'est compliqué pour eux, quoi.
7: Alors, Romain rabâche.
11: Bien fermer les volets. Parce que là, je vois que le soleil commence à taper sur vos volets. Donc, bien les fermer. Restez à la maison aussi. Et puis, modifiez-vous la nuque, le visage, les mains, les jambes, les pieds, tout ce qu'il faut pour rester au frais.
7: Le livreur pose le flyer avec ses traditionnels conseils à côté des repas du jour. Et Romain ne transige pas avec l'un d'eux.
11: Là, comme il fait chaud en ce moment, boire beaucoup d'eau.
9: Oui, oui, j'ai ma tasse qui est pleine là.
11: Ah oui, non, mais madame Guégan, c'est pas une simple tasse d'eau qu'il va falloir boire aujourd'hui, dans les jours qui suivent. Je pense qu'il va falloir boire quelques litres, quelques bouteilles d'eau.
9: Ouais, je sais, mais...
6: Vous avez du mal à boire de l'eau ? Vous aimez pas ça ?
9: Non, je vais mettre du sirop de citron dedans.
6: C'est autorisé, ça ?
11: C'est autorisé, je pense, c'est autorisé.
7: Romain ne s'arrête jamais de répéter.
12: Et surtout, buvez, hydratez-vous, qu'il me dit.
7: Robert, en forme, malgré la chaleur.
13: À cause de lui, je bois 2 litres de vin rouge par jour.
6: Je suis pas sûre qu'il ait dit ça, hein. Vous avez dit ça, Romain ?
11: Non, de l'eau bien fraîche. De bien fraîche.
6: Vous entendez ce que vous voulez ?
7: Dans le fond, Robert est surtout content d'avoir de la visite.
13: C'est un petit air de joie quand il arrive. Alors là, ça fait du bien.
7: Allez, un dernier pour la route.
11: La dernière chose, boire. Allez, une bonne journée.
13: Merci à vous. Merci. À demain.
3: Un reportage de Lisa Guinic, ici Belfort-Montbéliard. Le CCAS d'Audincourt contacte 1400 personnes âgées durant cette période de canicule. Et si vous aussi, où que vous soyez en France, vous avez besoin d'aide et d'accompagnement durant ces jours de forte chaleur, eh bien, nous vous invitons à vous rapprocher de votre mairie.
0: Eh bien, boire 2 litres d'eau et pas de vin, comme on a entendu avec ce monsieur. 5h17. Ben justement, pour se rafraîchir, on va peut-être rester à la maison devant la télé. Ce soir, TF1 vous propose un nouveau programme totalement loufoque, les chaises musicales infernales. Comment Florent Père met-il le feu dans cet épatant nouveau jeu ? Réponse dans les coulisses télé avec Patrice Gascoin, mais avant, place à celui qui met le feu au dance floor, c'est Michael Jackson. Remember the time, parfait pour bien démarrer la journée avec votre radio ici.

0: Remember the time, Michael Jackson, pour donner le rythme de votre vendredi. L'éphéméride de ce 19 juin, bonne fête au Romuald, bon anniversaire. Ce matin, tiens, à la chanteuse Nadia, 53 ans.
1: Et c'est parti pour le show.
0: Des souvenirs ce matin avec ce titre et c'est parti. 54 ans également pour Jean Dujardin aujourd'hui et puis 72 ans pour Philippe Manœuvre. C'est le Garfield Day, 19 juin 1978. Un gros chat orange, cynique, paresseux et fou de lasagne faisait sa toute première apparition dans 41 journaux américains. Un personnage qui a été créé par Jim Davis est devenu depuis l'une des bandes dessinées les plus syndiquées au monde, faisant du 19 juin donc la journée internationale officielle de Garfield. Et si vous sentez comme le chat Garfield d'humeur paresseuse aujourd'hui, sachez que le 19 juin est aussi la journée mondiale de la flânerie, créée dans les années 70 en réponse en fait à la mode naissante du jogging. Le but de cette journée est d'interdire de courir et de forcer les gens à marcher le plus lentement possible pour apprécier la vie. Et en même temps, avec les températures caniculaires aujourd'hui attendues, c'est plutôt bienvenu.
2: Promis, je vais la célébrer cette journée.
0: On est d'accord.
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0: Retrouvons Patrice Gascon avec ses coulisses télé. Aujourd'hui, Patrice, vous nous proposez une partie de jeu de chaises musicales. Bon, dans le studio, ça va être un peu compliqué, mais aujourd'hui, le jeu se regarde à la télé.
4: Qui n'a pas déjà fait une partie de chaises musicales? Eh bien, ce soir, c'est Florent Père qui vous en propose une.
5: Bienvenue dans l'aventure des chaises musicales infernales.
4: Allez. À la manière d'un Satanas, vous savez, le héros pas très futé du dessin animé Satanas et Diabolo, Florent Père nous propose un jeu diablement rafraîchissant. Les chaises musicales infernales est l'adaptation du fameux jeu de chaises musicales qui a égayé nos soirées, mais cette fois, les chaises sont cachées dans des décors naturels, en l'occurrence en Bretagne, où a été tourné le jeu. Cinq duos de personnalités, parmi lesquels les comédiens Gilles Alma, Ariel Mallet, Bruno Sanchez, mais aussi des anciennes Miss France déjantées, Camille Serre, Valérie Bègue, partent à leur recherche. La bonne idée, je le disais, c'est quand même d'avoir confié l'animation à Florent Père, enfin l'animation. Dans les chaises musicales infernales, il n'est pas vraiment animateur, pas vraiment présentateur. Mais c'est quoi votre rôle, Florent Père?
6: Eh bien, le terme que j'ai appris, hein, c'est incarnant. Et c'est ce qui m'a convaincu de le faire, parce qu'effectivement, juste l'animation ne m'aurait pas... Je ne m'y suis jamais essayé, mais j'ai un profond respect pour cet exercice-là, mais ce n'est pas ce qui m'anime aujourd'hui, sans mauvais jeu de mots. Je dis, moi, je veux bien, mais alors, est-ce que je peux mettre ma patte un peu partout? Ça passe par le fait de pas avoir un rôle d'animateur, mais de créer un personnage, de coécrire des scénettes qui donnent un lion aussi au programme et qui donnent aussi du caractère à ce personnage qui incarne le jeu. La voix off qu'on a fait ensuite, une fois qu'on a déroché, ça me rend très présent aussi. Ça donne vraiment l'impression, et c'est le cas, que j'ai créé un jeu pour inviter des copains et les mettre un peu en galère, quoi. Et c'est, en vrai, c'est quand même ce qui s'est passé.
4: Laurent, il a fallu aussi participer en ouvrant votre carnet d'adresses. Racontez-moi comment ça s'est passé et puis surtout leur réaction lorsque vous leur avez proposé de faire ce jeu de chaises musicales.
6: Ben, je suis allé très vite sur les copains. Ben, je leur ai mis un petit texto pour leur dire, vous allez avoir un petit coup de fil d'une prod, c'est moi qui ai donné votre contact. Franchement, le projet est rigolo et tout, j'aimerais vraiment que vous le fassiez, quoi.
4: Est-ce qu'ils vous en veulent aujourd'hui?
6: Ils ne me parlent plus. Non. Bah, le premier soir, quand on s'est retrouvés à l'hôtel, je les regardais, ils étaient quand même éreintés, parce que ça leur faisait des journées costauds quand même. Et puis en fait, non, ils étaient quand même très heureux. Ils s'amusaient en fait.
4: Les coulisses du jeu Les Chaises Musicales Infernales par Florent Père, une adaptation réussie à voir sur la plateforme France.tv. Quant à moi, je serai toujours sur ma chaise. Et oui, demain pour de nouvelles coulisses télé.
0: Merci Patrice Gascoin. 5h25, on traverse l'Atlantique ce matin à la rencontre de nos cousins québécois. Tiens d'ailleurs, quand est née la ville de Québec? Eh bien, réponse de Stéphane Bern, mais avant c'est Manon Lisa, le petit pêcheur, et c'est une nouveauté. Bon réveil. C'est l'histoire.

0: Manon Lisa et le petit pêcheur, 5h27. Un peu d'histoire avant l'actu. Stéphane Bern, ce matin, on voyage au temps du français qui s'exporte.
1: Au début du XVIIe siècle, certains explorateurs français ne cherchent plus seulement à découvrir l'Amérique, mais à s'y installer. Parce que voyager, c'est bien, mais poser ses valises, c'est encore mieux. Juillet 1608, un navire français, le Don de Dieu, remonte lentement le fleuve Saint-Laurent. Cette immense voie d'eau qui relie l'Atlantique au cœur du continent nord-américain. À son bord se tient Samuel de Champlain. Navigateur, cartographe et explorateur envoyé par la couronne française, un Indiana Jones version marin avec moins de fouet et plus de cartes, il cherche un lieu pour installer une colonie durable. Soudain, la rive forme un promontoire naturel. Les peuples algonquiens appellent ce lieu Québec, là où le fleuve se rétrécit. Champlain comprend immédiatement l'avantage. Depuis cette falaise, on peut surveiller le passage des navires. Les hommes débarquent, les haches résonnent dans la forêt, on dresse des palissades et quelques bâtiments en bois, en fredonnant des chansons qui ne sont pas encore de Céline Dion. Auprès de ma blonde qui fait bon,
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1: Un petit fort, un logis, un entrepôt pour le commerce des fourrures. Ils ne sont alors que 25 hommes. Puis arrive l'hiver canadien, tellement violent que les magasins Picard passeraient presque pour des saunas. Le froid est brutal, le scorbut frappe la petite colonie et seule une poignée d'hommes survivent jusqu'au printemps. Pourtant, le poste tient bon. Peu à peu, les alliances avec les peuples autochtones et le commerce transforment ce fragile comptoir en véritable ville, la plus ancienne ville francophone d'Amérique du Nord. Champlain cherchait un bon point stratégique sur un fleuve, mais il venait surtout d'installer une ville où on affronte toujours l'hiver avec courage. Une tuque vissée sur la tête, une poutine à la main, et en lâchant simplement « Ben voyons donc, il fait fret tabernac ».
0: Vous tenez très bien l'accent québécois, merci beaucoup Stéphane Bern. 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Nous sommes le vendredi 19 juin, il est 5h30, toute l'actualité en France et dans le monde, c'est le 90 secondes avec vous Cyril Ardo.
3: Jusqu'à 40 degrés par endroit le jour, 25 degrés la nuit. La France a chaud, 53 départements en vigilance orange canicule à partir de midi selon Météo France, pour la plupart dans le centre et l'est du pays. Cette vague de chaleur qui a de nombreuses conséquences, une cinquantaine de maisons touchées par une tempête près d'Amiens dans la Somme. La SNCF, elle, annule plus de 70 trains face au risque de panne de climatisation sur les lignes Paris-Orléans-Limoges-Toulouse, Paris-Clermont-Ferrand et Bordeaux-Marseille. Les écoles aussi s'organisent. Absence autorisée, voire établissement fermé l'après-midi à Tours, Limoges, Auxerre et en Haute-Garonne. La Haute-Corse n'est pas concernée par l'alerte canicule, mais il fait chaud également. Dans ces conditions, un feu de forêt a parcouru 70 hectares hier sur la commune de Castelou di Rustino. 60 pompiers, 3 avions et 14 camions mobilisés. Emmanuel Macron était l'invité de France 2 hier soir. Face à cette chaleur, il appelle à la vigilance. Le chef de l'État qui estime que les prix à la pompe vont progressivement baisser. Sur l'affaire Liana, il affirme que des choses n'ont pas été bien faites et qu'il faut rendre nos procédures plus efficaces. Un homme de 52 ans condamné à la prison à vie par la cour d'assises de la Somme pour le triple meurtre de sa compagne, de son fils et de sa belle-sœur. Une peine assortie d'une peine de sûreté de 22 ans. Les faits s'étaient déroulés en avril 2022 à Amiens. Et puis c'est une montagne de lumière. Les logos des Jeux Olympiques et Paralympiques d'hiver de 2030 dans les Alpes françaises ont été dévoilés hier. C'est à voir en images sur ici.fr.
0: L'info du jour, c'est le dilemme de beaucoup de municipalités en cette période caniculaire.
3: Oui, annuler les cours dans les écoles, et laisser les parents sans solution, ou maintenir la classe sous 40 degrés dans des salles mal isolées. À Tours, la décision a été prise. Les 8000 élèves sont attendus une demi-heure plus tôt le matin et à midi. Retour à la maison après un repas froid à la cantine. car certains établissements, Boris Compien, sont de véritables bouilloires thermiques.
2: Dans la classe, une vingtaine d'élèves, un ventilateur sur pied, des rideaux fatigués et un thermomètre que consulte Emmanuel Denis, le maire de Tours.
4: Là, il fait 35 degrés. Donc vous imaginez avoir classe pendant 3 heures ici. À un moment, ça devient insupportable. Puis après, on a des risques de santé.
2: Cette chaleur étouffante, Luciana, 10 ans, en souffre depuis déjà quelques jours.
5: On se sent faible, on se sent énervé, envie de dormir. On n'arrive pas à travailler, on n'arrive pas à se concentrer. C'est pas top.
2: La municipalité de Tours a acheté 400 ventilateurs depuis l'été dernier, ainsi que des brasseurs d'air, de quoi en mettre un dans chaque classe, ce qui reste très insuffisant dans les passoires thermiques comme l'école élémentaire Claude Bernard.
4: Malheureusement, dans une école comme celle-là, on ne peut pas aérer la nuit parce qu'en termes de responsabilité, on ne peut pas laisser les fenêtres ouvertes. Donc ce qu'on a fait, c'est que les agents viennent le matin à 6h30, donc ils prennent une heure plus tôt pour aérer les classes. Peut-être on arrive à redescendre encore à 25 degrés et puis on monte progressivement jusqu'à 35 et plus. Pour rénover l'ensemble des écoles, il faudra 50 ans. On essaye de mettre en place des mesures palliatifs, mais qui ne nous permettent pas de passer des canicules à plus de 35 degrés, ça c'est sûr.
2: Les élèves de Claude Bernard ont quand même de la chance. L'an prochain, ils seront transférés dans une nouvelle école avec isolation bois-paille et toutes les dernières innovations thermiques. La garantie d'avoir au moins 10 degrés de moins lors des prochaines canicules.
3: Un reportage de Boris Compin, ici Touraine, avant donc cette modification dans les horaires des petits écoliers tourangeaux. Ce sera effectif lundi et mardi en cette période de canicule. Justement, un coup d'œil sur la carte météo pour aujourd'hui, vendredi 19 juin. Johan, c'est du très chaud, c'est du soleil.
0: Ouais, c'est ça. Pensez à ouvrir les fenêtres ce matin pour profiter d'un peu de fraîcheur, même si c'est vrai que la nuit a été quand même, les températures ont été assez élevées. Elles ne sont pas descendues, par exemple, dans de nombreuses villes en dessous des 20 degrés. 53 départements sont donc en vigilance orange canicule dès midi, du bassin parisien à l'est du pays, en passant par les régions du centre jusqu'à l'Occitanie. La journée commence sous un soleil de plomb, avec un ciel qui est voilé de la Bretagne et des Hauts-de-France jusqu'à l'Aquitaine. Quelques orages peuvent se déclencher dès ce matin sur un quart nord-ouest. Cet après-midi, des passages nuageux qui circulent sur le pays, avec un soleil qui va quand même continuer de dominer. Le temps, lui, tourne une fois de plus à l'orage de la Normandie aux Ardennes. Des orages qui peuvent être localement marqués avec des rafales et parfois de la grêle. Des coups de tonnerre aussi possibles cet après-midi sur les Pyrénées et les Alpes. Le mercure, on a à Rennes 17 degrés ce matin, à Nantes et à Caen 18, à Clermont-Ferrand 19, 21 à Paris et à Toulouse, 22 à Bordeaux et Châteauroux, 23 à Marseille. Vos messages aussi sur la page Facebook ici. 18 degrés 1 relevé à près de Lens, nous dit Sébastien. On a 19 à Ossès, c'est dans les Pyrénées-Atlantiques, merci Nanou. 19 degrés 5 à Mulhouse, on salue Kevin. 22 dans le Poitou, merci Maria. Et puis 23 à Amnéville, on salue Fabrice. Pour cet après-midi, il va faire encore très chaud, entre 35 et 40 degrés du nord Aquitaine au nord-est, en passant par le centre. Ailleurs, on attend entre 30 et 35. Il fera un peu plus frais des côtes atlantiques au littoral de la Manche, avec 22 jusqu'à 29 degrés. À noter que le pire des températures est annoncé pour dimanche et lundi.
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0: Et malgré la canicule, on espère que vous êtes en forme ce matin. Très bon réveil, le week-end se profile, ça donne le sourire. Et histoire de bien démarrer la journée, rien de mieux que Julien Clerc, 5h35.

0: Julien Clerc, quand je joue, 5h39. Bon début de journée avec votre rendez-vous ici dès 5h.
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0: Le matin, on est là pour vous alerter face aux arnaques du moment. C'est votre rendez-vous, c'est pas vrai.
3: Avec
0: et prudence, parce qu'il y a des escrocs qui essayent de vous piéger avec de fausses primes carburant. Décryptage avec Audrazo dans 5 minutes. Côté musique, je vois arriver les Wiz Capaldi.

0: Wish You The Best, c'est à suivre. Le temps de retrouver Séverine qui est dans le département de l'Indre. Bonjour Séverine.
1: Bonjour.
0: Ravi de vous accueillir de bon matin. Comment ça va en ce vendredi?
1: Ça va, il fait déjà chaud ce matin, mais bon, ça va.
0: Bon, comment vous allez vous adapter d'ailleurs à cette journée caniculaire?
1: Oh bien, ce matin, on va faire un petit peu de jardinage et cet après-midi, piscine.
0: Vous avez une piscine à la maison?
2: Sympa.
1: Oui.
0: Oh là là, mais attendez, elle est à combien l'eau?
1: Hier, elle était à 28,5.
0: Oh là okay, là,
2: on arrive.
0: Là. On prend le maillot et on file directement chez vous, Séverine. Mais c'est vrai, c'est un bonheur ça. Je découvre que vous travaillez en maison de retraite. J'imagine que c'est aussi un sujet quand on est dans une maison de retraite pour prendre soin des pensionnaires. Vous avez des conseils que vous prodiguez?
1: À part voir beaucoup, mais bon, c'est pas facile. Hein.
0: C'est pas facile à faire entendre ça.
1: Non, c'est pas facile. Et puis des bombes de vaporisateur, voilà.
0: Ouais.
2: J'ai souvent entendu que les personnes âgées se plaignaient assez peu de la chaleur, finalement, et que c'était très compliqué, du coup, de les convaincre, effectivement, de boire, de rester au frais, etc.
1: Ah oui, parce que le matin, en plus, ils veulent un gilet. Ouais. Vous voyez, comme quoi ils sentent pas la chaleur. Ils veulent déjà un gilet, mais même l'après-midi. Hein. Je pense que c'est une habitude. Hein.
0: Oui, mais c'est vrai qu'elles se sentent moins concernées et c'est vrai qu'il y a un rapport un peu particulier à la température. Séverine, en tout cas, nous ce matin, on vous offre un exemplaire du guide de voyage Michelin qui fête ses 100 ans et on vous dit donc à tout à l'heure dans la piscine.
1: Merci, oui, à tout à l'heure, je vous attends.
0: Eh ben, formidable, merci pour l'invitation, même si on s'est un petit peu invité, on doit le dire. Séverine, on vous embrasse bien fort, à bientôt.
1: Moi aussi, au revoir, merci.
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0: C'est pas vrai, le rendez-vous anti-arnaque. Audrazo, attention, les escrocs essaient de nous piéger avec des fausses primes pour le carburant.
6: Oui, j'ai reçu pas mal d'alertes cette semaine avec des gens qui ont failli se faire avoir. Ils ont reçu ce mail. Vous êtes éligible, dit-il, à l'aide carburant 108,72 €. Le message vous incite à cliquer pour finaliser soi-disant votre demande et il vous donne 5 jours pour le faire. Sinon, votre dossier sera suspendu. Bon, là, en quelques lignes, vous avez plein d'indices. Déjà, la prime carburant pour les travailleurs gros rouleurs que vous pouvez demander, là, en ce moment, elle est de 100 € tout pile, pas 108,72 €. Ensuite, la deadline de 5 jours, elle n'est pas crédible non plus. Le vrai guichet pour cette prime carburant doit fermer le 31 juillet, donc ça laisse encore pas mal de temps.
0: Ouais, Aude, précision importante, l'État n'envoie pas de mail pour nous dire qu'on est éligible.
6: Effectivement, c'est à vous de faire la démarche et le seul site valable, c'est impots.gouv.fr. On ne va rien vous envoyer avant du tout, vous faites la demande tout seul. Attention parce que les faux mails renvoient vers des faux sites très bien faits. Je suis tombée sur france-aide-carburant.com. C'est une copie, c'est frauduleux, mais c'est franchement bluffant. L'escroc me demande nom, prénom, téléphone, mail, adresse postale, date de naissance et roulement de tambour, mon numéro de carte bleue. C'est là, heureusement, que des internautes ont flairé l'arnaque, ils ont raison. L'État ne demande pas de numéro de carte bleue pour verser une aide. Soyez sur vos gardes, parce que des mails comme ça, il y en aura d'autres. Attention aussi sur WhatsApp, des faux bons d'achat carburant Leclerc circulaient encore sur la messagerie il y a quelques semaines, je vous avais alerté.
0: Et heureusement que vous êtes là justement chaque matin pour nous donner les bons conseils, chroniques à partager, à retrouver sur ici.fr page C'est pas vrai. Et puis pour nous alerter, on vous a mis une adresse email ici.arnaque avec un S, @radiofrance.com. 5h44, voici Lewis Capaldi. Wish you the best. Bon réveil.

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1: Wish you the best, Lewis Capaldi. Vous connaissez le film Le sens de la fête?
2: Qu'est-ce que j'aime ce film?
1: Avec Jean-Pierre Bacri, légendaire Jean-Pierre Bacri. Eh bien, la fête en France a pris un tournant. On l'a fait différemment, dans de nouveaux lieux, et plus forcément tard le soir. Le Parisien Week-end s'intéresse justement à cette bascule dans son nouveau numéro qui sort aujourd'hui. On le décrypte dans moins de 2 minutes. h 48, retrouvons l'équipe d'ici matin pour un point sur l'actualité qui va marquer votre journée. L'info près de chez vous, c'est ici. Bonjour.
3: Salut Johan, bonjour le Pays Basque et bonjour Wassila.
4: Bonjour Alexis, bonjour à tous.
3: Dans l'actualité chez nous, on va revenir ce matin notamment sur les 2 ans de la disparition de Laure Zacchello, cette mère de 3 enfants qui a disparu le 21 juin 2024, c'était à Urugne.
4: Oui, pour les enquêteurs c'est certain, elle est morte tuée par son mari. Alexis Juré, enseignant au lycée Louis Defoy à Bayonne, a été incarcéré quasiment dans la foulée. Présenté par les enquêteurs comme un chasseur, un adepte du survivalisme. Il a été mis en examen pour meurtre sur conjoint. Lui nie les faits, il clame son innocence et aujourd'hui il ne va pas bien, nous explique Vincent Fagé, son avocat.
5: Monsieur Juré ne va pas bien, il supporte très mal son incarcération qui dure maintenant depuis bientôt 2 ans. D'ailleurs, il fait l'objet de soins médicaux à ce sujet et a été transféré du fait des difficultés qu'il a aujourd'hui à supporter son incarcération, qu'il trouve totalement injuste. Pour lui, sa place est d'être dehors, il s'estime totalement innocent. Pour l'instant, il n'a pas envisagé le fait d'être renvoyé devant une cour d'assises.
4: Mais l'enquête, elle n'est pas terminée, toujours au stade de l'instruction. Alexis Juré, qui a été par ailleurs jugé hier dans une autre affaire pour violence sur une collègue. La décision sera rendue à la rentrée en septembre.
3: Et puis dans l'actualité, on va aussi évidemment parler de la chaleur. On va faire un point complet sur les températures de cette journée. Vous pouvez d'ores et déjà poster aussi sur notre page Facebook les températures qu'il fait au plus près de chez vous. On vous retrouve dans quelques minutes, dès 6h.
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1: 5h49, la une de la presse.
2: Le nouveau sens de la fête, c'est le dossier à lire dans le nouveau numéro du Parisien Week-end.
1: On est avec sa rédactrice en chef. Bonjour Christine Monin.
6: Bonjour Johan Guérin.
1: Toujours un plaisir de vous accueillir. Alors, faire la fête, mais autrement, en se réinventant, c'est le nouveau sens justement de la fête. Parlez-nous de ces évolutions et pourquoi ces évolutions ?
6: En gros, la boîte de nuit à l'ancienne, souvent située en périphérie des petites villes, parfois en rase campagne, avec 3 spots, une boule à facettes et une playlist plus ou moins branchée, c'est fini. On avait 4000 discothèques dans les années 80, au pic de ces lieux. Aujourd'hui, on en a plus que 1500. Pourquoi? Mais en fait, il y a eu plusieurs accélérateurs d'un mouvement à l'œuvre depuis quelques années déjà. D'un côté, le Covid-19 et les attentats qui fait que les gens n'aiment plus trop être confinés nombreux dans un espace fermé. Le mouvement MeToo aussi. La nuit souvent était associée à des dérives, de la drague lourde, des mecs sans limite. Bon, bah, ça, c'est ras-le-bol. Mmh. Et puis, globalement, l'aspiration à une vie plus saine avec moins d'excès. L'idée, c'est de s'amuser sans se brûler les ailes. Donc, ces 3 choses conjuguées font que la fête change de visage.
1: Mais c'est vrai que les boulangeries, on en parle de plus en plus avec ces DJ, même parfois des DJ très célèbres, qui se rendent dans ces boulangeries pour animer, en fait, un instant de fête.
6: Complètement. Alors, à l'initiative, on a en France, dans le 11e arrondissement, The French Bastards, qui, depuis 2019, a créé 3 moments comme ça, où un DJ invité est venu faire un set en plein jour, pendant 1-2 heures, entre les croissants et les brioches. Ça a eu un succès fou. Et puis, ça a essaimé. Donc, il y a des bakeries parties dans différents pays qui sont mises en place comme ça et qui répondent à cette envie d'une expérience. En fait, on ne veut pas juste aller danser dans un endroit, on veut vivre un moment fort, un peu à part.
1: Quand on parle de la fête, il y a aussi une évolution qui est vraiment significative, notamment chez les plus jeunes, chez les adolescents, c'est le rapport à l'alcool, parce que ça a changé.
6: Alors ça, complètement, effectivement. En 2000, il y avait 1 ado sur 10 qui n'avait jamais bu. Et aujourd'hui, c'est 1 ado sur 5 qui n'a jamais bu. Et globalement, la consommation d'alcool a baissé dans la population. Du coup, certains lieux ont organisent des fêtes sans alcool, comme le Badaboom qui a entraîné donc des sober parties. Ils sont pas encore très nombreux parce que c'est quand même moins intéressant pour eux financièrement. Ça rapporte moins des softs que des que des alcools. Mmh. Mais petit à petit, ça fait son chemin, au point que, par exemple, Alain Ducasse se lancera en janvier prochain à Paris, le Dry Festival, tout premier événement consacré au sans-alcool. Et puis, il y a quand même autre chose dont je voudrais parler qui est très important. Il y a ces fêtes sans-alcool et puis aussi... c'est cette sensibilisation qui a été faite au personnel des boîtes de nuit, aux violences sexuelles et sexistes, la sensibilisation aussi des clients à la notion de consentement pour que la nuit devienne une bulle de sécurité, et avec aussi dans certains endroits des girls party, donc seulement pour les filles, pour que elle puisse se sentir bien et faire la fête en toute sérénité.
1: C'est vrai qu'on en parle de plus en plus aussi de ça. Christine Monin, merci de votre présence. Le Parisien Week-end, nouveau numéro, sort aujourd'hui et c'est à la une des kiosques. À très bientôt. 5h53, il y en a peut-être dans votre ville, dans votre village, des passages piétons lumineux pour vous sortir de votre addiction portable. Muriel Chardon vous explique le fonctionnement. Mais avant, Africa, c'est Rose Laurence. Très bon début de journée. Bon réveil.

0: Laurence et son titre Africa, 5h56. Chaque jour avec Muriel Jordan, on décrypte une tendance qui raconte notre monde, notre société. Et ce matin, on s'intéresse aux villes qui s'adaptent à notre addiction au téléphone portable.
1: Oui, parce que nous sommes tous le nez rivé sur... Aïe ! Oh, je viens de me prendre un lampadaire. Oh, j'avais le nez sur mon téléphone, je l'avais pas vu. Et je suis pas la seule apparemment, puisque beaucoup de villes en France et dans le monde doivent s'adapter pour éviter justement ce genre d'accident. Les smombies, contraction de smartphone et de zombie, smombie donc, sont ces gens qui déambulent, vous savez, téléphone à la main, sans regarder autour d'eux. Et ils inquiètent la sécurité routière. Des études menées dans les grandes capitales européennes montrent que 15 à 20% des piétons adoptent un comportement à risque, comme par exemple envoyer des messages tout en traversant la route. Et ça, c'est un truc que font beaucoup les jeunes. Vous en pensez quoi d'ailleurs, vous ?
2: Ça dépend vraiment. Parfois, on est complètement obnubilé par nos téléphones. Et donc, on peut parfois faillir à se prendre un poteau. Et il faut vraiment faire attention. Et c'est pour ça que ce terme, je trouve ça intéressant de le mettre en valeur. Pour justement démontrer un peu ce qui se passe dans le monde. Voilà.
3: C'est un peu dangereux pour nous et pour les automobilistes. Ça nous met tous en danger. Il faudrait qu'on arrête, qu'on lève le nez un peu de nos écrans pour admirer la nature.
1: Là, toi, je vois que t'as un casque.
3: Oui, j'ai un écouteur, mais mon téléphone est dans ma poche. Donc je pense que ça ne met pas trop en danger les autres utilisateurs parce que je ne suis pas né sur mon écran et j'ai le nez en l'air et on parle. Je n'en ai pas sur nos écrans.
1: Bon, je vous rassure, cet ado ne s'est pas pris de poteau en pleine tête. Mais figurez-vous qu'à Salzbourg, en Autriche, des airbags ont été installés sur certains lampadaires pour amortir les chocs des utilisateurs qui ne regardent pas assez autour d'eux. À Hong Kong, à Tel Aviv, Singapour, à Amsterdam, des bandes lumineuses ont été installées directement au sol. Ces feux passent du vert au rouge sous les pieds des passants pour être visible sans quitter l'écran des yeux.
0: Et chez nous, Muriel, est-ce que la France a pris des initiatives similaires ?
1: Oui, vous avez des villes qui ont mis en place des passages piétons lumineux à Lyon, à Boulogne-Billancourt, à Issy-les-Moulineaux dans les Hauts-de-Seine ou encore dans l'Eure, en Normandie, avec des passages piétons lumineux et intelligents installés pour une expérimentation qui durera 3 ans dans certaines communes. Un système lumineux qui se déclenche automatiquement à l'approche d'un piéton. Alors moi, je ne vois qu'une seule solution, celle qui pourrait vraiment marcher, simplement décrocher du téléphone. Est-ce que vous allez y arriver, vous, par exemple ?
4: À niveau professionnel, oui, mais sur des laps de temps de 2 heures, quoi. Ouais, après je fais une petite pause et je recommence 2 heures.
5: Ça m'arrive, j'essaye. En tout cas, dès que je suis assise à table, en famille ou avec qui que ce soit, je pose le téléphone et lors de questions, je le touche.
1: Bref, les pistes lumineuses et intelligentes sur les passages piétons, c'est tendance. Il faut reconnecter les citadins à leur environnement. Alors, mollo sur nos téléphones, parce qu'il n'y a pas de mal à se faire du lien.
0: Merci beaucoup Muriel Jordan. Tiens, on parle des passages piétons lumineux. Pour vous éclairer sur l'actualité près de chez vous, il y a évidemment l'équipe d'Ici Matin qui arrive en studio. Très bon vendredi.
6: Merci beaucoup Johan Guérin. Voilà qui est joliment dit. Passez un bon week-end évidemment. On vous retrouve lundi avec toute l'équipe d'Ici Matin. Et bonjour le Pays Basque. Rebonjour Roissy. On s'est déjà vu. Et on n'oublie pas de dire bonjour à Oyana Egunon. En forme ?
7: Et là ?
6: Et ça va très bien. Et puis on salue à la technique aussi Renaud et Loane qui vont nous accompagner durant ces prochaines heures, 3 heures à passer ensemble. Quelle chance aujourd'hui. C'est pas le patron, c'est pas Lucas. Non, il se repose. Ouf. Je suis ravi de vous retrouver. Et ouf, c'est vrai ?
7: Ben ouais, on est content que ce soit toi aussi.
6: Bon, et ravi de vous retrouver et de vous accompagner. On se réveille, c'est parti. Allez, go.
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6: Très bonne journée à vous, vendredi 19 juin. Il est 6h. On commence par s'informer. Voici la Guitoune avec l'information.
9: Et ça fait 2 ans cette semaine que Laure Zacchello a disparu à Urugne. Cette mère de famille de 43 ans est introuvable depuis le 21 juin 2024. C'est son mari qui est suspecté de l'avoir tuée. Les enquêteurs le présentent comme un homme froid, mutique, sans empathie. Un enseignant par ailleurs survivaliste, sportif et chasseur. Il le suspecte d'avoir donc tué sa femme et d'avoir ensuite caché son corps dans l'arrière-pays. Lui nie les faits. Il assure qu'il a été victime d'un accident ce jour-là. Il aurait été retrouvé inconscient au domicile familial par sa sœur, avec des traces de blessures sur lui. Pour la famille de Laure Zacchello, il est donc désormais probable qu'ils ne connaissent jamais la vérité. Frédéric Dutin est l'avocat des parents.
10: Vous imaginez bien qu'on est dans une période de l'année extrêmement difficile pour eux. À titre indicatif, tout de même, la petite dernière du couple, Noé, a fêté son anniversaire en mai. et donc la disparition de sa maman en juin. Oui, on a une famille qui est marquée par cette date, qui est dans un état aujourd'hui de résignation. Elle a bien compris que Alexis Juré ne parlerait pas. Elle a la crainte qu'on ne retrouve jamais le corps. Et elle a un espoir, c'est qu'on ait un dossier qui soit clôturé assez rapidement, et puis un espoir qu'il soit jugé là aussi dans les meilleurs délais devant une cour d'assises et qu'il puisse répondre de ses actes. Donc voilà, attention, résignation à ce niveau-là, mais combativité pour faire rappeler la mémoire de Laure, hein, et ça, ils seront combatifs, la famille, jusqu'au bout. Et soyez certains que lors du procès, on aura une famille Zacchello très unie, très combative, et qui viendra chercher et demander des réponses.
9: Et le mari de Laure Zacchello a été mis en examen, placé en détention pour meurtre sur conjoint. L'enquête continue, l'instruction n'est toujours pas terminée.
6: Et le mari d'ailleurs, donc, qui s'appelle Alexis Juré, était entendu devant la justice hier pour une autre affaire.
9: Et il était devant la cour d'appel de Pau pour avoir agressé une collègue au lycée Louis Defoy à Bayonne. En première instance, il avait été condamné à 4 mois de prison avec sursis. Le procès a donc de nouveau eu lieu hier. Le procureur général a requis cette fois-ci 6 mois de prison avec sursis. On aura la décision à la rentrée pour le 3 septembre.
6: Une disparition inquiétante à Bayonne.
9: Oui, la police lance un appel à témoins pour retrouver un jeune homme de 16 ans, un adolescent qui a quitté le domicile familial quartier Sainte-Croix dans la nuit de lundi à mardi. Il était sans téléphone, sans papier d'identité et sans moyen de paiement. Il mesure 1m83. Il est plutôt mince, cheveux châtains très courts. Au moment de sa disparition, il portait des vêtements noirs type jogging. Si vous avez des informations, vous avez le numéro de la police sur ici.fr. Une femme condamnée hier pour esclavagisme moderne. Cette dame de 61 ans a été reconnue coupable d'avoir fait vivre un enfer à une femme sans papier. Elle avait employé une malienne pour s'occuper du ménage de son père à Biarritz. Elle l'a logée dans des conditions indignes et la faisait travailler 70 heures par semaine pendant des années. Elle a écopé hier donc de 2 ans de prison avec sursis, une amende de 10 000 euros. Elle devra verser à sa victime 5 000 euros de dommages et intérêts.
6: Les pêcheurs du Pays Basque ne pourront toujours pas prendre la mer l'hiver prochain.
9: Oui, il y aura de nouveau une interdiction pendant 4 semaines pour les bateaux de plus de 8 mètres de long. Entre Cap-Breton et Bayonne, ça concerne une 60aine de navires, comme ces 3 dernières années. Donc, cette mesure doit permettre d'épargner la vie des dauphins, de limiter les captures de cétacés, limiter les collisions avec les bateaux. L'annonce a été faite hier par Catherine Chabot, la ministre déléguée à la mer et à la pêche, qui assure que la voix des pêcheurs a été prise en compte.
7: Nous avons décidé, parce que vraiment il y a un véritable enjeu de protection d'une espèce, de relancer la fermeture pour l'année prochaine, sur 4 semaines. En revanche, les pêcheurs demandaient une adaptation sur la période. On a entendu ce qu'ils nous demandaient. Ils peuvent choisir quand est-ce qu'ils

0: À Saint-Palais, c'est là où il a fait le plus chaud, quasiment 35 sinon à Saint-Jean-Pied-de-Port ou Biarritz. Et c'est que le début puisqu'on attend 40 degrés dimanche et lundi. On rappelle les mesures de bon sens, ça paraît évident, mais s'hydrater c'est important et on évite de sortir aux heures les plus chaudes.
1: Une chaleur qui fait tout de même les affaires de certains commerçants.
0: Et on pense aux vendeurs de glace, mais aussi de clim ou de ventilateurs, ce qui est la mode aussi en ce moment. Ce sont les rafraîchisseurs d'air, les magasins d'électroménager en tout cas, sont déjà pris d'assaut, Thomas Noiseau.
2: Dans les rayons de l'enseigne But de Bayonne. Les clients cherchent des solutions d'appoint pour se rafraîchir. Clara Khalifa, directrice du magasin, a bien observé cette forte demande.
3: Là, comme vous pouvez le voir, ça a été quand même vachement dévalisé. On a des commandes qui arrivent. On reste quand même majoritairement sur le ventilateur pour la simple et bonne raison qu'on est plus dans une démarche un peu plus éco-responsable que le climatiseur qui consomme davantage. On sait que voilà, c'est vraiment sur les premières chaleurs qu'on va faire notre chiffre d'affaires dessus.
2: Le climatiseur, Dominique, n'en veut pas. Mais parmi toutes les références du magasin, le jeune retraité vient de trouver son bonheur.
4: Le ventilateur simple, ça brasse de l'air, donc là on voulait quelque chose entre les deux, donc c'est pour ça qu'on était plutôt sur le rafraîchisseur d'air.
2: Mais quand les chaleurs se prolongent, la clim garde la cote, selon Benoît Caballero. Il est chef d'une entreprise spécialisée dans les systèmes de climatisation.
5: Énormément de demandes, surtout dans les appartements qui sont très isolés. La chaleur rentre mais ne ressort pas. On attend qu'il fasse 35 degrés pour demander la clim, donc c'est ça qui est un peu difficile à gérer. Là aujourd'hui, je suis à 5-6 appels par jour pour demander des installations.
2: Et ce jour-là, à Biarritz, c'est chez Mario que son entreprise intervient.
6: Même si on baisse les volets, ça reste quand même assez chaud. Et le fait d'avoir un peu de fraîcheur, c'est quand même agréable. C'est un petit plus.
2: Un petit plus qui lui a tout de même coûté près de 4000 euros.
0: À Thomas Noiseau pour ICI Pays Basque. En rugby, on connaît les villes qui vont accueillir les demi-finales de Top 14 pour les trois prochaines années. La Ligue nationale de rugby a désigné Lyon pour 2028. Pour 2029, ce sera Lille. Et pour 2030, Marseille. Pour les demi-finales ce soir d'ailleurs du championnat, Toulouse va affronter le Racing 92 avec deux Biarrot et deux Bayonnais qui seront titulaires chez les Rouges, dans les rangs rouges et noirs toulousains. Teddy Thomas, Alexandre Rouma, Max Spring et Maxime Bodon. Demain, Montpellier sera opposé au Stade Français.
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0: Et Alexis, on va avoir des nuages au réveil.
8: Oui, en effet, un ciel voilé dès le lever du jour. Ensuite, ce voile nuageux va rester quand même une bonne partie de la journée. Pour ce qui est des températures de ce matin, vous avez entre 18 et 20 degrés déjà. 18 pour les secteurs d'Espelette et Baïgory, 19 à Sparin ou encore pour la vallée des Aldudes, une vingtaine de degrés pour l'ensemble du littoral. Et puis cet après-midi, ces nuages vont prendre une tournure menaçante pour apporter des orages et des pluies par endroits. Les températures, vous aurez au meilleur de la journée 26 à Bayonne et Saint-Jean-de-Luz et puis la barre des 30 degrés, une nouvelle fois franchie pour Saint-Jean-Pied-de-Port avec 32 degrés ou encore Saint-Palais et Mauléon, 33 degrés attendus cet après-midi. Il est 6h08.
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8: Merci à vous d'avoir choisi de vous réveiller avec nous pour terminer cette semaine. Bon courage pour la journée de boulot. On se dirige tranquillement vers le week-end. Et on commence évidemment avec de la musique. Elton John et Kiki D.

0: La voix de Kikidi associée à l'icône pop mondiale avec ses 50 ans de carrière, c'était Elton John.
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0: Allez, ça y est, c'est reparti pour une nouvelle journée tous ensemble avec l'équipe d'Ici Matin. Dans les prochaines minutes, on va essayer de répondre à cette question. Vous faites peut-être du do-it-yourself, vous savez, vous créez vous-même vos objets. Alors pourquoi le DIY, comme on le dit si bien, s'est-il imposé depuis plusieurs années? Pourquoi les Français, tout simplement, aiment créer de leurs mains leurs objets du quotidien? Est-ce que c'est plutôt pour un esprit radin ou plutôt une réponse à la surconsommation? On va essayer de répondre à cette fameuse question dans les prochaines minutes. Mais juste avant, on n'oublie pas notre éphéméride du jour. Bonne fête en ce 19 juin à tous les Romualdes qui sont avec nous ou que vous connaissez. Et puis évidemment, il y a des anniversaires, peut-être le vôtre déjà. Alors, joyeux anniversaire. Et on souhaite aussi un bel anniversaire aux joueurs de rugby international français ou encore ailier ou arrière de l'UBB, un certain Louis Biel-Biarré qui fête aujourd'hui ses 23 ans. Il y a aussi Chouchou, est-ce que ça vous parle, Chouchou?
3: Chouchou et Loulou.
0: Chouchou et Loulou. Jean Dujardin, eh oui, qui s'est fait connaître avec ce rôle de Chouchou aux côtés d'Alexandra Lamy. Il fête aujourd'hui ses 54 ans. Et puis, il y a aussi l'anniversaire d'un artiste qu'on diffuse régulièrement sur Ici Pays Basque, ce monsieur. Découvert par l'émission télé The Voice, il cartonne depuis, il fait sa carrière solo ou encore en compagnie d'une certaine Carla. C'est Jack qui fête aujourd'hui ses 34 ans.
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5: On a 20 degrés à Bayonne, 21 à Saint-Jean-de-Luz, 19 à Asparin, Auxesse, Banca et Tardets. La fin de semaine est donc ensoleillée sur le Pays Basque.
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0: J'ai une question, tiens, dans le studio. Est-ce que vous êtes manuel, mesdames? Est-ce que vous avez créé avec vos mains, fabriqué des choses?
3: Quelques petits trucs, mais je ne suis pas très doué, franchement.
0: On n'est pas, ouais, on n'est pas sur du grand talent.
3: C'est pas du high level.
0: Non. En tout cas, le faire soi-même est devenu viral, puisque donc fabriquer de ses propres mains, ses décos, ou encore créer ses cadeaux pour certaines occasions, ou même tricoter ses vêtements, ça peut exister. Le DIY est-il un effet de mode? Marie, la fondatrice du café Céramica à Bayonne, a la réponse.
6: Je pense que ce qui est à la mode, c'est de prendre soin de soi. Et pour prendre soin de soi, on a besoin de temps et on le voit bien avec plein de groupes sportifs qui se mettent en place, les retraites créatives, les retraites de yoga, etc. Selon moi, c'est plus le fait de prendre soin de soi, de prendre du temps qui est à la mode plutôt que l'activité créative en elle-même, puisque depuis qu'on est tout petit, et les enfants particulièrement, on a toujours fait des ateliers créatifs pour apprendre, pour le côté manuel, etc. Donc c'est plus ça, ouais, je dirais.
0: Le prendre du temps, finalement, c'est ce qui fait le succès aujourd'hui du do-it-yourself?
6: Oui, parce que à travers l'objet qu'on offre, qu'on a fait soi-même, c'est aussi, comme je le disais tout à l'heure, du temps, mais c'est une petite preuve d'amour en fait qu'on fait à la personne de j'ai fait ça pour toi et j'y ai mis tout mon cœur. Et c'est ce message-là qu'on fait passer quand on offre quelque chose qu'on a fait nous-mêmes.
7: Et ça, c'est quand on l'offre, mais est-ce que c'est forcément un objectif d'offrir ce que l'on va faire, ou est-ce qu'on le fait aussi pour soi, pour le garder pour soi?
6: Mais quand on le fait pour soi, on se l'offre à soi-même.
7: Oui, d'accord.
0: Donc, mais parce que toujours plaisir.
6: Exactement.
0: De voir ta création qui se termine en plus et que tu peux utiliser après, j'imagine.
7: Ça, oui. Ça dépend de la tête de la création.
6: Oui. Oui, mais quand on part du principe qu'on fait toujours avec le cœur, et nous, c'est ce qu'on conseille à nos clientes, de toujours faire quelque chose de simple, dont elles vont être contentes et qu'elles vont apprécier, quoi. C'est pas la peine de se lancer et de partir dans des niveaux incroyables à partir du moment où on fait des petites choses, et on s'en rend pas compte quand on discute comme ça, mais quand on est en train de le faire, et ben on se rend bien compte que là on est en train de créer pour nous, et vraiment ça fait un sentiment hyper positif.
0: Et la suite de cet échange avec Marie, la fondatrice du café Céramica à Bayonne, est à retrouver sur ici.fr. Et tout à l'heure, à partir de 9h, vous aurez rendez-vous avec Médéric pour les Maléfique, puisque c'est un podcast proposé par Willy Rovelli pour nos enfants. On va essayer de revenir sur vos souvenirs avec les créatures de la mythologie basque, peut-être vos peurs, vos souvenirs, vos histoires ou encore vos légendes liées à ces personnages, à ces créatures. Vous pourrez prendre la parole tout à l'heure à partir de 9h au 05 59 2 fois 17 2 fois. Dans un instant, on file au sémaphore de Socorro.

0: fleurs de Laurent Voulzy à 6h20. Au sémaphore de Sokoa ce matin, nous retrouvons Bichente Egunon.
1: Bonjour Alexis.
0: Avec vous, le point donc sur les marées en ce vendredi. Comment sont-elles aujourd'hui?
1: Alors la marée sera pleine à 8h37 avec un coefficient de 83, basse à 14h31, puis à nouveau haute à 20h55 avec un coefficient de 79. Actuellement, la houle varie entre 0,80 m et 1,20 m. La température de l'eau, 23,2.
0: Waouh.
1: Oui, waouh, voilà. Et dans l'air, nous avons 20 degrés, un petit vent d'ouest d'est de 10-11 km/h, une visibilité, on va dire, une douzaine de kilomètres, et le ciel est assez nuageux.
0: Oui, c'est ça, et ce ciel qui va rester nuageux normalement une bonne partie de la journée. Est-ce qu'avec ces fortes températures, vous voyez peut-être, Bichente, sur la baie de Saint-Jean-de-Luz, sur la plage, peut-être qu'il y a plus de monde, plus de gens vont profiter?
1: Ça fait longtemps qu'il y a du monde sur la plage, oui.
0: Mais est-ce qu'il y en a encore plus quand il fait chaud?
1: Plus dans l'eau, on va dire.
0: Ouais, donc restez vigilants, en plus avec une température de l'eau anormale pour cette saison. Merci beaucoup, Bichente, pour ce point complet depuis le sémaphore de Sokoa. Passez une bonne journée.
1: Merci, à demain.
0: Adieu. Au revoir. 6h21, place aux gens d'ici. Aujourd'hui, vous allez découvrir Alban, qui depuis ses 16 ans est tourné vers les autres. Il est bénévole à la protection civile ou encore pompier volontaire. On le rencontre ce matin à la caserne d'Urt, où il est donc pompier, au micro de Valérie Delos.
2: Bonjour, je suis Alban d'Avancaz. J'ai 41 ans, j'habite sur Urt. Je suis secouriste bénévole à la protection civile ainsi que pompier volontaire sur la commune d'Urt.
3: Bonjour Alban, votre engagement il commence à l'âge de 16 ans, c'est ça?
2: Tout à fait, exactement. J'ai commencé à l'âge de 16 ans à la protection civile.
3: Si vous fermez vos yeux et que vous repensez à un moment où vous avez voulu devenir pompier, qu'est-ce qui vous revient en premier?
2: Le premier souvenir, c'est, on va dire, c'est la personne qui m'a donné cette envie. C'était quand j'étais enfant. J'avais un ami, je pense, au collège. Il était JSP, donc jeune sapeur-pompier. Je voyais tout ce qu'il faisait, il me racontait, ça me donnait envie de devenir pompier.
3: Les interventions, quand on est tout jeune comme ça, qu'on a 16 ans, c'est quoi?
2: De 16 ans à 35 ans, on va dire, j'étais que secouriste bénévole. Mm-hmm. J'ai vu beaucoup d'interventions sur les événements que l'on organise avec la protection civile.
3: Quand on est dans ce milieu-là, est-ce que du coup, on est un jeune un peu à part?
2: J'avoue que j'ai commencé très jeune à faire les fêtes de Bayonne en tant que secouriste. Quand on connaît l'envers du décor, c'est vrai que j'ai plus trop envie de venir faire les fêtes de Bayonne en tant que festeur, mais plutôt en tant que secouriste. Je suis resté, j'ai fait, je pense, depuis que j'y suis, donc les fêtes de Bayonne, j'ai commencé à 18-19 ans à les faire avec la protection civile. Je n'ai pas remis les pieds en tant que festeur à l'intérieur.
3: Si vous deviez justement raconter à un enfant ce que ça veut dire d'être pompier volontaire, vous diriez quoi?
2: Et je lui dirais que c'est un vrai engagement. Mmh. Voilà, on ne peut pas rentrer pompier volontaire, toquer à la porte et faire des interventions. Il y a du travail, il y a de l'engagement, il y a beaucoup de formations à faire. Un enfant de 6-8 ans, ben, c'est éteindre le feu. Et après, on a des spécialisations. Moi, pour le coup, je suis télépilote drone pour le SDIS.
3: Ah ouais.
2: Voilà. Donc, je peux être appelé sur des interventions de grande ampleur ou des recherches de personnes et venir avec le drone pour en appui donc du chef sur place. On est le troisième œil, en fait, pour cette intervention. Et ça permet, avec une caméra thermique sur le drone, de pouvoir, sur un feu, voir les points chauds et pouvoir indiquer au chef de se diriger ses équipes sur là, ou lors de recherche de personnes disparues, de pouvoir voir par exemple une tache différente de couleur où on peut suspecter une personne, cette personne qui est disparue.
3: Ça fait combien de temps à peu près qu'on utilise le drone?
2: Alors dans aux 64, je dirais que ça fait à peu près 5 ans.
3: Vous faisiez déjà du drone avant ou alors?
2: Ouais, ça aussi c'était une autre passion. J'ai commencé très jeune, j'ai acheté des petits drones vraiment pas chers à Jouer Club par exemple, et je venais voler ici même devant la caserne ou l'intérieur de la caserne pour me faire la main, et je me disais de toute façon c'était l'avenir.
3: En fait, vous êtes un homme hyper passionné, quoi.
2: Ouais, c'est ça. Exactement. J'ai plein de passion, mais ça reste toujours un peu dans le même sujet, quand même.
3: Oui, c'est vrai. Ouais. C'est vrai. Même le drone, vous avez réussi à en faire une passion qui soit utile pour l'humain.
2: Voilà, c'est ça, exactement. Alors, au début, j'ai commencé pour faire de la photo, de la vidéo, mais en fait, je trouve que on peut l'utiliser vraiment pour aider les gens.
3: Merci beaucoup, Alban.
2: Mais de rien, avec plaisir.
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0: Une nouvelle chanson de l'album de Louane, une chanson qui raconte l'histoire d'une personne marquée par une relation toxique. Une belle ballade au piano, une ballade plutôt percutante. Dans un instant, à 6h30, le retour de l'info. Ne bougez pas.
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0: 6h29 avec l'équipe d'Ici Matin, Oyana Wasila. On va régler un petit problème parce qu'il y a peut-être des téléspectateurs qui ont pris l'habitude de nous retrouver sur le canal 3 de la TNT. Et là, vous êtes sur votre zapette, sur votre télécommande, vous appuyez sur le 3. Mais ça ne marche pas. Ce n'est pas de notre faute, c'est un petit problème technique. Ce sont les aléas, mais ça ne va pas nous empêcher de faire de la radio tous ensemble. Avec l'information en Euskara dans un instant, on va revenir dans le journal en basque sur l'actualité.
9: Et nous allons vous raconter l'histoire de cette réfugiée malienne sans papier devenue esclave à Biarritz. Et puis on va vous expliquer pourquoi la pêche sera à nouveau interdite l'hiver prochain dans le golfe de Gascogne.
0: En attendant, je vais te laisser réparer un petit peu le problème technique.
9: Oui, on va essayer d'aller
0: faire ça. Voici là, tu as le temps aussi.
10: Allez, j'y vais. Très bien. Je sors mon tournevis.
0: On va peut-être pas arriver dans les prochaines minutes avec notre équipe comme ça, mais en tout cas, on essaye de tout faire pour se retrouver dans quelques instants en direct, évidemment, à la télé, mais juste avant, à 6h30 tout pile, voici l'information en français dans le monde avec Cyril Ardo-Redon.
11: Jusqu'à 40 degrés attendus par endroit, la France suffoque et transpire à grosses gouttes. 53 départements seront placés en vigilance orange canicule par Météo France à partir de midi. Les conséquences de ces fortes chaleurs sont nombreuses, notamment dans les écoles, des établissements partiellement fermés aujourd'hui ou en début de semaine prochaine en Haute-Garonne, à Limoges, à Auxerre ou encore à Tours, où le maire dénonce un vrai problème de santé publique. Dans ce contexte, Emmanuel Macron appelle à la vigilance. Il était l'invité de France 2 hier soir. Le chef de l'État, qui a aussi estimé que les prix à la pompe allaient progressivement baisser. Sur l'affaire Liana, il affirme que des choses n'ont pas été bien faites et qu'il faut rendre nos procédures plus efficaces. Il a été reconnu coupable du triple meurtre de sa compagne, de son fils et de sa belle-sœur en avril 2022 à Amiens. Un homme de 52 ans condamné à la prison à perpétuité hier par la cour d'assises de la Somme. Une peine assortie d'une peine de sûreté de 22 ans. Sera-t-il jugé pour viol? La cour d'appel de Versailles se prononce ce matin sur le renvoi devant la cour criminelle d'Achraf Hakimi. Un procès a été ordonné fin février, mais le joueur du PSG avait fait appel. L'international marocain est accusé par une femme de 24 ans. Lui a toujours nié les faits. Et puis du rugby aujourd'hui, avec la première demi-finale du top 14 à Marseille. Dès 21h05, le Stade Toulousain, triple champion en titre, affronte le Racing 92 avant Stade Français contre Montpellier demain soir.
0: 6h31, l'information en euskara, il y en a l'air sa balle.
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0: La disparition de Laure Zacchello à Urugne à la une du prochain journal.
9: Ça va faire 2 ans ce week-end qu'elle a disparu, mais son corps reste introuvable. Son mari est incarcéré, mis en examen pour homicide volontaire sur conjoint. Hasard du calendrier, c'est hier qu'il était jugé en appel pour avoir tenté d'étrangler une collègue au lycée Louis II à Bayonne. À Saint-Jean-de-Luz, les parents d'élèves du lycée Saint-Thomas-d'Aquin se mobilisent pour les fêtes qui commencent ce soir. Ils tiennent une cabane refuge pour pouvoir accueillir les jeunes en cas de problème. On a dépassé les 36 degrés hier au Pays Basque, 36 degrés 2 pour être précis à Saint-Palais. Aujourd'hui, le mercure va encore monter très haut, mais attention aux orages.
0: Oui, en effet, des orages qui sont attendus surtout cet après-midi. Mais dès ce matin, vous aurez en tout cas un ciel voilé, un ciel nuageux, des températures entre 18 et 20 degrés. Elles sont, j'ai envie de dire, quelque peu respirables ce matin, ces températures. 18 à Espelette et Baïgory, 19 à Asparin, une vingtaine de degrés pour Saint-Pé et Bassussari. Et puis cet après-midi, donc ces nuages menaçants qui vont apporter des orages et des pluies aussi très localisées visiblement. On attend 32 degrés cet après-midi au meilleur de la journée pour Saint-Jean-Pied-de-Port ou encore 33 pour Saint-Palais et Mauléon.
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0: Le coup d'œil sur vos conditions de circulation avec un ralentissement à vous signaler ce matin sur l'avenue de l'Impératrice. C'est à Biarritz, au niveau du phare, tout simplement. Il y a un ralentissement dans ce secteur, je ne sais pas pourquoi, de 4 minutes. Si vous avez des infos, si vous êtes dans ce ralentissement, vous nous appelez 05 59 2 x 17 2 fois. Peut-être qu'avec cette belle météo et ce jour qui se lève, vous avez envie de profiter de l'océan. Donc vous ralentissez sur l'avenue de l'Impératrice à Biarritz. Mais sinon, rien d'autre à vous signaler. Il est 6h37.
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0: C'est Oyana qui joue. C'est quoi comme instrument ? Du saxophone, de l'harmonica ? On est sur quelque chose comme ça. On va étudier ça, on va vous dire ça dans un instant. Bon, Oyana, tu devais jouer, mais finalement, on a bien compris que c'était pas toi qui jouais de la musique. On va continuer de vous accompagner avec un véritable artiste qui a pour prénom Jean-Jacques Goldman. Voici, elle a fait un bébé toute seule, 6h38.

0: Jean-Jacques Goldman, elle a fait un bébé toute seule et Oyana, on peut le confirmer, c'est bel et bien
1: de l'harmonica.
0: Et non, du saxophone.
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0: Peu avant 7h, nous allons retrouver les conseils de notre véto comme chaque matin. Aujourd'hui, il va nous parler des abandons estivaux de nos animaux de compagnie. Comprendre pour mieux prévenir et surtout éviter encore de nombreux abandons. Ce sera donc dans les prochaines minutes. Mais juste avant, comme chaque matin, place à la gourmandise. Et on se réveille aussi avec toutes celles et ceux qui sont déjà au boulot. Vous en faites peut-être partie, comme Jade Aguiche qui tient la boulangerie de Jade. Bonjour Jade. Comment allez-vous déjà ?
4: Eh ben ça va, on a repris après 15 jours de vacances, donc on est sur les starting blocks.
0: On entend, il y a ce sourire, il y a cette joie, ce bonheur de retrouver donc votre commerce à Guiche. Évidemment, vous reprenez en plus avec cette météo plutôt chaude. Comment ça se passe pour vous ? Est-ce que vous avez changé vos habitudes peut-être de travail ? Vous commencez plus tôt ?
4: Non, parce que ça changerait rien, parce que devant le four, peu importe l'heure, on transpire.
0: Ouais.
4: Donc du coup, on a mis des ventilos et puis on s'hydrate bien et puis voilà, hein, mais c'est sûr que c'est compliqué.
0: Par exemple, à 6h43, vous avez combien en température devant le four ?
4: Devant le four, alors là j'ai pas de thermomètre, mais là en boulangerie. Donc, en boulangerie, il a 35.
0: Waouh, déjà, et il est que 6h43. On pense fort à toutes celles et ceux qui sont comme vous, hein, qui font aussi ce métier de boulanger ou encore de pâtissier. Alors, évidemment, avec la chaleur, est-ce que ça veut dire que vos clients vont peut-être changer leur façon de consommer aussi ? Ils vont peut-être prendre des choses un peu plus froides, peut-être moins grasses ?
4: Un peu plus fraîche.
0: Ouais.
4: On est sur les boissons fraîches, on est sur la pâtisserie plus légère, plus axée sur les fraises et puis les clients viennent plus tôt quand il fait cagnard. On a plus du passage plus tôt le matin et un petit peu plus tard le soir. Mais on n'a pas changé nos horaires d'ouverture l'après-midi pour pas chambouler les clients, donc on est toujours à 16h-19h.
0: Voilà, rien ne change pour vous. Et vous le disiez, vous rentrez donc de vacances. Ça veut dire que là, vous repartez pour une saison estivale, pour une saison complète.
4: Exactement. Ouais. Exactement. On s'est bien reposé, on a bien bronzé et maintenant, on est prêt.
0: Et ben voilà, si vous voulez aller découvrir donc le bronzage de Jade et puis aussi tous les bons produits qu'elle vous prépare avec son équipe, direction la boulangerie de Jade, c'est à Guiche. Merci d'avoir pris du temps pour nous. Et bien, j'ai envie de vous dire
4: Merci. Bonne
0: rentrée, bon courage.
4: Merci.
0: À très vite.
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0: On a tous en tête l'image de ce chien attaché à un arbre sur la route des vacances. Chaque été, c'est le même triste record en France. Alors avec vous, Pierre Fabin, nous allons tenter, j'ai envie de dire, de comprendre ce phénomène et ce qui pousse surtout à cet acte impossible.
6: Alors l'abandon à la base, ce n'est que très rarement un acte de cruauté pure, ou en tout cas, ce n'est pas ressenti comme tel. En fait, c'est souvent l'aboutissement d'une panique et d'un déni. En général, tout commence par une adoption impulsive. On prend un chiot pour combler un vide affectif, sans mesurer la charge sur 15 ans. Quand l'été arrive, la pression du départ et parfois l'impossibilité de trouver une garde donne au propriétaire le sentiment d'être pris au piège. L'animal n'est plus un compagnon, c'est un obstacle. Et pour alléger sa conscience, la personne va se convaincre que le chien se débrouillera très bien dans la nature et qu'il sera recueilli. C'est un mécanisme de défense psychologique. L'humain se ment à lui-même pour fuir ses responsabilités sans se sentir mal.
0: Mais justement, Pierre, si ces gens ne sont pas des sadiques, alors pourquoi attacher son chien dans une forêt au lieu d'avoir, j'ai envie de dire, le courage de le confier dignement en plus à un refuge?
6: Et bien là, c'est le poids de la honte qui dicte ce comportement. Ah. Pousser la porte d'un refuge, c'est regarder un bénévole dans les yeux et avouer publiquement son échec. C'est psychologiquement insupportable pour beaucoup. Sans compter que les refuges sont souvent pleins l'été et que l'acte légal a un coût. L'abandon sauvage sur une aire de repos offre l'anonymat. L'individu peut couper le lien brutalement et fuir sans avoir rien à débourser.
0: Alors comment est-ce qu'on peut désamorcer la situation à temps ?
6: Il faut briser le tabou de l'appel à l'aide. Si l'animal devient une charge au quotidien, parlez-en à votre vétérinaire avant d'être au pied du mur. Notre rôle n'est pas de faire la morale, mais il est de trouver des solutions pratiques. Si le problème est uniquement la garde estivale, cassez votre isolement. Les réseaux sociaux regorgent de groupes de solidarité où des particuliers se proposent pour des échanges de garde gratuits. Pensez aussi au pet sitting à domicile. Et si la séparation définitive est vraiment inévitable, assumez-la, contactez la SPA ou les petites associations locales. Prenez vos responsabilités d'adulte jusqu'au bout pour lui offrir une seconde chance, même si la démarche est difficile pour votre fierté.
0: Merci beaucoup, docteur. Évidemment, ce message, on va encore continuer de le partager tout au long de cette saison estivale qui arrive. Dans un instant, les 3 plus, c'est des informations pratiques, locales, utiles et sympathiques qui vont peut-être vous aider dans votre quotidien. Tout ça, ça arrive juste après la musique d'ici à 6h48.

0: C'était la musique d'ici avec Chibelo Tarrag. Juste une petite information parce que vous êtes nombreux à nous appeler d'ores et déjà et nous en écrire aussi des messages sur notre WhatsApp pour nous dire pourquoi vous n'êtes pas à la télé ce matin. Sniff sniff, vous êtes plutôt triste. Eh bien parce que nous avons un petit problème technique. Mais alors croyez-moi que toute l'équipe d'ici matin, Oyana, Wassila et même Gorka sont en train d'œuvrer. Normalement, on devrait revenir très rapidement. Tiens, on va demander au chef de chantier où est-ce que nous en sommes.
1: Je suis en train de mettre des grands coups de pelle dans le trottoir pour essayer de trouver le câble qui marche pas. Bon, c'est pas gagné, hein, je vous annonce.
0: Vraiment, on fait tout pour revenir au plus près de chez vous dans un instant, même dans votre télé, ne bougez pas. Ça nous empêchera pas de faire nos 3+. Vous savez, ce sont ces informations pratiques, locales, utiles et sympathiques qui vont vous aider dans votre quotidien. Voici là, on commence avec toi.
2: Avec le 80e anniversaire cette année du Secours catholique, l'antenne de Bayonne organise un événement convivial festif aujourd'hui avec un goûter partagé, des animations à partir de 14h. C'est au local du 9 rue Daniel Argote dans le quartier Saint-Esprit. C'est l'occasion donc d'aller faire l'expérience de ces rencontres auprès des plus démunis.
0: Il y a aussi les messages que vous laissez sur notre WhatsApp. Vous nous envoyez des vocaux. On en fait une compilation. Vous nous envoyez vos vocaux au 05 59 2 x 17 2 fois et ça donne ça.
3: Bonjour. Merci de communiquer que Culture et Patrimoine organise durant la journée du mercredi 24 juin, durant toute la journée, à Saint-Pé-sur-Nivelle, une manifestation dans la thématique et les seigneurs de Saint-Pé et le monde pendant la guerre de Cent Ans. Pour tous les détails concernant cette manifestation, merci d'aller sur le site de Culture et Patrimoine pour en suivre toute son organisation. En vous remerciant.
0: Et vous pouvez d'ores et déjà laisser vos messages sur notre WhatsApp, le numéro 2 x 59, 2 x 17. Et enfin, on termine avec toi, Yana.
4: Les vacances scolaires, c'est pour bientôt, là, à la fin de la semaine prochaine pour certains. Mais on le sait bien, Alexis, pendant les vacances, il faut quand même faire un peu de révision. À Saint-Jean-de-Luz, on vous propose pour ça des cours d'été pour faire ces révisions, bien préparer la rentrée. Ça coûte entre 60 et 120 euros pour une ou deux semaines de révision. Le CCAS peut vous aider financièrement si besoin. Ces révisions, ça sera du 10 au 21 août prochain. C'est loin, me direz-vous. Oui, mais les places sont limitées et les inscriptions se font à partir de la semaine prochaine. C'est pour ça qu'on vous en parle, les inscriptions auprès de la mairie de Saint-Jean-de-Luz.
0: Et on en profite aussi pour vous rappeler que c'est les fêtes en ce moment que vous allez pouvoir en profiter. Mais par contre, vous prenez peut-être la casquette et puis la bouteille d'eau aussi pour vous hydrater. Dans un instant, Gorka va déclencher un incendie au Canada. Enfin, presque. On découvre ça juste après Guillaume Grand.
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0: Guillaume Grand avec toi et moi. Et juste avant de retrouver Gorka, une information très importante à vous signaler concernant la circulation. On remercie Christian qui nous a appelé au 05 59 2 fois 17 2 fois pour nous dire attention, soyez très prudents et surtout vigilants, puisqu'il y a 5 minutes environ, un véhicule a percuté un sanglier. C'est sur la route entre Villefranche et Saint-Pierre-d'Irube. C'est au niveau du rond-point de la zone du Buscois 2 et visiblement il y aurait des débris, il y aurait du matériel sur la route et le sanglier mort est toujours là aussi sur la route. La voiture a continué sa route, ne s'est même pas en plus arrêtée. Donc vigilant si vous êtes dans ce secteur et vous nous appelez si vous avez des informations.
1: Oui, apparemment j'ai quelques informations. Le conducteur sait que c'est ce sanglier qui a fait sauter la télé pour ici Pays Basque. Donc il s'est vengé et il a écrasé le sanglier. Tout s'explique. En
0: fait. Eh ben voilà, on a le pourquoi du comment.
1: Voilà, mais c'est tout, c'est vraiment pas compliqué.
0: Les pourquoi du Pays Basque, ils sont là avec Gorka Robles en tout cas. Soyez vigilants donc si vous êtes sur la route entre Villefranche et Saint-Pierre-d'Irue.
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0: Allez, 6h59, l'heure de retrouver Gorka Robles et Gounon.
1: Et Gounon !
0: Aujourd'hui, bonne fête.
1: Au Romualdo, Micheline et au Gervais. Et en basque, au Our.
0: Et avec toi, on va parler ce matin, alors écoutez bien, d'un incident, disons, à Ti.
1: Oui, on peut dire ça. Je vous amène en Colombie-Britannique. C'est au Canada, la Colombie-Britannique, c'est Victoria, la capitale, où un incendie a été déclenché par un poisson tombé du ciel.
0: Un poisson tombé du ciel
1: qui déclenche un incendie. Eh bien, il y a une explication logique à tout ça. En fait, c'est un balbuzard, donc c'est un aigle.
0: Un rapace.
1: Un rapace qui a attrapé un poisson donc dans l'eau, qui l'a embarqué et qu'il a lâché au-dessus d'une ligne électrique. La ligne électrique a déclenché des grosses étincelles qui auraient mis le feu aux herbes sèches qui étaient au sol. Enfin, vous voyez le tableau. Enfin, vraiment, on dirait un film, un scénario de film dont l'incendie a été maîtrisé, mais gros incendie qui s'éclenche parce que le poisson est tombé du ciel. Alors, la question que je me pose, c'est est-ce que le balbuzard en question, ce rapace, est un fin gourmet et qu'il a préféré avoir du poisson cuit que du poisson cru et qu'il s'est mis à le faire cuire en le faisant tomber sur les câbles électriques? Bref, le poisson a été retrouvé complètement carbonisé. Le balbuzard, lui, il est indemne. Mais enfin, il a fallu que les pompiers interviennent grandement pour sauver cet incendie plutôt atypique. Poisson tombé du ciel.
0: Ça va expliquer la panne d'électricité.
1: Ouais, ça paraît un peu étrange quand même comme solution. J'ai une question à vous poser. Si je lance une gousse d'ail contre un mur et qu'elle me revient, est-ce que c'est le retour du Jedi? Voilà, c'est tout. Voilà.
0: Allez, vous avez deux heures.
1: Vous avez deux heures. Vous pouvez y aller.
0: Merci beaucoup, Gorka.
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0: Très bonne journée à vous, vendredi 19 juin, il est 7h. L'information locale avec Wassila Guitoun.
7: À 2 ans après la disparition de Laure Zaquello à Urune, son corps n'a toujours pas été retrouvé. Le 21 juin 2024, cette mère de famille de 43 ans s'est volatilisée et c'est son mari, Alexis Juré, qui est soupçonné de l'avoir tué. Yves Tussaud, il a été placé en détention rapidement après le signalement de la disparition de Laure Zaquello.
8: Oui, Alexis Juré est mis en examen pour meurtre sur conjoint, un homme que l'ancien procureur de la République de Bayonne, Jérôme Bourrier, au début de l'enquête, avait qualifié de froid, mutique et sans empathie, un survivaliste, sportif, chasseur, qui connaît parfaitement bien l'arrière-pays, avait ajouté de son côté un enquêteur. Le 21 juin 2024, l'homme de 43 ans dit s'être fait agresser à son domicile d'Urugne, découvert par sa sœur dans l'après-midi, inconscient dans le jardin de la maison familiale, présentant une plaie derrière le crâne et des traces de griffures sur les mains et sur les jambes. Le couple est en instance de séparation, partage la garde des 3 enfants sur fond de fortes tensions et de disputes. Laure Zaquello confiera à des proches peu avant sa disparition, vivre un enfer, dormir sur le canapé avec ses enfants, son sac à portée de main. Alexis Juret, lui, clame depuis toujours son innocence et demande en vain sa remise en liberté. Un scénario qui rappelle en tout point une autre disparition, celle de Delphine Jubilard, décembre 2020. Son mari Cédric Jubilard a toujours nié avoir tué sa femme. Il a été condamné depuis à 30 ans de réclusion criminelle et a fait appel de ce verdict.
7: Et l'un des avocats de la famille de Laure Zaquelot sera l'invité d'ici Pays Basque ce matin. Thierry Sagardoito sera avec nous à 7h45. Par ailleurs, Alexis Juret a été jugé hier dans une autre affaire. Il était devant la cour d'appel de Pau. Cet enseignant du lycée Louis de Foix à Bayonne est poursuivi pour agression sur une collègue. En première instance, il avait été condamné à 4 mois de prison avec sursis. Hier, le procureur général a requis 6 mois de prison avec sursis contre lui. Le jugement sera rendu début septembre.
0: La disparition d'un adolescent signalé à Bayonne, quartier Sainte-Croix.
7: Un jeune de 16 ans n'a pas donné de signe de vie à sa famille depuis la nuit de lundi à mardi. Il n'a pas de téléphone sur lui, pas de document d'identité, pas d'argent. Sa photo était retrouvée sur ici.fr pour les éventuels témoins, ceux qui l'auraient aperçu. Donc, le numéro de la police est également sur l'article internet. Devant le tribunal de Bayonne hier, un agriculteur et un chef d'entreprise de Bunus ont été condamnés pour atteinte à l'environnement, condamnés à des amendes pour avoir coupé des chênes des arbres de la commune sans autorisation. Ils devront verser des indemnités à la mairie, 8000 euros en tout.
0: Une malienne de 38 ans traitée comme une esclave à Biarritz.
7: Oui, cette femme sans papier s'est occupée pendant des années d'un retraité de 90 ans. Elle a été logée dans des conditions indignes. Elle a travaillé 70 heures par semaine sans repos et ses bourreaux donc ont été condamnés hier par le tribunal de Bayonne. La fille du retraité a été reconnue coupable d'esclavage moderne. C'est elle qui avait fait appel à la jeune femme de 38 ans. Elle écope de 2 ans de prison avec sursis, 10 000 euros d'amende. Et la victime, qui a préféré rester anonyme, dit avoir retrouvé sa dignité, soulagée qu'on l'ait entendue.
9: Pendant ces 8 années, je vivais le jour au jour en fait, parce que je ne pouvais pas me projeter. Parce que je ne sais pas, je n'ai pas les situations. J'étais comme bloquée dans ma vie. Mais là, je peux me projeter et je me sens complète en fait. Surtout pour ma dignité en fait. Et tout ce qui est passé, je suis soulagée qu'on m'a entendu, qu'on a jugé en fait. Moi qui est migrant, on sait comment ça se passe des migrants. Personne ne s'occupe pas d'eux, ils s'en foutent en fait. Mais j'ai trouvé les gens qui ont appris mon histoire à main et d'écouter et comprendre. Et ils sont battus pour ça, franchement, pour que ça.

0: Météo France prévient, cet épisode de chaleur devrait se maintenir à minima jusqu'en début de semaine prochaine. Hier déjà, la barre des 35 degrés a été franchie, 36,2 relevés à Saint-Palais. Le moment où il fera le plus chaud chez nous, c'est donc surtout dimanche et lundi avec jusqu'à 40 degrés attendus.
1: Et puis les fêtes de Saint-Jean-de-Luz commencent aujourd'hui.
0: 50 000 personnes sont attendues d'ici dimanche et pour la deuxième année de suite, une cabane refuge va être installée par des parents d'élèves pendant ces fêtes. Ce sont des parents du lycée Saint-Thomas d'Aquin qui veulent aider les adolescents qui auraient trop bu. Alors l'idée, ce n'est pas de punir ces jeunes, pas de faire la morale non plus. C'est ce que nous explique Brigitte Collier. Elle est présidente de l'association des parents d'élèves de l'école libre.
2: Les fêtes ont grossi et donc c'est plus difficile aujourd'hui d'avoir un œil sur les enfants. Ça, c'était le premier constat. Le deuxième constat, c'est l'alcool. Et on voit d'année en année de plus en plus de jeunes, très jeunes, en état d'ébriété. C'est 12-13 ans maintenant où ça commence. Donc l'idée, c'était de ne pas laisser ces enfants-là dans des situations compliquées, de pouvoir justement les aider, les accompagner. Il y en a l'année dernière qui nous ont demandé d'appeler les parents. On a appelé les parents. Donc on est un petit relais en fait entre les parents et les enfants. Pareil, quand ils observaient des bagarres l'année dernière, ils venaient nous voir alors qu'il y avait les policiers à côté. Le fait est que c'était plus facile pour eux de venir nous voir, nous, en nous disant « Madame, il y a un copain qui est pas bien là-bas. Il y a une bagarre de l'autre côté. » Et nous, on avait le téléphone du PC Sécurité qui fonctionnait vraiment très très bien. Et immédiatement, ils envoyaient quelqu'un.
0: Et la cabane est située tout près du poste de secours. Elle est en place aujourd'hui et demain de 19h à 2h du matin. Donc pour ces fêtes de Saint-Jean-de-Luz qui commencent aujourd'hui jusqu'à dimanche. 50 000 personnes attendues chaque jour. Ça y est, on a l'affiche en pelote de la finale du Master Berilla. Pierre Etcheverry et Luis Sanchez ont affronté Yulen Marilus et Baptiste Ducasso puisque Marilus et Ducasso ont dominé leur demi-finale hier. Ils se sont largement imposés face à Peyo Laralde et Antoine Luro, 40 à 20. La finale, ce sera dimanche aux fêtes d'Aspar. Et puis une place en finale aussi en rugby, en top 14. C'est ce soir avec la première demi-finale entre Toulouse et le Racing 92. Dans les effectifs toulousains, on va retrouver quatre joueurs qui ont appris le rugby au Pays Basque, en tout cas passé par l'Aviron Bayonnais ou le Biarritz Olympique. Teddy Thomas, Alexandre Roumat, Max Spring et Maxime Boden. Demain, l'autre demi-finale va opposer Montpellier au Stade Français.
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0: Et la barre des 30 degrés encore franchie cet après-midi.
1: Oui, en effet, cet après-midi on attend 32 ou 33 degrés par endroit, 32 à Saint-Jean-Pied-de-Port, 33 à Saint-Palais ou encore Mauléon. En tout cas, tout au long de la journée, par contre, pour le ciel, ce sera un ciel voilé avec des nuages qui vont devenir menaçants au fur et à mesure de ces prochaines heures. On attend même des orages et des pluies possibles aussi cet après-midi. Les températures que vous avez actuellement à 7h08, 18 à Espelette et Baïgorry, 19 à Asparin et une vingtaine de degrés pour l'ensemble du littoral. Gorka, j'aimerais avoir le jingle de la SNCF en version opéra.
4: Wow,
5: alors là, bravo.
4: Et ce soir, ça sera en version apéro à Saint-Jean-de-Luz. Voilà, on aura les deux.
1: Un coup d'œil sur vos conditions de circulation. Si vous avez besoin de prendre le rail, attention avec les températures là aussi. Les rails surchauffent. Alors pour l'instant, il y a un seul retard à vous signaler. C'est le Bayonne-Hendaye qui devait partir à 8h34, qui partira finalement à 8h39. Un retard estimé de 5 minutes pour l'instant. La raison, la difficulté de la gestion du trafic donc sur le réseau ferré. C'est les seules infos qu'on a à vous passer. Il est 7h09.
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1: Soyez les bienvenus si vous venez tout juste de nous rejoindre ce matin avec toute l'équipe d'ici matin, direction 9h. On entame cette dernière journée de la semaine avant un week-end bien mérité. Évidemment, on n'oublie pas vos chansons, vos artistes préférés. Voici Gérard Blanc avec Une autre histoire.

0: C'était Gérard Blanc avec une autre histoire, mais Gorka le revisite, Gérard Blanc.
1: Oui, parce que Gérard Blanc, il faut toujours l'écouter avec des huîtres. Voilà, comme ça, on est
0: moelleux ou sec.
1: On est bien moelleux ou sec.
0: Faut choisir, Gérard Blanc. C'est évidemment, voilà, consommer avec modération l'alcool, les huîtres, on peut y aller, c'est bon.
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0: Dans quelques minutes, l'écho d'ici, Oyana.
4: On va aller du côté de la Cité des Mémoires à Hendaye, qui peut désormais se visiter en langue des signes. C'est un couple de Basques qui a créé pour ça une application spéciale.
0: Rendez-vous donc vers les coups de 7h20. Tu veux 7h20, 7h22 ?
4: On sera là.
0: À toi de choisir, tu me dis. On revient dans un instant et puis évidemment on va s'y retrouver. Mon œil avec David Ossiou aujourd'hui, qui va revenir sur ses trains annulés, sur des examens reportés à cause de la chaleur. La France qui a 50 ans de retard sur le réchauffement climatique. Mais juste avant, évidemment, on joue avec vous. Vous avez cette chance, vous êtes déjà réveillé, vous nous écoutez. Eh bien, vous allez pouvoir peut-être repartir dans quelques minutes avec vos deux passes pour aller profiter des 3 jours d'EHCETA Festivala. Ce sera les 26, 27 et 28 juin prochain à Arberats-Silaï, avec quelques groupes qui seront présents, plein d'artistes, comme par exemple Ishabé. Est-ce qu'on dirait pas qu'il y aurait aussi Nico et Char, Teta, Apa Apa, Gorka, ça te va ?
1: Ah oui, très bien.
0: Allez. Et qu'est-ce qui nous manquerait ? Un petit John Cass ?
1: Je suis preneur.
0: Allez, go ! Voilà, que des artistes qui seront là pour vous faire bouger pendant ces 3 jours. Et pour repartir avec ces deux passes ce matin, nous jouons à ça.
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0: Le ni oui ni non, les règles sont simples, un chrono de 30 secondes, des questions en rafale avec Gorka, attention, vous jouez au 05, 59 2 fois, 17 2 fois, Gorka il va essayer de vous piéger, il est
1: ouais,
0: prêt.
1: Pas trop, c'est vendredi, c'est fin de semaine, on va essayer d'être sympa.
0: Bon ben voilà, il vous l'a dit, donc 05, 59 2 fois, 17 2 fois, vous nous appelez dès maintenant pour jouer avec nous.
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0: Mon œil avec vous, David Ossiou, et ses chiffres. 71 trains intercités supprimés jusqu'à lundi parce que leur climatisation pourrait ne pas résister à la canicule. Alors, il faut dire que ces trains datent quand même de l'époque de Valéry Giscard d'Estaing. Ces voitures Corail ont été mises en service en 1975 et à l'époque, on pouvait aussi y fumer à l'intérieur.
6: Il faut dire que ces trains datent de Valéry Giscard d'Estaing. Ces voitures Corail ont été mises en service en 1975. On pouvait y fumer à l'intérieur.
7: Mes chères Françaises, et mes chers Français.
6: Tiens, 1975, justement, l'année où un scientifique américain popularise dans la revue Science l'expression réchauffement climatique. Au moment même où on inaugure ces trains flambant neufs, la science nous prévient, ça va chauffer. C'est aussi la France de Joe Dassin, tout étonné de l'été indien.
8: Une saison qui n'existe que dans le nord de l'Amérique.
6: L'année suivante, 1976, grande canicule, la première, 6000 morts. La réponse, un impôt sécheresse pour aider les agriculteurs. Et c'est tout. On sourit en repensant à cette France-là. Et pourtant, 50 ans plus tard, la réponse n'a pas tellement changé. Rien n'a été préparé. Par principe de précaution, donc aucun cas où la clim disjoncte, la SNCF annule des Limoges-Paris, des Clermont-Paris, des Bordeaux-Marseille. Ces trains Corail vont être remplacés progressivement par de nouveaux trains à partir de l'année prochaine, mais c'est long, très long, et ça ne règle pas la déformation des rails sous la chaleur qui oblige à ralentir tous les trains. Même principe à l'éducation nationale. On décale les oraux du bac, on ferme des écoles, on gère les conséquences, pas les causes. Il faudrait des établissements compatibles avec les canicules. Il faudrait au minimum 40 milliards d'euros pour tout rénover, disait un rapport en 2020. Mais tout ça dépasse largement les trains et l'école. Selon une base de données créée il y a 5 ans, un bâtiment sur deux n'est pas adapté aux vagues de chaleur. Le plus étonnant finalement, ce n'est pas que les trains de Giscard souffrent de la chaleur, c'est que tout le pays a 50 ans de retard sur le climat.
8: Au revoir.

beaucoup, David. Aussi, you. 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

0: Un rêve interprété par Alaïd, c'est Amaïder. 7h22, nous jouons au Jokari. Je ne sais pas si c'est un rêve pour celle qui est en face de Yana et de Gorka, puisque ce matin, on a décidé de changer un petit peu les règles du ni oui ni non. Nous allons faire jouer Louane, qui est en stage à la technique chez nous. Bonjour Louane.
1: Bonjour.
0: Déjà, tu es venue très tôt. On te félicite par rapport à ça. Mais regarde en face de toi, Yana et Gorka sont prêts à te poser des questions. Pendant 30 secondes, le but, c'est que tu y répondes sans utiliser le oui et le non. Est-ce que tu te sens prête?
1: Allez, c'est parti.
0: Ils sont en train de se mettre d'accord sur qui commence. Attention, on part dans 3, 2, 1, top chrono.
2: Alors, est-ce qu'il te plaît ce stage à la radio?
1: C'est génial.
3: Est-ce que tu vas aller au festival IHSETA alors?
1: Et malheureusement, je ne suis pas ici ce week-end.
3: Mais tu le connais, tu sais ce que c'est?
1: Absolument pas.
2: Mais du coup, si tu gagnes les places, tu me les donnes?
1: Ça peut s'arranger.
2: Ça peut s'arranger?
1: Ça peut s'arranger.
3: Tu écoutes la musique du Pays Basque?
1: Bien sûr.
3: Ah, et quel est ton groupe préféré?
1: Mon mot préféré?
3: Ton groupe. Groupe.
1: Ah, mon groupe préféré, Chibérout.
3: Tu les as vus en concert?
1: Absolument
2: Ils
1: pas.
2: Ils sont en fait d'Asparin ce week-end.
1: Ah, c'est tentant.
0: Oh, elle est forte.
2: Bravo.
0: Bravo, Louane, tu ne t'es pas laissé intimider par ces deux énergumènes juste en face de toi. Eh ben écoute, voilà, c'est dans la poche les deux passes pour aller profiter des HC Festival là, les 26, 27 et 28 juin. On peut vraiment la saluer parce que c'était remarquable.
1: Ouais.
0: T'es tendu pendant
1: Merci.
0: 30 secondes, mais bravo. Merci beaucoup, Louane. On te laisse continuer évidemment ton stage parce que la radio, ça continue. Il faut que tu ailles manipuler les boutons avec Renaud juste à côté. Allez, place à l'écho d'ici ce matin. On va vous parler d'une application créée au Pays Basque, Lingua Vista, qui traduit des contenus en langue des signes. Et Oyana, on reçoit ce matin la cofondatrice de cette appli.
4: Marie-Mélissa Moulin, bonjour, Egunon.
5: Bonjour, comment allez-vous?
4: Bien.
6: Vous le faites à la
4: langue des signes.
5: Exactement.
4: Elle vient de nous parler en langue des signes aussi. Lingua Vista, c'est ce que vous faites. C'est une toute nouvelle appli, là, qui est lancée depuis le mois de juillet. D'où vous est venue cette idée?
5: Alors, Lingua Vista, c'est avant tout une histoire personnelle. C'est mon beau-frère qui est sourd de naissance, qui a rencontré toute sa vie de grandes difficultés d'intégration, que ce soit dans le milieu scolaire, dans l'accès à l'information, la vie culturelle, la santé, la participation citoyenne en général. Et donc, comme il n'y avait pas d'outils appropriés pour lui faciliter son quotidien, donc tout naturellement, on s'est dit avec mon mari, qui est le cofondateur et développeur de l'application, qu'il fallait créer une solution.
4: Et en quoi cette appli facilite la vie?
5: Alors, tout simplement parce qu'elle donne accès à du contenu texte, audio ou vidéo, traduit en langue des signes française. Ce qu'il faut savoir, c'est que les textes sont difficilement compréhensibles pour les personnes sourdes signantes, parce que le français n'est pas leur langue naturelle. Leur langue naturelle, c'est la langue des signes française.
4: Et ils peuvent pas lire un texte?
5: Alors, ils peuvent le lire, mais le comprendre, c'est autre chose. Tout ce qui est texte un peu complexe, c'est extrêmement difficile pour eux. Leur langue naturelle, c'est bien la langue des signes française, qui est reconnue d'ailleurs comme une langue à part entière depuis 2005.
4: Donc là, vous avez lancé cette appli et vous avez travaillé avec la Cité des Mémoires à Hendaye.
5: Exactement, la Cité des Mémoires que l'on remercie, qui est labellisée Tourisme et Handicap. Donc la solution est mise en place depuis juillet et les retours sont très positifs. Il y a eu beaucoup de demandes, beaucoup de visites.
4: Mais très concrètement, comment ça marche? On arrive à la Cité des Mémoires et qu'est-ce qui se passe?
5: Alors exactement, on télécharge tout d'abord l'application, on se rend sur le site culturel de la Cité des Mémoires et de là, on va flasher un QR code qui nous donne donc la traduction de tous les textes en langue des signes grâce à des vidéos préenregistrées.
4: Donc là, vous avez fait avec la Cité des Mémoires à Hendaye. Vous avez d'autres projets à venir?
5: Oui, alors on ne veut pas s'arrêter qu'aux établissements culturels. Le but, c'est vraiment de créer un parcours d'accessibilité pour les personnes sourdes signantes pour que il y ait beaucoup plus d'intégration, d'accessibilité, surtout au Pays Basque où on est un peu en retard sur la chose. Et donc l'idée, c'est que Lingua Vista puisse être installée, que ce soit dans le milieu hospitalier, dans les institutions, pour faciliter donc les démarches administratives. Ça peut être aussi sur la traduction de sites internet avec la nouvelle loi sur l'accessibilité numérique. Donc j'invite toutes les personnes intéressées qui souhaitent nous soutenir ou qui veulent intégrer la solution à nous rejoindre.
4: Milesker, merci. Marie-Mélissa Moulin, comment on dit merci en langue des signes?
5: Comme bonjour pratiquement, merci.
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0: Et Oyonnais, c'est tout simple pour dire merci, c'est la main sur le menton. Et ensuite, on fait aussi un beau sourire en même temps et on ouvre sa main. Voilà pour vous dire merci. Merci aussi aux commentaires que vous laissez sur notre page Facebook ce matin. On salue Françoise depuis Tarnos qui nous dit 20 degrés, c'est nuageux, pas de vent, mais pour le moment, le reste de la journée est plutôt nuageux et dégagé, même en ce moment. C'est dégagé et ça sera nuageux tout à l'heure. Je remets les mots dans le bon ordre. On se réveille tous ensemble. On a aussi Nini qui nous dit 19 degrés à Mendives. Un petit air qui est bien agréable ce matin. Elle vous souhaite quand même un bon vendredi et une belle journée. Et puis allez, on va aussi dire bonjour à Madeleine qui nous dit Egunon Deneri, mais depuis la Moselle, puisque nous sommes écoutés jusque là-bas. Et bien écoutez, on vous dit bonjour et on vous laisse aussi avec la musique, évidemment.

0: C'était Dire Straits avec Walk of Life juste avant le retour de l'info.
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0: 7h30, voici l'information en français dans le monde avec Cyril Ardo.
2: Plus de la moitié du pays en vigilance orange canicule, 53 départements concernés à partir de midi selon Météo France, jusqu'à 40 degrés par endroit le jour, 25 degrés la nuit. Les conséquences de cette chaleur, 71 trains intercités supprimés sur les lignes Paris-Orléans-Limoges-Toulouse, Paris-Clermont-Ferrand et Bordeaux-Marseille pour éviter les pannes de climatisation. En Haute-Corse, pas de canicule mais de forte chaleur, un feu de forêt a parcouru 70 hectares sur la commune de Castello di Rostino. Dans ce contexte, Emmanuel Macron était l'invité de France 2 hier soir.
3: Je veux vraiment inciter tous nos compatriotes qui nous écoutent à la grande vigilance, parce que ce sont des jours difficiles qu'on est en train de vivre et donc faut beaucoup se ménager et écouter les conseils.
2: Le chef de l'État qui estime aussi que les prix à la pompe vont progressivement baisser. Sur l'affaire Liana, il affirme que des choses n'ont pas été bien faites et qu'il faut rendre nos procédures plus efficaces. C'était jusque-là un adolescent bon élève et sans histoire, un collégien de 15 ans mis en examen dans le Gard pour le meurtre brutal d'un octogénaire ciblé au hasard. Durant sa garde à vue, il a expliqué avoir eu un besoin viscéral de faire du mal dans un contexte de conflit familial. Le sport avec les demi-finales de Top 14 de rugby. Dès 21h05 ce soir, le Stade Toulousain, triple champion en titre, affronte le Racing 92 avant l'autre demi-finale demain soir, Stade Français contre Montpellier. Et puis c'est une montagne de lumière. Les logos des Jeux Olympiques et Paralympiques d'hiver de 2030 dans les Alpes françaises ont été dévoilés hier. C'est à voir en images sur ici.fr.
0: Merci beaucoup Cyril. À tout à l'heure sur les coups de 8h30, 7h31, l'information en Euskal Herrian Alarzabal.
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0: Dans le prochain journal, celui de 8 heures.
4: La vague de chaleur qui nous tombe dessus. Pas de record, mais plus de 36 degrés hier à Saint-Palais. Et ça va grimper jusqu'à 40 ce week-end. On est nombreux à chercher des solutions pour rafraîchir nos logements. Ventilateur ou clim, reportage dans le prochain journal. On entendra aussi la ministre de la mer qui annonce une nouvelle interdiction de la pêche l'hiver prochain dans le golfe de Gascogne. C'est toujours pour protéger les cétacés, en particulier les dauphins. Quatrième année consécutive d'interdiction de pêche, mais modulable. Cette fois, explication à 8 heures. Des nuages au réveil ce matin.
0: Oui, en effet, on a ce ciel voilé, on a des nuages qui vont s'intensifier et devenir menaçants, surtout cet après-midi. Pour les températures, en ce moment, vous avez 18 à Espelette et Baïgorry, 19 pour la vallée des Aldudes, une vingtaine de degrés pour l'ensemble du littoral. Et puis cet après-midi, attention, des risques d'orages peuvent éclater, apporter aussi des pluies très localisées. Au meilleur de la journée, 32 attendus pour Saint-Jean-Pied-de-Port et puis le secteur environnant, et jusqu'à 33 aussi pour Saint-Palais ou encore Mauléon.
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0: Avec cette météo plutôt clémente, vous vous êtes dit certainement aujourd'hui, on prend le vélo puisque je n'ai rien à vous dire. Tout roule parfaitement, même pas de jaune, même pas de orange, même pas de rouge sur nos cartes. Il est 7h37.
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0: Place à la musique avec Mylène Farmer sans contrefaçon.

0: C'était Mylène Farmer, sans contrefaçon, à 7h41.
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0: Dans quelques minutes à 8h moins le quart, l'invité d'Ici Matin. On va revenir dans l'actualité. Voici là, on va faire notamment le point sur l'affaire Zacchello.
3: Oui, du nom de Laure Zacchello, cette maman de 43 ans, mère de 3 enfants portés disparus le 21 juin 2024 à Urugne. Très rapidement, les yeux se tournent vers son époux, Alexis Juré, enseignant à Bayonne. Il est très rapidement incarcéré pour le meurtre de son épouse. Mais le corps de sa femme n'a toujours pas été retrouvé. Dans quelques instants, on reçoit l'avocat d'une partie de la famille de Laure Zacchello, Thierry Sagardeuil-Touff.
0: Mais d'ici là, on retrouve Gorka Robles pour les pourquoi du Pays Basque. Alors Gorka, on le disait, les fêtes de Saint-Jean-de-Luz débutent aujourd'hui. Et j'ai une question, pourquoi on dit les cache-carottes ?
4: Mais les cache-carottes, c'est un nom qui est donné à une communauté d'habitants qui était plus particulièrement sur Saint-Jean-de-Luz, Cibourg et Urugne. Ce mot apparaît dans les actes de la paroisse de Cibourg en 1702, c'est la première trace que l'on trouve. Alors l'interprétation du nom, d'où ça vient, on n'est pas trop certain. Il y a plusieurs versions, plusieurs choix possibles. Un qui veut dire c'est un nom injurieux pour attribuer un homme d'une basse, de la basse société, de basse extraction. On parle aussi du mot cache-cabilo qui signifie les grelots, qui est peut-être attribué pour les danseurs. Cache-cabilo, c'est sans les grelots, et ça viendrait pour cette communauté-là. Et ce n'est en tout cas pas sûr, c'est pas la troisième version, c'est pas le préservatif qui est aussi le cache-carotte, mais c'est pas la même chose. Bref, ces familles arrivent autour de 1700 parce que ce sont un mélange des bohémiens, les égyptiens, les gypsies, quoi. Là, avec les cagots. Les cagots, c'était une communauté qui était, qui exerçait les métiers du bois, du fer, mais qui était surtout frappé d'exclusion et de répulsion dans tous les villages du Pays Basque, du Piémont Pyrénéen, toute la Gascogne en général. Donc, cette communauté va grossir parce que les musulmans et les gitans sont chassés d'Espagne et ils viennent se réfugier ici. Pour vous dire un peu, d'entre 1609 et 1613, c'est 40 000 personnes qui débarquent au Pays Basque français et en Béarn, et notamment 4 000 à Saint-Jean-de-Luz, Cibourg. Donc cette communauté qui est un peu à part, eh bien, elle arrive à s'intégrer. Pourquoi ? Parce que les responsables locaux disent pas grand-chose. C'est une main-d'œuvre à très bon marché et on leur fait payer des impôts. Donc voilà, donc on est très content de les avoir, on les met dans un coin, et surtout, on s'en sert et les exploite. Donc ils deviennent sédentaires, pratiquent des métiers artisanaux, charpentiers, pêcheurs, ils achètent des bateaux, mais ils ont aussi de la famille, juste de l'autre côté des Pyrénées en fait. Certains parlent le basque, ils ont de la famille en Navarre et en Guipouscois, donc il y a toujours cette relation qui existe. En 1800, la population de Cibourg était de 1459 personnes. Eh bien, figurez-vous que 30% étaient composés par la communauté des cache-carottes. C'est entre 500 personnes, autour de 500 personnes. C'est des communautés conséquentes. Et surtout, il y a un élément assez incroyable, c'est que d'après Wenstorf Brebster, vous savez qui c'est, ce prêtre anglican si connu, bien sûr, voilà. Lui nous affirme que c'est par les cache-carottes que le fandango est arrivé au Pays Basque dans les années 1870, parce que c'était un peuple gay qui faisait, et donc ce serait eux qui auraient amené le fandango, mais ça je vous l'expliquerai la semaine prochaine, plus précisément.
0: Très bien, eh bien on a hâte, Gorka, merci beaucoup pour avoir répondu à cette question sur le pourquoi des cache-carottes, mais évidemment on va pas te laisser comme ça, en ce vendredi.
4: Et parce non que... Vive le vent, vive le vent, vive le vendredi.
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0: 7h46, ce matin, voici là, on revient sur la disparition de Laure Zacchello.
3: Oui, cette mère de famille de 43 ans a disparu il y a 2 ans à Urune. Elle a été vue pour la dernière fois le 21 juin 2024, laissant ses proches, ses 3 enfants, ses parents dans l'angoisse. Bonjour Thierry Sagardoito.
6: Bonjour.
3: Vous êtes l'avocat d'une partie de la famille de Laure Zacchello, notamment vous représentez les intérêts de son frère ou encore de sa cousine. D'abord, comment vont ses proches aujourd'hui, 2 ans après l'annonce de sa disparition ?
6: C'est une date terrible. Ça fait maintenant 730 soirs que 3 enfants âgés de 7, 9 et 11 ans s'endorment sans pouvoir embrasser leur maman, ne sachant pas si elle est au ciel, sur terre ou sous terre.
3: Aujourd'hui, c'est le mari de Laure Zacchello qui est soupçonné du meurtre. Pour le procureur, à l'époque, ça ne faisait aucun doute. Est-ce que c'est toujours le cas ?
6: La justice a évidemment usé des procédés habituels qui consistent à reconstituer l'emploi du temps des dernières heures. Et ce que nous avons découvert ce jour-là, c'est que Alexis avait visiblement rendez-vous avec son épouse et qu'il avait curieusement oublié de le mentionner aux enquêteurs. C'était une première discordance qui évidemment faisait mouche. Et puis dans les 48 heures de garde à vue, l'intéressé à apporter des explications incohérentes, contradictoires. Et à la fin, il a dit « Je suis quasiment certain que ça n'est pas moi qui l'ai tué ». Mais bon sang, lorsque vous êtes suspecté d'une chose pareille, vous êtes certain soit d'avoir quelque chose à voir, soit de rien avoir. Ça ne s'évalue pas en termes de pourcentage. Donc il a été mis en examen 2 jours après. Et il y a quelques jours encore, le juge des libertés et de la détention de Bayonne a prolongé sa détention de provisoire pour une période de 6 mois supplémentaires. Depuis, le dossier a considérablement évolué. Je ne peux évidemment pas mettre ce matin sur la table tous les éléments qui sont en débat, naturellement, secret de l'instruction oblige, mais il est une évidence que les indices, qui étaient des indices graves au tout départ, deviennent peu à peu des charges qui vont, dans quelques mois probablement, motiver son renvoi vers la cour d'assises.
3: Mais est-ce que ça reste pas des éléments de contexte, tout ce qui est accumulé contre lui ? Est-ce qu'il y a des preuves plus concrètes, disons des traces de sang, par exemple ?
6: Alors, d'abord, nous sommes dans un contexte de séparation extrêmement houleuse. On sait que depuis 6 mois, Laure Zacchello vit dans la peur. Elle a peur la nuit qu'il débarque dans sa chambre. Elle se munit d'une caméra. Elle fait en sorte de pouvoir être réveillée si jamais il surgissait dans la chambre comme elle le redoutait. On sait aussi que des armes qui appartenaient à Alexis Juret ont bizarrement disparu alors qu'il était le seul à y avoir accès. On sait que des résidus de tir ont été découverts sur les vêtements qu'il portait le jour de la disparition. On sait que les clés du véhicule de son épouse ont été découvertes dans le jardin, comme si elles avaient été lancées au cours d'une dispute. Et puis, j'allais dire, le point de départ de cette procédure, c'est Alexis Juret lui-même. Il est découvert, nous dit-on, par sa sœur dans un état de semi-inconscience, après avoir, nous dit-on, essuyé un coup violent derrière la tête. Or, les pompiers, lorsqu'ils arrivent sur place, les pompiers lusiens, découvrent que visiblement, il n'a pas été agressé, il n'a pas de plaie à la nuque, et le personnel hospitalier de Saint-Jean-de-Luz, qui va accueillir Alexis Juret, va également confirmer que ça ne ressemble absolument pas à une agression sur sa personne. Donc, traduisez, c'est une mise en scène. Et cette mise en scène, elle est évidemment accrue par tout un ensemble d'éléments.
3: Il y a beaucoup de traductions quand même dans l'instruction. Voilà, des éléments de contexte, mais pas de preuves concrètes, encore une fois.
6: Ben, si vous me demandez si ce matin nous avons un corps, je vous réponds non. Mais vous savez, depuis Henri-Désiré Landru en 1919, la justice n'a pas besoin d'un cadavre pour condamner un assassin. Au cas présent, les investigations qui ont été diligentées sont nombreuses, importantes, et elles dessinent le puzzle du visage d'Alexis Juret dans la trace du coupable. Alors, si évidemment vous me dites qu'il faut nécessairement un cadavre pour condamner. Dans ce cas, eh bien, je vous dirais que par exemple dans l'affaire Jubilard, on a fait 100 parce que les jurés ont pu découvrir tout un ensemble d'éléments concordants. On est là aussi dans la même hypothèse, c'est-à-dire qu'en réalité, qui a fait en sorte que l'on ne retrouve pas le corps, sinon son meurtrier. Vous savez, aujourd'hui, monsieur juré, il ne se défend pas vraiment.
3: Ça reste pas un échec des enquêteurs de la justice, ce corps qui n'a pas été retrouvé?
6: C'est de bon ton actuellement de critiquer la justice et la police en général. Je ne m'y livrerai pas parce que je tiens au contraire, au nom des proches de la famille de Laure Zacchello, à rendre hommage au vibrant travail qui a été réalisé par les services de la police judiciaire de Bayonne, mais aussi par la juge d'instruction. Il y a eu pléthore d'investigations, d'expertises. Tous ces éléments font qu'aujourd'hui, nous avons des éléments qui sont solides, qui attestent de ce que M. Juret a menti sur son emploi du temps, qu'il a également balader les enquêteurs sur des hypothèses qui se sont avérées fausses. Et aujourd'hui, quand on lui dit « Mais monsieur, hormis l'hypothèse d'une fuite que vous invoquez, quelle autre piste voyez-vous » Eh bien, il n'en a aucune. Parce et aujourd'hui, lui, voyez-vous, il se tait, il refuse de parler.
3: Alors, refuser de parler, peut-être, mais il clame quand même son innocence depuis le début. Il affirme, donc, vous le dites, hein, que lui-même a été victime, il a été retrouvé inconscient à son domicile, et aujourd'hui, il ne va pas bien, selon son avocat. Il est incarcéré dans un service spécialisé à Bordeaux. Ça veut peut-être dire aussi que potentiellement il clame son innocence et il dit vrai.
6: Mais s'il dit vrai, pourquoi ne nous livre-t-il pas les clés de ce qui s'est exactement déroulé? Tout ce qu'il nous a dit a été vérifié, c'est faux, c'est mensonger. Donc si vous voulez, à partir du moment où un suspect se réfugie systématiquement dans le mensonge, et ça nous en avons la preuve, et qu'il est la dernière personne à avoir vu son épouse vivante, les enquêteurs sont obligés de faire avec ce que l'on a. Si aujourd'hui Alexis Juret refuse de dire où est le corps, c'est tout simplement qu'il ne souhaite pas que l'on sache comment il l'a tué. Vous savez, la question qui sera posée à la cour d'assises, elle est très simple. A-t-il ou pas tué son épouse? La question n'est pas de savoir comment il l'a tué. Ça, nous ne le saurons jamais, probablement, parce que il a fait en sorte de ne pas nous le dire. Si, effectivement, il était si clair, si transparent, si innocent, comme vous le dites, eh bien, il nous aurait tout simplement dit que ce jour-là, il a rencontré son épouse, ce qu'il a caché. Il nous aurait aussi dit qu'il avait un deuxième téléphone portable qu'il a fait en sorte que l'on ne trouve pas. Enfin bref, il y a quantité d'éléments que je ne vais pas évoquer ici qui sont des indices concordants. Vous savez,
3: merci Thierry Sagardoito.
6: Au bout de 2 ans, il est maintenu en détention, c'est un signe.
3: Merci Thierry Sagardoito, avocat donc d'une partie de la famille de Laure Zacchello.
0: Et merci également à nos confrères aussi d'ici Béarn Bigorre, donc pour ce duplex avec notre invité. Un coup d'œil sur vos conditions de circulation. Ce matin, ça coince sur l'avenue Louis de Foix quand vous roulez en direction de la Citadelle. 4 minutes de ralentissement dans ce secteur. Et puis ça commence aussi à s'intensifier sur l'avenue Henri de Navarre quand vous roulez en direction du rond-point du Grand Basque. Là aussi, un trafic pour l'instant ralenti de 2 minutes dans ce secteur. Dans quelques instants, le retour de l'info. Et puis ensuite, nous avons rendez-vous aussi avec Stéphane Bern. Il va revenir sur la naissance d'une Canadienne bien connue. Alors, je ne parle pas de Céline Dion ce matin, mais plutôt d'une de ses provinces. Ce sera à découvrir juste après Kim Carnes.

0: C'était Kim Carnes, juste avant de remonter dans le temps.
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0: Et bonjour Stéphane Bern. Avec vous aujourd'hui, on va voyager au temps du français, oui, mais qui s'exporte.
4: Au début du XVIIe siècle, certains explorateurs français ne cherchent plus seulement à découvrir l'Amérique, mais à s'y installer. Parce que voyager c'est bien, mais poser ses valises, c'est encore mieux. Le 3 juillet 1608, un navire français, le Don de Dieu, remonte lentement le fleuve Saint-Laurent. Cet immense bois d'eau qui relie l'Atlantique au cœur du continent nord-américain. À son bord se tient Samuel de Champlain. Navigateur, cartographe et explorateur envoyé par la couronne française, un Indiana Jones version marin avec moins de fouet et plus de cartes, il cherche un lieu pour installer une colonie durable. Soudain, la rive forme un promontoire naturel. Les peuples algonquiens appellent ce lieu Québec, là où le fleuve se rétrécit. Champlain comprend immédiatement l'avantage. Depuis cette falaise, on peut surveiller le passage des navires. Les hommes débarquent, les haches résonnent dans la forêt, on dresse des palissades et quelques bâtiments en bois, en fredonnant des chansons qui ne sont pas encore de Céline Dion. 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
4: Un petit fort, un logis, un entrepôt pour le commerce des fourrures, ils ne sont alors que 25 hommes. Puis arrive l'hiver canadien, tellement violent que les magasins Picard passeraient presque pour des saunas. Le froid est brutal, le scorbut frappe la petite colonie et seule une poignée d'hommes survivent jusqu'au printemps. Pourtant, le poste tient bon. Peu à peu, les alliances avec les peuples autochtones et le commerce transforment ce fragile comptoir en véritable ville, la plus ancienne ville francophone d'Amérique du Nord. Champlain cherchait un bon point stratégique sur un fleuve, mais il venait surtout d'installer une ville où on affronte toujours l'hiver avec courage. Une tuque vissée sur la tête, une poutine à la main, et en lâchant simplement « Ben voyons donc, il fait fret tabernacle.
0: » Merci beaucoup Stéphane Bern.
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0: Profitez de cette journée, nous sommes le vendredi 19 juin, il est 8h. Votre information locale avec Wassila Guitoun.
6: À 2 ans maintenant que la famille Zakello cherche des réponses, le 21 juin 2024, Laure Zakello, mère de 3 enfants de 43 ans, disparaît à Urugne. Les enquêteurs suspectent très rapidement son mari Alexis Juré de l'avoir tué. Alexis Juré qui est présenté comme un homme froid, sans empathie. Il a été mis en examen, placé en détention provisoire. Il aurait, toujours selon les enquêteurs, utilisé ses compétences sportives, sa capacité à survivre dans la nature pour aller cacher le corps de sa femme. Ce qu'il nie depuis le début, une accusation qui le rend d'ailleurs malade, assure son avocat Vincent Fagé.
7: Vous imaginez bien qu'on est dans une période de l'année extrêmement difficile pour eux. À titre indicatif, tout de même, la petite dernière du couple, Noé, a fêté son anniversaire en mai.
6: Et donc, bon, c'est pas la bonne interview, effectivement, c'était pas l'avocat d'Alexis Juré, donc Vincent Fagé, qui expliquait effectivement sur Ici Pays Basque que son client Alexis Juré, poursuivi pour le meurtre de sa femme, donc est incarcéré toujours actuellement, mais surtout hospitalisé à Bordeaux, puisque on va l'entendre donc tout de suite, il nous explique tout cela.
8: Monsieur Juré ne va pas bien, il supporte très mal son incarcération qui dure maintenant depuis bientôt 2 ans. D'ailleurs, il fait l'objet de soins médicaux à ce sujet et a été transféré du fait des difficultés qu'il a aujourd'hui à supporter son incarcération, qu'il trouve totalement injuste.
1: Il a été transféré où ?
8: Il a été transféré à Bordeaux.
1: À Cadillac ?
8: C'est ça.
1: Les enfants, est-ce qu'ils les voient ?
8: Alors même qu'il y a une décision de justice qui lui donne un droit de visite sur ses enfants, il ne les a plus vus depuis qu'il a été incarcéré.
1: Comment est-ce qu'il se projette sur un éventuel procès ?
8: Pour lui, sa place est d'être dehors. Il s'estime totalement innocent. Pour l'instant, il n'a pas envisagé le fait d'être renvoyé devant une cour d'assises.
6: L'enquête est toujours en cours. L'instruction n'est toujours pas terminée. La famille de Laure Zacchello espère qu'un procès se tiendra donc devant une cour d'assises dans les prochains mois.
0: Et le mari d'ailleurs était entendu devant la justice hier pour une autre affaire.
6: Il était devant la cour d'appel de Pau pour avoir agressé une collègue au lycée Louis Defoy à Bayonne. En première instance, il avait été condamné déjà à 4 mois de prison avec sursis. Le procès a donc de nouveau eu lieu hier et le procureur général a requis 6 mois de prison avec sursis. On aura la décision à la rentrée le 3 septembre.
0: Un appel à témoins lancé à Bayonne après la disparition d'un adolescent.
6: Un jeune de 16 ans fait l'objet d'un signalement depuis la nuit de lundi à mardi. Il aurait quitté le domicile familial quartier Sainte-Croix sans papier, sans argent et sans téléphone. On vous a mis sa description sur ici.fr. Une femme a été condamnée hier par le tribunal de Bayonne pour esclavage moderne. Cette dame de 61 ans a été reconnue coupable d'avoir fait vivre un enfer à une femme sans papier. Elle a employé une malienne pour s'occuper du ménage chez son père à Biarritz. Elle l'a logée pendant des années dans des conditions indignes, la faisait travailler 70 heures par semaine. Elle écope de 2 ans de prison avec sursis, une amende de 10 000 euros. Elle devra verser à sa victime 5 000 euros de dommages et intérêts.
0: Les pêcheurs du Pays Basque ne pourront toujours pas prendre la mer l'hiver prochain.
6: Oui, il y aura de nouveau une interdiction pendant 4 semaines pour les bateaux de plus de 8 mètres. Entre Cap-Breton et Bayonne, ça concerne une 60aine de navires. Comme ces 3 dernières années, cette mesure va permettre d'épargner la vie des dauphins, de limiter les captures de cétacés, limiter les collisions. L'annonce a été faite hier par Catherine Chabot, la ministre déléguée à la mer et à la pêche, qui assure que la voix des pêcheurs a bien été prise en compte.
5: Nous avons décidé, parce que vraiment il y a un véritable enjeu de protection d'une espèce, de relancer la fermeture pour l'année prochaine sur 4 semaines. En revanche, les pêcheurs demandaient une adaptation sur la période. On a entendu ce qu'ils nous demandaient. Ils peuvent choisir quand est-ce qu'ils démarrent la fermeture sur une période élargie sur 6 semaines. C'est le Premier ministre lui-même qui, à l'occasion du Salon de l'agriculture, a annoncé aux pêcheurs que si nous devions à nouveau fermer le golfe de Gascogne, il y aurait une indemnisation équivalente à ce qu'il y avait cette année et les années précédentes pour les pêcheurs et les mareyeurs. On est sur un total de 21 millions d'euros. Il faut véritablement tirer les conclusions de ces 2 missions qui sont en cours sur les filets et sur les conclusions des 3 ans de fermeture. Donc à l'automne, on va pouvoir tirer des conclusions. Mais dans le même temps, je demande aux pêcheurs de regarder comment ils peuvent modifier éventuellement leur technique de pêche, l'usage de leurs filets. Donc j'espère qu'on va pouvoir progresser.
6: À très forte chaleur encore hier au Pays Basque, 36,2 degrés relevés à Saint-Palais. C'est là où il a fait le plus chaud, quasiment 35 sinon à Saint-Jean-Pied-de-Port ou Biarritz. Et ce n'est que le début puisqu'on attend jusqu'à 40 degrés dimanche et lundi. On rappelle les mesures de bon sens, ça paraît évident, mais s'hydrater c'est pas mal et on évite de sortir aux heures les plus chaudes.
0: Et cette chaleur qui fait quand même les affaires de certains commerçants.
6: Oui, on pense notamment aux vendeurs de glace, mais aussi aux vendeurs de clim ou de ventilateurs. Ce qui est la mode aussi en ce moment, ce sont les rafraîchisseurs d'air. Les magasins d'électroménager, en tout cas, sont déjà pris d'assaut, Thomas Noiseux.
9: Dans les rayons de l'enseigne But de Bayonne, les clients cherchent des solutions d'appoint pour se rafraîchir. Clara Khalifa, directrice du magasin, a bien observé cette forte demande.
10: Là, comme vous pouvez le voir, ça a été quand même vachement dévalisé. On a des commandes qui arrivent. On reste quand même majoritairement sur le ventilateur pour la simple et bonne.

0: Dans les systèmes de climatisation.
1: Énormément de demandes, surtout dans les appartements qui sont très isolés. La chaleur rentre mais ne ressort pas. On attend qu'il fasse 35 degrés pour demander la clim. Donc c'est ça qui est un peu difficile à gérer. Là aujourd'hui, je suis à 5-6 appels par jour pour demander des installations.
0: Et ce jour-là, à Biarritz, c'est chez Mario que son entreprise intervient.
2: Même si on baisse les volets, ça reste quand même assez chaud. Et le fait d'avoir un peu de fraîcheur, c'est quand même agréable. C'est un petit plus.
0: Un petit plus qui lui a tout de même coûté près de 4000 euros.
3: À Thomas Noiseux pour ici Pays Basque. En rugby, on connaît les villes qui vont accueillir les demi-finales de Top 14 ces trois prochaines années. La Ligue nationale de rugby a désigné Lyon pour 2028. Pour 2029, ce sera Lille. Et enfin, pour 2030, ce sera Marseille. Les demi-finales du championnat qui vont se tenir ce soir. Toulouse affronte le Racing 92 avec deux Biarrot et deux Bayonnais qui sont titulaires dans les rangs rouges et noirs toulousains. Teddy Thomas, Alexandre Roumat, Max Spring et Maxime Bodden. Demain, Montpellier sera opposé au Stade français.
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3: Et attention au risque d'orage, Alexis.
5: Oui, en effet, puisque dès ce matin, nous avons un ciel voilé, un ciel nuageux, et ensuite ces nuages vont prendre une tournure menaçante cet après-midi. Ils vont apporter donc des orages et aussi des pluies très localisées sur une bonne partie du Pays Basque. Pour les températures en ce moment, vous avez entre 18 et 20 degrés, puis cet après-midi, par contre, la barre des 30 degrés sera une nouvelle fois franchie. On attend autour de 32 degrés pour le secteur de Saint-Jean-Pied-de-Port ou encore la vallée des Aldudes. Et jusqu'à 33, ce sera la maximale pour Saint-Palais et Mauléon. Juste une information, si vous devez prendre le train aussi ce matin, il faut savoir que le Bayonne-Hendaye de 11h08, pour l'instant, repartira avec un retard de 15 minutes. C'est les informations qui viennent de nous parvenir. Donc si vous vous préparez donc, pour prendre ce train, il partira à 11h23 depuis la gare de Bayonne. Il est 8h08.
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5: Mais en attendant, vous êtes peut-être en train de petit déjeuner. Vous avez sorti le thé, le café, les chocolatines. Bah, mettez tout dans le panier et puis allez au bord de l'océan, par exemple, ou au sommet d'une colline, d'une montagne, je ne sais pas, pour profiter de cette météo, de cette belle journée, du moins, avec les négresses vertes. Vous mettez la musique comme ça dans la voiture et voilà l'été, tout simplement.

0: C'était les Négresses Vertes avec Voilà l'été.
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0: Allez, encore un peu moins d'une heure à passer tous ensemble et vous êtes encore nombreux à nous demander pourquoi nous ne sommes pas sur le canal 3 de la TNT. Nous avons un petit problème technique qu'on n'arrive pas à régler visiblement ce matin, mais croyez-moi, les équipes, elles bûchent sur le sujet. Pierre-Sylvain, d'ailleurs, je crois que tu as un peu travaillé sur ça, non ?
3: Oui, j'ai bûché, comme tu dis. Alors, ouais. Je ne savais pas que c'était l'expression, mais oui, j'ai bûché.
0: Et alors, ça dit quoi cette panne ?
3: Ça arrive.
0: Vraiment.
3: À 9h.
0: Voilà, on essaye de meubler comme on peut. Pierre-Sylvain, on va te retrouver dans un instant. On va aussi retrouver un draso pour vous alerter sur une vigilance avec le prix du carburant qui reste élevé en ce moment. Certains en profitent pour vous faire croire que vous pouvez bénéficier d'une prime exceptionnelle pour faire le plein. Ce sera dans les prochaines minutes. Mais juste avant, Pierre-Sylvain, t'enlèves ta casquette d'électricien pour mettre ta casquette de la petite énigme.
3: Absolument.
0: Puisque ce matin, qu'est-ce qu'on peut gagner ?
3: Deux kits t-shirts plus bandana pour profiter des fêtes de la Saint-Jean. Saint-Jean-Luce.
0: Ouais, qui débute
4: ce soir officiellement. Ouais, ça a commencé hier, voilà, mais la cérémonie d'ouverture, c'est à 19h ce soir.
3: Absolument.
0: Pour repartir donc avec les t-shirts et les bandanas pour aller ce soir à l'ouverture officielle, l'énigme, écoutez bien.
3: Lorsque vous vous faites mal, je suis là. Lorsque vous accrochez un souvenir, je suis là. Par contre, si je suis dans votre lit, inquiétez-vous. Qui suis-je ?
4: Je l'ai.
5: Je crois que je l'ai.
3: Wow ! Non, mais alors là, vous emballez pas parce qu'à chaque fois, vous me faites le coup et c'est raté.
5: Ah, ben, là, on se concentre.
0: On va voir maintenant si les gens l'ont aussi au 05, 59, 2x17, 2x. Est-ce que comme voici là où Yana, vous l'avez, on a le temps d'en refaire un petit coup ?
3: Oui. Lorsque vous vous faites mal, je suis là.
4: C'est vrai, ça fait mal.
3: Lorsque vous accrochez un souvenir, je suis là. Par contre, si je suis dans votre lit, inquiétez-vous. Qui suis-je ?
0: Allez, normalement, vous l'avez. Voici là, vas-y. Ah oui, on n'a pas la télé de toute façon, donc tu peux le montrer.
5: Je peux le montrer, je l'ai écrit sur un papier. Et c'est bon, je l'ai.
3: Pour une fois.
0: Allez, 0559, 2x17, 2x. Dépêchez-vous de jouer. On va voir si vous avez la même réponse que les filles ici dans le studio.
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0: Place à votre rendez-vous anti-arnaque avec Aude Razo comme chaque matin. Et Aude, attention aujourd'hui, les escrocs essayent de nous piéger avec des fausses primes pour le carburant.
8: Oui, j'ai reçu pas mal d'alertes cette semaine avec des gens qui ont failli se faire avoir. Ils ont reçu ce mail. Vous êtes éligible, dit-il, à l'aide carburant 108,72 €. Le message vous incite à cliquer pour finaliser soi-disant votre demande et il vous donne 5 jours pour le faire, sinon votre dossier sera suspendu. Bon, là en quelques lignes, vous avez plein d'indices. Déjà, la prime carburant pour les travailleurs gros rouleurs que vous pouvez demander là en ce moment, elle est de 100 € tout pile, pas 108,72 €. Ensuite, la deadline de 5 jours, elle n'est pas crédible non plus. Le vrai guichet pour cette prime carburant doit fermer le 31 juillet, donc ça laisse encore pas mal de temps.
0: Et Aude, précision importante aussi, hein, l'État n'envoie jamais de mail pour nous dire que nous sommes éligibles.
8: Effectivement, c'est à vous de faire la démarche et le seul site valable, c'est impots.gouv.fr. On ne va rien vous envoyer avant du tout, vous faites la demande tout seul. Attention parce que les faux mails renvoient vers des faux sites très bien faits. Je suis tombée sur france-aide-carburant.com. C'est une copie, c'est frauduleux, mais c'est franchement bluffant. L'escroc me demande nom, prénom, téléphone, mail, adresse postale, date de naissance et roulement de tambour, mon numéro de carte bleue. C'est là heureusement que des internautes ont flairé l'arnaque, ils ont raison, l'État ne demande pas de numéro de carte bleue pour verser une aide. Soyez sur vos gardes, parce que des mails comme ça, il y en aura d'autres. Attention aussi sur WhatsApp, des faux bons d'achat carburant Leclerc circulaient encore sur la messagerie il y a quelques semaines. je vous avais alerté.
0: Merci beaucoup Audrazo et vigilance. Donc, dans un instant, dans les gens d'ici, vous allez rencontrer Alban qui a fait de l'entraide le fil conducteur de sa vie. Yeah.

0: La musique d'ici avec Saposaïn, 8h21. Pierre Sylvain, cette petite énigme ce matin.
1: Lorsque vous vous faites mal, je suis là. Lorsque vous accrochez un souvenir, je suis là. Par contre, si je suis dans votre lit, inquiétez-vous. Qui suis-je ?
0: 05, 59 deux fois, 17 deux fois pour donner vos réponses à Océane. Je rappelle qu'en jeu, il y a vos deux kits pour aller profiter des fêtes de la Saint-Jean. Dans le kit, il y a les t-shirts et on n'oublie pas aussi le bandana. Vous serez tout beau comme ça pour aller profiter de l'ouverture officielle ce soir des fêtes traditionnelles de la ville. Dans les gens d'ici, tous les jours, Valérie Delos part à votre rencontre. Et aujourd'hui, on rencontre Alban. Depuis ses 16 ans, il est tourné vers les autres. Il est bénévole à la protection civile ou encore pompier volontaire. Même sa passion pour les drones est tournée vers les autres. On le rencontre à la caserne d'Urte, au micro de Valérie Delos. Donc.
2: Bonjour, je suis Alban d'Avancaze. J'ai 41 ans, j'habite sur Urte. Je suis secouriste bénévole à la protection civile ainsi que pompier volontaire sur la commune d'Urte.
3: Bonjour Alban. Votre engagement, il commence à l'âge de 16 ans, c'est ça ?
2: Tout à fait, exactement. J'ai commencé à l'âge de 16 ans, à la protection civile.
3: Si vous fermez vos yeux et que vous repensez à un moment où vous avez voulu devenir pompier, qu'est-ce qui vous revient en premier ?
2: Le premier souvenir, c'est, on va dire, c'est la personne qui m'a donné cette envie. C'était quand j'étais enfant. J'avais un ami, je pense, au collège. Il était JSP, donc jeune sapeur-pompier. Je voyais tout ce qu'il faisait, il me racontait, ça me donnait envie de devenir pompier.
3: Les interventions, quand on est tout jeune comme ça, qu'on a 16 ans, c'est quoi ?
2: De 16 ans à 35 ans, on va dire, j'étais que secouriste bénévole. Mm-hmm. J'ai vu beaucoup d'interventions sur les événements que l'on organise avec la protection civile.
3: Quand on est dans ce milieu-là, est-ce que du coup, on est un jeune un peu à part ?
2: J'avoue que j'ai commencé très jeune à faire les fêtes de Bayonne en tant que secouriste. Quand on connaît l'envers du décor, c'est vrai que j'ai plus trop envie de venir faire les fêtes de Bayonne en tant que festeur, mais plutôt en tant que secouriste. Je suis resté, j'ai fait, je pense, depuis que j'y suis, donc je l'ai fait de Ben, j'ai commencé à 18-19 ans à les faire avec la protection civile. Je n'ai pas remis les pieds en tant que festeur à l'intérieur.
3: Si vous deviez justement raconter à un enfant ce que ça veut dire d'être pompier volontaire, vous diriez quoi ?
2: Et je dirais que c'est un vrai engagement. Voilà, on ne peut pas rentrer pompier volontaire, toquer à la porte et faire des interventions. Il y a du travail, il y a de l'engagement, il y a beaucoup de formations à faire. Un enfant de 6-8 ans, ben c'est éteindre le feu. Et après, on a des spécialisations. Moi, pour le coup, je suis télépilote drone pour le SDIS.
3: Ah ouais.
2: Voilà. Donc, je peux être appelé sur des interventions de grande ampleur ou des recherches de personnes et venir avec le drone pour en appui donc du chef sur place. On est le troisième œil, en fait, pour cette intervention. Et ça permet, avec une caméra thermique sur le drone, de pouvoir, sur un feu, voir les points chauds et pouvoir indiquer au chef de diriger ses équipes sur là, ou lors de recherche de personnes disparues, de pouvoir voir par exemple une tache différente de couleur où on peut suspecter une personne, cette personne qui est disparue.
3: Ça fait combien de temps à peu près qu'on utilise le drone ?
2: Alors dans aux 75, je dirais que ça fait à peu près 5 ans.
3: Vous faisiez déjà du drone avant ou alors
2: Ouais, ça aussi c'était une autre passion. J'ai commencé très jeune, j'ai acheté des petits drones vraiment pas chers à Jouer Club par exemple et je venais voler ici même devant la caserne ou l'intérieur de la caserne pour me faire la main et je me disais de toute façon c'était l'avenir.
3: En fait, vous êtes un homme hyper passionné, quoi.
2: Ouais, c'est ça, exactement. Plein de passion, mais ça reste toujours un peu dans le même sujet, quand même.
3: Oui, c'est vrai, ouais. C'est vrai. Même le drone, vous avez réussi à en faire une passion qui soit utile pour l'humain.
2: Voilà, c'est ça, exactement. Alors, au début, j'ai commencé pour faire de la photo, de la vidéo, mais en fait, je trouve qu'on peut l'utiliser vraiment pour aider les gens.
3: Merci beaucoup, Alban.
2: Mais de rien, avec plaisir.

0: Francis Cabrel avec Ma place dans le trafic, juste avant la réponse de notre énigme.
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0: Allez, la réponse à notre énigme ce matin, juste avant le retour de l'info, nous filons, tiens, c'est étrange, à Saint-Jean-de-Luz, Pierre-Sylvain, pour retrouver Stéphanie. Bonjour Stéphanie.
4: Bonjour.
0: Alors, il y a en jeu vos deux kits avec t-shirt et bandana pour aller profiter des fêtes de la Saint-Jean parfaitement habillée. Pierre-Sylvain, on rappelle l'énigme?
5: Bien sûr. Lorsque vous vous faites mal, je suis là. Lorsque vous accrochez un souvenir, je suis là. Par contre, si je suis dans votre lit, inquiétez-vous. Qui suis-je, Stéphanie ?
4: La punaise.
5: Oui.
0: C'est une bonne réponse, en effet. Ça vous est venu directement, la réponse, ou pas du tout ?
4: Ah oui, directement, dès que j'ai entendu l'énigme. Je ne trouve pas tous les jours, je vous avoue, mais là, aujourd'hui, c'était évident.
5: Terminer la semaine, c'est mignon.
0: Elle était facile, c'est parfait. Bon, vous allez profiter un peu des fêtes quand même de Saint-Jean ?
4: Oui, bien sûr, comme chaque année.
0: Et vous en profitez pour faire découvrir aussi les fêtes à vos amis, visiblement ?
4: Exactement, c'est toujours l'occasion de partager des bons moments.
0: Eh bien écoutez, profitez bien Stéphanie, vous nous enverrez une petite photo aussi de votre tenue avec donc le t-shirt et le bandana. Je vous souhaite une belle journée et puis de bonnes fêtes.
4: Merci beaucoup, bon week-end à tous.
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0: Dans un instant, le retour de l'info avec le journal en Euskara, mais juste avant à 8h30, l'information en France et dans le monde avec Cyril Ardot.
6: Jusqu'à 40 degrés attendus par endroit, la France suffoque et transpire à grosses gouttes. 53 départements seront placés en vigilance orange canicule par Météo France à partir de midi. Dans ces conditions, faut-il adapter l'école? Des établissements partiellement fermés aujourd'hui ou en début de semaine prochaine en Haute-Garonne, à Limoges, à Auxerre ou encore à Tours, où le maire dénonce un vrai problème de santé publique. Emmanuel Macron était l'invité de France 2 hier soir. Face à cette chaleur, il a appelé à la vigilance. Le chef de l'État estime par ailleurs que les prix des carburants vont progressivement baisser. Sur l'affaire Liana, il affirme que des choses n'ont pas été bien faites et qu'il faut rendre nos procédures plus efficaces. Un collégien de 15 ans mis en examen dans le Gard pour le meurtre brutal d'une octogénaire ciblée au hasard. Cet adolescent, jusque-là sans histoire, bon élève, a expliqué durant sa garde à vue avoir eu un besoin viscéral de faire du mal après un conflit familial. Lui sera-t-il jugé pour viol? La cour d'appel de Versailles se prononce ce matin sur le renvoi devant la cour criminelle d'Achraf Hakimi. Un procès a été ordonné fin février, mais le joueur du PSG avait fait appel. L'international marocain est accusé par une femme de 24 ans. Il a toujours nié les faits. Et puis le rugby avec les demi-finales de Top 14. Dès 21h05 ce soir, le Stade Toulousain, triple champion en titre, affronte le Racing 92 avant l'autre demi-finale demain soir. Stade français contre Montpellier.
0: 8h31, votre information en Euskala avec Oyana Larzabal.
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0: À la une du prochain journal, un triste anniversaire.
7: Deux ans que Lor Zakelo est portée disparue à Urugne, mère de trois enfants. Son mari est soupçonné de l'avoir tué et d'avoir caché son corps. Mais même sans cadavre, il pourrait être jugé, nous dira l'avocat du frère de Lor Zakelo et de sa cousine, Thierry Sagardoito, dans le journal de 9h. Des Basques sur la pelouse ce soir pour la demi-finale du Top 14. Toulouse contre le Racing 92. Deux Biarro, Teddy Thomas et Alexandre Roumat dans les rangs des rouges et noirs. Et deux Bayonnais en face avec le Racing. Il s'agit de Max Spring et Maxime Baudonne. La barre des 30 degrés encore franchie cet après-midi.
0: Oui, en effet, puisqu'on attend 32 degrés cet après-midi pour Saint-Jean-Pied-de-Port, 33 pour Saint-Palais ou encore Mauléon, avec des nuages qui vous accompagnent depuis le réveil. Ces nuages qui vont continuer ensuite et devenir menaçants, apportant ainsi des orages et des pluies cet après-midi. Pour les températures en ce moment, vous avez entre 18 et 20 degrés.
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0: avec pas mal de ralentissements ce matin à vous signaler à hauteur de Biarritz, notamment sur le boulevard Marcel Dassault, quand vous êtes à hauteur à peu près du rond-point de l'Allégresse ou encore du rond-point Luis Mariano. Pas mal de ralentissements ici, vous avez à peu près entre 4 et 7 minutes de trafic ralenti selon les axes dans lesquels vous arrivez, par lesquels vous arrivez. Et puis ça coince aussi au niveau du rond-point du Mousse quand vous remontez vers l'aéroport de Biarritz. Là, c'est 3 minutes de ralentissement dans ce secteur. La départementale 932, ça coince aussi au niveau de l'échangeur Bayonne Sud. Ça, c'est les bouchons traditionnels. Bon courage si vous êtes actuellement dans ce secteur. Et puis je crois que c'est déjà pas mal, Oyana. Ouais.
7: Mais après, c'est surprenant pour un vendredi quand même.
0: Pour un vendredi, mais voilà, ça bouchonne dans ces coins-là. Si vous constatez quoi que ce soit, évidemment, le réflexe 05 59 2 fois, 17 2 fois. Il est 8h38.
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0: Encore un peu moins d'une demi-heure à passer tous ensemble. Bienvenue si vous venez tout juste de vous brancher sur votre radio locale ici, Pays Basque. On entame cette nouvelle demi-heure ensemble et en musique avec Jean-Louis Aubert.

0: C'était Jean-Louis Aubert, Juste une illusion à 8h42.
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0: Peu avant 9h, comme chaque matin, l'événement d'ici. Aujourd'hui, on va s'intéresser à la fête de la musique, puisque c'est le 21 juin prochain, sauf dans une commune de l'intérieur du Pays Basque qui a décidé de fêter cette fête de la musique ce soir. Pierre-Sylvain Moquet va nous rejoindre dans quelques minutes pour vous partager évidemment cette ville et surtout les bons plans. Mais juste avant, on file comme chaque jour à Saint-Sébastien pour notre traditionnel cap au sud avec Sergio Puertas. C'est good on, Sergio.
3: Hey, good on, Alexis, bonjour à tous.
0: Avec toi, on fait le tour de l'actu en Egoaldé. Évidemment, on va commencer par les fortes chaleurs qui vont continuer encore pendant quelques jours. Hier, au Pays Basque, il a fait plus chaud d'ailleurs qu'en Andalousie.
3: Oui, 39 degrés à l'intérieur du Guipuscoa, concrètement à Leguía. Même chose dans le Baztán, au nord de la Navarre. C'est le four de toute la péninsule ibérique. Aujourd'hui, les températures seront plus clémentes sur la côte, 25 degrés. Par contre, à l'intérieur des terres, elles vont grimper jusqu'à 35 degrés maximal sur le littoral pour dimanche aussi. Attention, parce qu'il va faire très très chaud et plus chaud encore à l'intérieur où les températures risquent de dépasser les 40 degrés.
0: Et on ne perd pas les bonnes habitudes, puisqu'avec toi, tous les vendredis, tu nous proposes plein d'idées de sorties. Alors, quelles sont les plus intéressantes à retenir pour ce week-end?
3: Bon, déjà, une qui va vous intéresser certainement, c'est celle des prix des carburants, dont les prix est toujours en baisse. Ils sont toujours en baisse. Aujourd'hui, faire le plein de diesel, ça nous coûte 22 euros de moins par rapport au début mars, lors du début de la guerre en Iran. Le litre d'essence est 19 euros moins cher. Bref, aujourd'hui, le litre d'essence, on le paye à 1,49 euros. Le litre de gasoil, 1,58 €.
0: Est-ce que tu as d'autres idées, Sergio?
3: Bien sûr, pour se mettre au frais, une expo au Coursal à Saint-Sébastien qui vient d'être inaugurée hier. C'est une rétrospective très visuelle dédiée au cinéaste allemand Alun Farocki, un cinéaste qui se méfiait des images, qui dénonçait à quel point les images qu'on voit ont une influence sur nous. Ce que l'expo nous montre, c'est le point de vue de ce cinéaste qui voyait clairement ce que pouvait être le cinéma et comment fonctionnait. Comment fonctionne d'ailleurs le monde? C'est pour ça que c'est quelqu'un qui a vite compris qu'un autre cinéma était nécessaire. C'est à la salle Kubo, c'est au Coursal. L'entrée est gratuite et c'est jusqu'au 27 septembre.
0: On passe aux sorties cette fois-ci.
3: Eh bien, c'est un week-end qu'à Irún, ça s'annonce intense, car les fêtes de San Pedro et San Marcial approchent. Elles auront lieu à partir de la semaine prochaine. Mais pendant ce mois de juin, eh bien, vous savez qu'à Irún, tous les week-ends, on trouve des concerts en plein air. Et curieusement, je vous dirais qu'en matière de concerts, lors des fêtes à Irún, il y a plus de monde qu'à Saint-Sébastien.
0: Certainement, parce que c'est le début des vacances et c'est aussi le début de l'été, peut-être. Et parmi les concerts ce week-end, eh bien, ça promet, Sergio.
3: Eh bien, déjà ce soir, à partir de 18h30, on va trouver plein d'animations dans les rues d'Irún, des fanfares, des batucadas, puis comme bouquet à ce final, à ce vendredi, une artiste qui s'est fait connaître il y a 25 ans, que nous écoutons dans la première édition de la Star Academy, que nous écoutons ici de fond. Elle s'appelle Chenoa et c'est un concert qui aura lieu à partir de 22h30 ce soir sur la place San Juan devant la mairie.
0: Et on n'oublie pas que demain, il y a aussi plein d'autres animations du matin jusqu'au soir.
3: Bien sûr, la principale sera sans doute la Herri Baskaria. La Herri Baskaria, c'est le repas des Peñas, le repas que les jeunes font surtout une semaine avant les fêtes d'Irún. Une soirée qui va conclure avec le concert de Sea Mice. Sea Mice, on les verra demain à 22h30 sur la place Urdanibia d'Irún, plus connue comme la place du Moscou.
0: Merci beaucoup, Sergio Puertas, depuis Saint-Sébastien pour ce cap au sud. Je te souhaite un bon week-end et on te retrouve lundi.
3: Avec plaisir, si j'ai pas fondu.
0: Tu te mets à l'ombre, évidemment. Adieu, Sergio.
3: Adieu.
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0: importe.
1: Zazie qui signe son grand retour avec ce titre pop, c'était peu importe. 8h50, place à l'événement d'ici, comme chaque jour, avec toi, Pierre-Sylvain Moquet. Et alors, dimanche, c'est la fête de la musique. Et pour vous, eh bien, pour danser, pour chanter, direction la Soule.
2: Tardets, plus précisément, et Alexis, vous vous êtes trompé. Il n'y a pas que la fête de la musique dimanche pour la commune, mais aussi un marché d'artisans et un vide-dressing. L'idée, c'est de créer une grosse journée avec plusieurs animations et profiter tous ensemble avant de chanter le soir. La journée est organisée par trois associations, la Gaouichkola, de Moléon, le Café Associatif Play Fauchta et le Centre d'Art Contemporain Arteche. C'est une grande première pour ces trois associations qui se réunissent. Elsa, responsable d'Arteche, nous explique pourquoi ils se sont tous réunis spécialement pour la fête de la musique.
3: Arteche, Play Fauchta et la Gaouichkola se sont réunis pour co-organiser cette fête de la musique avec l'envie qu'il y ait des choses toute la journée que ça puisse... parler à plusieurs types de publics, mais sur des événements qui sont à prix libre, qui permettent à tous ceux et celles qui veulent venir, d'avoir les moyens de venir.
2: Le vide-dressing et le marché artisanal, c'est de 10h à 18h. Vide-dressing auquel vous pouvez participer en déposant vos affaires jusqu'à demain matin à Préfauchta. Et pour le marché d'artisans, vous allez retrouver des libraires, des producteurs de saké, des salaisonniers de quinoa. Mais ces animations, c'est pour vous mettre en jambe avant le concert de la fête de la musique.

0: après Prague, Cracovie et avant d'aller à Saint-Sébastien mercredi, ils seront à Tardets dimanche. Une très belle programmation pour la commune de 589 habitants.
1: Quand on vit à Tardets, on est quand même loin de beaucoup de choses. Donc c'est ça qui m'intéresse. Enfin, nous, avec Artichier, c'est aussi ça qu'on essaye de faire ici. C'est proposer des choses auxquelles on n'a pas forcément accès, en fait, quand on vit ici. Et que ça puisse être un endroit où on découvre des choses inattendues. C'est ce qu'on fait avec Artichier et c'est aussi ce qu'on a envie de faire avec la fête de la musique.
0: Alors, pour faire des rencontres et vivre une fête de la musique unique, rendez-vous à Tardets dimanche à partir de 10h.
2: Le prix est libre. Et tout ça se passe en plus juste en face du centre d'art contemporain Arteche. Merci beaucoup Pierre-Sylvain. Tiens, montre-moi tes chicots, ta dentition.
0: Ça va, quoi, mais ça va.
2: Dans un instant, Dr Kerzek va s'intéresser

0: C'était Billy Joel avec Uptown Girl. 8h56, l'heure de retrouver le docteur Kerzek et vos explications. Aujourd'hui, ce matin, on s'intéresse aux calculs. Alors, pas dans les reins, mais dans les glandes salivaires. Bonjour docteur.
1: Bonjour à tous. Un petit caillou qui peut vous gâcher la vie, je veux parler de la lithiase salivaire. C'est beaucoup moins connu que la lithiase au niveau des reins, la colique néphrétique, mais ça peut exister, des calculs dans les glandes salivaires. Si vous avez ressenti un jour une douleur soudaine sous la mâchoire ou sous la langue, en plein repas, comme si quelqu'un vous piquait avec une aiguille, ou si vous avez remarqué que votre joue gonflait bizarrement au moment de manger un citron, bien c'est pas une réaction allergique à la vinaigrette, c'est peut-être un petit caillou qui bloque la salive. En fait, c'est du calcaire qui se forme dans vos canaux salivaires, des petits tuyaux qui amènent la salive de la glande jusqu'à la bouche. Principal coupable, ce sont les glandes sous-maxillaires, celles qui sont sous la mâchoire. Ça, c'est l'immense majorité des cas. Puis parfois, il y a d'autres glandes, les glandes parotides, hein, qui sont devant l'oreille. Le calcul est composé de calcium, de protéines. Il est tout petit comme un grain de sable. Parfois, il est un peu plus gros et la déshydratation, c'est la cause la plus fréquente. Quand vous ne buvez pas assez, votre salive devient plus épaisse, plus concentrée et les sels minéraux précipitent en cristaux et c'est là où ça va faire un calcul et que ça va boucher. Il y a certains médicaments aussi comme les antidépresseurs, les antihistaminiques qui vont assécher la bouche où il y a des maladies comme la goutte ou la sarcoïdose, là aussi ça augmente le risque.
0: Et docteur, les symptômes sont très reconnaissables, par exemple une douleur aiguë sous la mâchoire ou derrière l'oreille ou encore un gonflement localisé qui s'estompe progressivement. Si vous avez ces symptômes, vous buvez, vous buvez et vous vous hydratez. C'est important en plus parce qu'il fait très chaud. Merci beaucoup, docteur Kerzek.
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0: Dans moins d'une minute, le retour de l'information avec le journal de 9h. Et ensuite, je vous laisse en compagnie de Médéric Bouillon. Salut Médéric.
12: Salut Alexis, salut tout le monde.
0: Je crois qu'avec toi aujourd'hui, on va parler des maléfiques.
12: Exactement, donc bienvenue chez vous. Nous plongeons dans l'univers fascinant des créatures et légendes du Pays Basque. Une émission spéciale qui accompagne la sortie du podcast de Willy Rovelli, Les Maléfiques, une série qui fait revivre ces histoires mystérieuses, ces personnages fantastiques et ces récits transmis de génération en génération avec notre invitée Anna Ruiz Del Val, responsable d'hospitalisation. Aléa, Centre d'éducation patrimoine Irisari. Nous allons explorer ce patrimoine immatériel qui continue de nourrir notre imaginaire. Et vous, quelles légendes vous a marqué ? Quelles histoires on vous a racontées lorsque vous étiez enfant ? Vous pouvez les partager avec nous au 05 59 2 fois 17 2 fois. Merci Alexis, bon week-end.
0: Merci beaucoup Médéric. Ne bouge pas, je t'envoie deux créatures complètement maléfiques. Ils ont pour prénom Oyana et Pierre-Sylvain.
12: Super.
0: Ils vont arriver dans un instant pour témoigner. Allez, bon week-end.
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12: Vendredi 19 juin, soyez les bienvenus, il est 9h. L'actu d'ici, voici la Guitoune, bonjour.
14: Oui, bonjour Médéric, bonjour à tous. Une partie des animations de la fête de la musique est annulée à Bayonne. On l'apprend ce matin, la ville a décidé d'abandonner pour dimanche les animations en extérieur, seulement pour l'après-midi entre 13h et 19h. Décision prise alors que les températures vont approcher ce jour-là, voire dépasser même les 40 degrés. La ville de Bayonne déconseille d'ailleurs toutes les initiatives personnelles de réaliser des animations musicales pendant l'après-midi. Les animations seront maintenues le soir et un nouveau programme sera communiqué dans la journée. D'ailleurs, à propos de cette chaleur, vigilance jaune à la canicule au Pays Basque à partir de ce midi. Météo France prévient, cet épisode de chaleur devrait se maintenir à minima jusqu'en début de semaine prochaine. Le moment où il fera le plus chaud chez nous, c'est donc dimanche et lundi avec ces 40 degrés attendus au moment de la fête de la musique. Donc, hier déjà, la barre des 37, des 35 degrés a été franchi avec 36,2 degrés relevés à Saint-Palais. L'adolescent de 16 ans qui était porté disparu à Bayonne depuis le début de semaine a été retrouvé. C'est ce qu'annonce à l'instant le commissariat de Bayonne. Il a été retrouvé hier, ce jeune. Pas plus de détails pour le moment. Un appel à témoins avait été lancé pour tenter de retrouver l'adolescent. Il avait quitté le domicile familial quartier Sainte-Croix et n'avait ni téléphone sur lui, ni argent.
12: Depuis 2 ans maintenant, les enfants de Laure Zacchello s'endorment sans pouvoir embrasser leur mère.
14: Déclaration ce matin de l'avocat des proches de la famille. La mère de la famille a disparu à Urugne le 21 juin 2024. C'est son mari Alexis Juré qui est suspecté. Il a été mis en examen pour meurtre sur conjoint incarcéré. L'enquête, l'instruction continue. Le corps de la femme, lui, n'a pas été retrouvé. Mais pour l'avocat d'une partie de la famille, maître Thierry Sagardoito, un procès aux assises peut tout à fait se tenir.
9: La justice n'a pas besoin d'un cadavre pour condamner un assassin. Au cas présent, les investigations qui ont été diligentées sont nombreuses, importantes, et elles dessinent le puzzle du visage d'Alexis Juret dans la trace du coupable. Alors, si évidemment vous me dites qu'il faut nécessairement un cadavre pour condamner, dans ce cas, eh bien, je vous dirais que par exemple dans l'affaire Jubilard, on a fait 100 parce que les jurés ont pu découvrir tout un ensemble d'éléments concordants. On est là aussi dans la même hypothèse. Je ne peux évidemment pas mettre ce matin sur la table tous les éléments qui sont en débat, naturellement, secret de l'instruction oblige, mais il est une évidence que les indices, qui étaient des indices graves au tout départ, deviennent peu à peu des charges qui vont, dans quelques mois, probablement motiver son renvoi vers la cour d'assises.
14: Maître Thierry Sagardoito, donc avocat d'une partie de la famille, son interview est à retrouver sur ici.fr. Devant le tribunal de Bayonne hier, un agriculteur et un chef d'entreprise de Bunus ont été condamnés pour atteinte à l'environnement, condamnés à des amendes pour avoir notamment coupé des arbres, des chênes de la commune sans autorisation. Ils vont devoir verser des indemnités à la mairie, 8000 euros en tout. La fermeture de la pêche dans le golfe de Gascogne est reconduite pour l'année 2027. Cet hiver, les marins de la Côte Basque ne pourront pas partir en mer sur une période de 4 semaines. À eux de choisir quelle semaine entre le 15 janvier et le 27 février. Entre Cap-Breton et Hendaye sont concernés tous les navires qui mesurent plus de 8 mètres de long. Ça concerne donc une 60aine de bateaux. La mesure doit permettre d'éviter la mort de cétacés par collision ou par capture accidentelle.
12: Ça y est, on a l'affiche de la finale du Master Berilla à Asparin.
14: Pierre Etcheverry et Luis Sanchez vont affronter Yulen Marilus et Baptiste Ducasso, puisque Marilus et Ducasso ont dominé leur demi-finale hier. Ils se sont largement imposés 40-20 face à Peyo Larralde et Antoine Hureaux. Yulen Marilus qui s'est d'ailleurs démarqué, le jeune champion du monde espoir sortait de 5 semaines de blessure.
15: Voilà, j'ai fait ce qu'il fallait pour me remettre les idées en place mentalement et revenir avec l'agressivité qu'on me connaît dans le jeu. C'est ce que j'ai essayé de faire. J'ai été super bien guidé et conseillé par Baptiste, qui m'a vraiment mis en confiance, qui m'apporte beaucoup sur le plan stratégique également. J'ai essayé de m'y tenir et ça a fonctionné, donc très très content.
16: On se tourne vers la finale maintenant. On va avoir une grosse finale là.
15: Ouais, c'est sûr. Pierre et Louis sont extrêmement dominants aussi dans leur demi-finale. Avec voilà, ils ont montré très peu de points faibles. C'est difficile de leur faire le point, de trouver des failles. Maintenant, on va bien analyser leur partie et leur jeu pour essayer d'en trouver. Et à partir du moment où on se présente dans le trinquet, c'est pas pour perdre. Donc même si c'est peut-être une équipe qui peut être favorite, on va tout faire pour essayer de gagner cette partie. C'est une finale. L'an dernier, j'y étais aussi. Malheureusement, on s'était incliné en finale avec la blessure de Louis. On s'était arrêté à 26 partout. Donc là, c'est la deuxième fois que je suis en finale ici et j'aimerais bien arriver au bout.
14: À Pierre Etcheverry, Luis Sanchez qui vont affronter Yulen Marilus et Baptiste Ducasso. Ce sera dimanche aux fêtes d'Asparin pour la finale du Master Berilla.
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14: Mais Déric, de la chaleur encore aujourd'hui.
12: Exactement, et vous l'avez dit dans votre journal Ouassila, vigilance jaune à partir de midi pour le département des Pyrénées-Atlantiques. Ce matin, c'est bien ensoleillé avec quelques nuages. Cet après-midi, les éclaircies résisteront avec la possibilité d'averses et d'orages en fin de journée. Les températures au meilleur de l'après-midi, 31 à à 33 degrés cette nuit, 18 à 20. Pour votre week-end, demain samedi, du soleil avec 34 à 36 degrés au Pays Basque. On vous rappelle cette information, hein, les activités de la fête de la musique de Bayonne annulées entre 14h et 19h en raison de la canicule prévue. Le temps sera ensoleillé effectivement dimanche avec 38 à 41 degrés dans l'après-midi. Avec tout ceci, on va se rafraîchir un peu.

0: et la prochaine pleine mer, 20h55, coefficient 79. Ça commence à descendre à partir d'aujourd'hui, les coefficients.
1: Et au niveau du vent ?
0: Alors au niveau du vent, nous sommes sur un vent de nord-ouest actuellement à peu près 8 km/h, une température extérieure à 21,6 degrés. Et pour la journée, Météo France ne prévoit pas forcément de vent, sauf peut-être en début de soirée vers 20h.
1: C'est
0: peut-être
1: parfait.
0: Un peu avant, quoi.
1: Est-ce que vous avez autre chose à signaler, Samuel ?
0: Eh bien écoutez, pour l'instant, bon, c'est un peu nuageux, mais ça va se découvrir petit à petit aujourd'hui, normalement, on espère.
1: Bon, mais super, on va venir faire trempette pour se rafraîchir, 23 degrés, c'est pas mal du tout. On peut rentrer
0: exactement.
1: Facilement, il n'y a même pas besoin de mouiller la nuque à 23 degrés.
0: Non.
1: Merci.
0: Bah, quand même, toujours, on ne sait jamais.
1: Oui, toujours, oui, on ne sait jamais. Merci beaucoup Samuel, et surtout pensez à bien vous hydrater tout au long de ce week-end qui va être très chaud. 9h07, soyez les bienvenus sur Ici Pays Basque.
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1: Bacha Yaon, Marie, Laminac, Tartaro et autres créatures du Pays Basque sont à l'honneur dans Bienvenue chez vous à l'occasion de la sortie du podcast de Willy Rovelli, Les Maléfiques. On en parle après, Axel Red.
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0: édition spéciale à l'occasion de la sortie du podcast de Willy Rovelli, Les Maléfiques, consacré ce matin aux créatures et aux légendes d'ici, au Pays Basque. Donc bienvenue chez vous, notre invitée, c'est Ana Ruiz del Val. Est-elle venue sur son balai? Nous allons le découvrir. C'est la responsable d'Hospitalea à Erisari. Nous allons explorer ces récits qui font vivre notre patrimoine et vos histoires ont toute leur place à l'antenne. Vous pouvez nous appeler maintenant au 05 59 2 fois, 17 2 fois. Bonjour Ana.
1: Bonjour Médéric.
0: Alors rien que là, on est dans une émission mystérieuse. J'en ai presque les frissons avec le nouvel habillage aujourd'hui qu'on a prévu pour la sortie du podcast de Willy Rovelli.
1: Magnifique.
0: Vous êtes responsable d'Hospitalea, centre d'éducation au patrimoine Erisari. Dans un instant, on va parler des laminacs, parce que quand on parle de créatures mystérieuses au Pays Basque, ce sont les premiers qui apparaissent, ces petits laminacs. Avant cela, peut-être un mot sur votre rôle au centre d'éducation au patrimoine Erisari.
1: Alors moi, je suis responsable de ce centre qui est donc effectivement situé à Erisari, qui est un lieu qui a été créé par le département des Pyrénées-Atlantiques il y a plus de 20 ans maintenant, et dont l'ambition principale, c'est de transmettre le patrimoine du Pays Basque d'abord auprès des jeunes publics, en priorité des scolaires, et ensuite, dans le cadre de toutes nos animations, qui sont des expos, des cycles de conférences, mais aussi des jeux, des visites plus classiques, pour le grand public. Et cette année, on a cette exposition qui est un peu qui reprend tout cet imaginaire de la mythologie et qui vient un petit peu décortiquer et mettre en lumière ce qu'on a un petit peu de manière intuitive en vision sur ce patrimoine-là.
0: Bacha Yaoun, Marie, Laminac, Tartaros, ce sont des noms qui résonnent ici dans la mémoire collective au Pays Basque. Ils peuplent les contes, les veillées, les récits transmis de génération en génération. À travers votre exposition à Hospitalea, eh bien, vous nous proposez de redécouvrir cet univers fascinant sous un nouveau regard, parce que là, on est loin des clichés et du simple folklore.
1: Alors oui, c'est vraiment, on va dire, notre dada, nous, à Hospitalea. On essaie de faire ça à chaque projet, à chaque exposition. Comme on a un vrai savoir-faire des médiateurs depuis de nombreuses années autour des projets qu'on propose avec les scolaires, et la mythologie fait partie d'un thème très très utilisé, très demandé par les scolaires. Donc on a voulu le décliner auprès du grand public, et pour ça on s'est entouré de chercheurs, de spécialistes, d'archéologues, d'anthropologues qui apportent finalement le résultat de recherches nouvelles sur cette thématique, qui est une thématique très sérieuse et très scientifique.
0: Et oui, parce que même si on va dans l'immersion du rêve, de l'imaginaire, ça reste très sérieux.
1: Oui, et d'ailleurs, à l'origine, c'est plutôt des histoires pour les adultes. Et le mythe, la mythologie, c'est un recueil de mythes. Ces mythes-là, ce sont des histoires qui permettent de comprendre le monde. On n'avait pas Internet, ni les recherches d'Einstein pour savoir comment le monde était là. Donc on avait besoin d'histoires pour expliquer le monde tel qu'il était, qu'est-ce qui se passe après la mort, pourquoi un arbre est là et pas là-bas. Et les mythes, ils sont là vraiment pour nous expliquer le monde. Donc en fait, les civilisations, il y en a partout, des mythes dans toute la planète, ça c'est intéressant. Et les gens se réunissaient et avaient posé des questions, avaient besoin de réponses. Donc les mythes étaient là pour apporter des réponses. Et on est sur un sujet très sérieux, pas forcément pour les enfants. Mmh. Et petit à petit, la force du mythe s'étiole. Ouais. Parce que la société change.
0: Et du coup, c'est quoi la différence peut-être entre croyance, mythe et religion?
1: Oula.
0: Vous avez 4 heures. Non, en fait, non, vous avez jusqu'à 10 heures.
1: Alors, le mythe, c'est vraiment ce qu'on appelle une cosmogonie. C'est-à-dire, c'est quelque chose qui va permettre d'expliquer le monde. C'est des histoires qu'on raconte pour expliquer la nature, les éléments, comment le monde s'est constitué. Les croyances, ça va être quelque chose qui est plus de l'ordre d'un terreau, j'allais dire païen, mais populaire en fait. Ça va mélanger les rites, les rituels. On parle beaucoup de croyances populaires. Et la religion, c'est quelque chose qui est beaucoup plus organisé. Il va y avoir un panthéon, par exemple. Il y a des codes. Il y a une organisation hiérarchique au sein de cette religion. On le voit bien, par exemple, avec les grands monothéismes. Voilà, ça s'organise beaucoup plus.
0: Alors on va présenter les laminacs dans les prochaines minutes de cette émission. On parlera aussi de Bacha Yaoun, de Marie et puis de Tartaro. Et je vous ai prévu une petite surprise aussi. Je vous ai prévu de vous emmener sur la marche aux sorcières à Sougaramourdi. Mais d'abord, c'est la dernière chanson du monde de Florent Pagny. Une chanson pleine d'espoir, pleine d'émotion. Il termine d'ailleurs sa tournée actuelle avec cette chanson. Chaque concert, il y a cette chanson à la fin.
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1: Ça, c'était le titre. Et c'est Florent Pagny.
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3: Aujourd'hui, dans Bienvenue chez vous, nous partons à la découverte des créatures, des légendes qui peuplent l'imaginaire du Pays Basque. Pour en parler, nous sommes avec Anna Ruiz Delval, responsable d'Hospitalea, et Iris Harry. Cette émission accompagne la sortie du podcast de Willy Rovelli, Les Maléfiques. Je vous conseille d'ailleurs de podcaster cette série, c'est superbe. Vous allez en savoir plus sur Mélusine, fée du Poitou, sur Berchta, fée sorcière d'Alsace. Vous allez en savoir plus sur les gobelins du Nord. Bref, vous pouvez écouter les premiers épisodes dès maintenant sur ici.fr. Nous, ce qui va nous intéresser aujourd'hui, évidemment, avec Anna, ce sont les légendes, les lieux étranges, les personnages fantastiques de notre cher Pays Basque. Alors Anna, je voulais qu'on parle, j'avais envie de dire des Laminacs, mais tout de suite, hors antenne, vous m'avez repris, vous m'avez dit plutôt Laminacs que Laminacs, parce que le cas, c'est le pluriel en basque, hein, quand c'est on ça. Dit, mais du coup, ça fait Lélé si je dis les Laminacs.
4: C'est un peu ça. Nous, on a fait le choix dans l'expo de dire les Laminacs. Bon, après, c'est pas faux non plus de dire les Laminacs, mais c'était pour garder vraiment la structure racine du mot en basque et préserver cette langue qui est très précieuse.
3: Ou alors je peux vous dire, faites-nous un poème sur Laminac. Du coup, j'ai pas dit les d'abord.
4: C'est bon, c'est là bon ça marche.
3: Donc on y va alors ?
4: Alors, dans l'expo, on a voulu présenter ces personnages de manière un peu poétique, donc je vais vous lire le poème qui présente les Laminacs. Ensemble, vous peuplez forêts et grottes et rivières. Être nocturne, vous craignez la lumière. Vous gardez votre or caché et choisissez ou non de le partager. Silhouette féminine aux pieds palmés, avec un peigne doré symbole de sagesse, vous soignez votre chevelure. Parfois masculin, ingénieux bâtisseur, vous possédez une force surhumaine. Ni bon ni mauvais, vous savez offrir aide et amitié. Mais punissez la cupidité avec sévérité. Mortel traversant les siècles, vous vivez entre monde humain et merveilleux.
3: C'est super d'avoir un poème comme ça qui nous présente ces personnages.
4: Il faut vraiment que je rende hommage à notre stagiaire. C'est bien les stagiaires.
3: Mais très bien.
4: À Alexia Strimboli qui a fait un travail énorme sur les textes. Dans l'expo, il y a... Alors déjà, il y a un proverbe en basque qui dit « ce qui a un nom existe mm-hmm. ». Isenad ou Enada. C'est vraiment lié à la mythologie. Et du coup, ce qui est nommé existe. Donc en fait, dans la partie imaginaire de l'expo, on découvre cette mythologie à travers des contes, des audios.
3: Les Laminacs existent.
4: Les Laminacs existent, tout à fait.
3: Alors qui sont-ils ? Comment on peut les décrire encore plus que dans ce poème ?
4: Alors... Les Laminacs, ce sont des êtres, des créatures. C'est vraiment les plus populaires, c'est celles qu'on connaît le plus. Elles peuplent de nombreux récits. Ce sont des êtres qui sont plutôt rattachés au monde souterrain. Elles vivent plutôt dans les grottes et elles aiment pas trop la lumière.
3: D'accord.
4: Elles sortent plutôt la nuit et elles vivent aussi. Elles aiment bien traîner entre elles autour des rivières et des cours d'eau. Mmh. Et elles passent beaucoup de temps à coiffer leur chevelure avec des peignes d'or. Voilà, c'est une activité comme une autre.
3: Alors souvent on les compare à des petites lutines. Est-ce qu'on peut dire ça ou pas du tout ?
4: Pas du tout.
3: Là, vous levez les yeux au ciel d'ailleurs quand je le dis.
4: Non, pas du tout. Alors. Toute cet imaginaire du lutin, c'est vraiment un imaginaire qui est plus nordique, mm-hmm. qui est pas lié à notre imaginaire à nous des Laminacs. Dans certains contes, effectivement, elles sont de petite taille, mais c'est pas une vérité absolue. Ce qui est vérité absolue, c'est qu'elles ont forme humaine. Ce sont souvent des femmes, mais ça peut être aussi des hommes, et elles ont les pieds palmés, donc des pieds de canard. Ça, c'est la base pour les Laminacs.
3: Et vous en avez déjà vu, Iris Harry ?
4: Je peux pas dire.
3: Ah, voilà, il y a toujours une part de mystère dans cette émission aujourd'hui. Donc, dans l'exposition, on peut découvrir voilà, un peu qui sont ces Laminacs.
4: Voilà, et nous, dans le projet de l'exposition, c'est vraiment de présenter les personnages à travers les histoires. Et de ne pas figer à travers une représentation de dessin ou figurative, parce qu'il faut vraiment que les gens puissent se faire leur propre imaginaire. On ne voulait pas figer ça. Et ensuite, il y a une partie contemporaine sur l'expo qui montre en fait comment... Tous les artistes représentent différents les différents personnages. On voit bien qu'il y a des représentations très différentes d'un artiste à l'autre. Donc nous, on a voulu plutôt les décrire à travers ces poèmes.
3: Et là, on va pouvoir découvrir une belle expo. Jusqu'à quand, à Irisari ?
4: Jusqu'au 12 octobre.
3: Donc, il faut en profiter. Pourquoi pas cet été avec les enfants ? Parce que vous faites un gros travail pour la transmission sur place.
4: Nous, c'est vraiment notre cœur de métier. On a des médiateurs qui sont passionnés. Et on propose donc cet été des visites guidées, évidemment, mais aussi des escape games. Il va y avoir un nouvel escape game à Hospitalia sur la mythologie. Donc, une manière un peu différente de découvrir ce sujet-là. On fait aussi des ateliers famille avec visites contées, création de petits pop-up tartaro ou une igouskilore à la fin de l'atelier. Et on a une journée temps fort qui sera le 31 juillet où là, on fait venir des conteurs, on fait venir des artistes et il y aura énormément de propositions pour les familles pour découvrir cette thématique de manière...
3: Bon, on aura le plaisir d'en reparler, vous reviendrez. On va continuer cette émission consacrée justement à toutes ces créatures un peu mystérieuses, un peu fantastiques. Est-ce que près de chez vous, il existe un bois, une grotte, une maison abandonnée ou un sommet auquel est attachée une histoire étrange ? Qu'est-ce qu'on vous a transmis ? Dites-nous quels sont ces lieux, ces personnages de votre commune et de leurs récits qui les entourent. Vous pouvez nous appeler maintenant au 05 59 2 fois 17 2 fois. Nous allons aller sur les traces des sorcières basques dans les prochaines minutes, mais aussi du... Alors je dis Bacha Yaoun, c'est bon comme ça ?
4: Parfait.
3: Il n'y a pas de problème.
4: Bon. Très bien.
3: De Bacha Yaoun, alors bienvenue sur ICI Pays Basque.
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0: Aliyah et Michael Sambello.
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0: Bienvenue chez vous, édition spéciale aujourd'hui consacrée aux créatures mystérieuses à l'occasion de la sortie du podcast Les Maléfiques de Willy Rovelli. On s'intéresse à nos légendes, à nos créatures, à notre patrimoine immatériel avec Anna Ruiz Delval, responsable d'Hospitalea au centre d'éducation au patrimoine à Erissari. Je vous propose d'accueillir Yulen. Egunon Yulen. Bienvenue sur ICI Pays Basque. J'avais envie de vous entendre, Yulen, parce que vous proposez à Sougaramourdi notamment la marche aux sorcières. Et pour vous, c'est très important, la transmission, hein, ça vous vient de votre grand-mère, l'envie de faire découvrir toutes ces traditions, toutes ces sorcières, c'est ça ?
2: Eh bien oui, c'est l'endroit où je travaille aujourd'hui, donc entre Sarre et Sougaramourdi, sur les territoires de Charetta. Mmh. C'est des sentiers que j'ai parcourus 1000 fois avec mon amati quand j'étais tout petit. Et j'avais envie de faire revivre ces sentiers-là et de me baser justement, de les faire revivre à travers la transmission des contes, des légendes et aussi de l'histoire des Chorguines.
0: Qu'est-ce que vous a raconté justement votre amati lorsque vous étiez petit, Yulen ?
2: Ben, mon amati, quand j'étais petit, sur ces sentiers, elle s'amusait surtout à me faire peur, en réalité. Donc, elle me racontait surtout des histoires qui me bousculaient, et particulièrement sur les Chorguines. Et c'est en grandissant, en essayant justement de me faire peur, moi, en grandissant, j'ai creusé toutes ces histoires, et je me suis rendu compte que derrière tout ça, il y avait aussi l'histoire avec un grand H qui était caché, en tout cas pour les Chorguines. Et sur les mythes et légendes, ça m'a appris aussi à regarder la nature sous un autre œil avec toutes ces histoires. Mais il faut le dire, hein, la mythologie basque, c'est plutôt une mythologie qui bouscule et on peut pas dire que nos histoires, elles sont souvent faites pour les enfants, justement.
0: Et justement, moi, j'avais une autre question à vous poser, puisque quand on a préparé cette émission sur les maléfiques, entre guillemets, pour accompagner la sortie du podcast de Willy Rovelli, j'ai tout de suite pensé aux sorcières basques, mais on m'a dit « Attention, ce ne sont pas des maléfiques ».
2: Et non, et en plus pourtant, elles sont un peu là par hasard. Quand on parle de mythologie basque, on les met toujours là, hein, les Chorguines. Pourtant, elles ne font pas partie, entre guillemets, du bestiaire de la mythologie basque. Mais elles y sont malgré elles, à cause de l'histoire. Et puis, bon, on parle de sorcières, mais en réalité, c'est bien plus complexe que ça. Et le but, justement, de ma marche des sorcières, c'était non pas de se servir, bien évidemment, du mythe et de la légende, mais surtout de revenir à l'histoire et d'expliquer pourquoi le Pays Basque, on a été l'endroit idéal par notre rapport avec la frontière, de par notre langue, notre culture et quelques conflits politiques, l'endroit idéal pour qu'il y ait des histoires de sorcières et aussi de chasse aux sorcières.
0: Finalement, votre marche aux sorcières, c'est nature, histoire et légende.
2: Je me sers de la nature, je me sers de la nature pour pouvoir passer les légendes. Je propose aussi une marche nocturne qui s'appelle la nuit de Bacha Diaoun, où là, cette fois, on part sur le même sentier, mais en pleine nuit. Le but, c'est de raconter des histoires comme on se le faisait autrefois dans les étchés, vraiment presque au coin du feu, se murmurer des histoires, mais avec ce côté nuit, forêt, près des grottes. Donc, il y a quelque chose de très déstabilisant de faire vivre des personnages comme ça dans cet univers-là la nuit.
0: Et qui est Bacha Diaoun ? Nous allons le découvrir dans les prochaines minutes, si vous ne le connaissez pas encore, avec notre invitée Anna Ruiz Delval. Et vous pouvez vous aussi partager vos légendes, vos histoires mystérieuses au 05 59 2 fois, 17 2 fois sur ICI Pays Basque. Merci Yulen d'avoir été avec nous. On tape la marche aux sorcières sur Internet pour vous retrouver, pour réserver des visites mystérieuses au cœur de Sarre ou de Sougaramourdi. On fait comme ça, Yulen ?
2: Nileshka, oui, on fait comme ça.
0: Adieu.
2: Adieu, Nileshka.
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0: Vos conditions de circulation en temps réel, ça bouchonne un peu ce matin sur l'avenue du Maréchal Soult à Bayonne, entre le rond-point Saint-Léon, le rond-point du stade Jean Daugé et le collège Saint-Amand par exemple. Autour du stade Jean Daugé d'ailleurs, lorsque vous passez par le Burger King pour rejoindre le centre hospitalier de la Côte Basque, là aussi de légers ralentissements à prévoir actuellement. Si vous constatez d'autres difficultés de circulation, vous pouvez les partager avec nous sur votre radio locale ICI Pays Basque au 0550 9 de fois, 17 de fois, bonne route. 9h36, soyez les bienvenus.
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0: Votre émission spéciale, maléfique, créature mystérieuse, continue avec la fantastique, Anna Rouzelval, dans 3 minutes. Je me prie.

0: Le chanteur Daniel Balavoine sur Ici Pays Basque. Bienvenue chez vous, émission spéciale aujourd'hui autour de la sortie du podcast de Willy Rovelli, Les Maléfiques. Vous pouvez retrouver sur podcast sur notre site internet ici.fr pour en savoir plus sur ces créatures mystérieuses, ces légendes aux quatre coins de la France. Pour nous, ce qui nous intéresse aujourd'hui, ce sont celles et ceux du Pays Basque, bien sûr. Anna Ruiz del Val, responsable d'Hospitalea au Centre d'éducation au patrimoine à Erissari. Vous êtes avec nous, on a présenté les Lamina, je ne dis pas Lamina, que j'ai bien compris pourquoi tout à l'heure. On a parlé des sorcières avec Yulen qui était avec nous il y a un instant, Chorgui. Maintenant, parlons de Bacha Yaoun. Alors, j'ai lu sur Internet, c'est le Yeti des Pyrénées. Est-ce que je me trompe? Est-ce que...
1: C'est pas mal, pourquoi pas?
0: C'est pas mal. Qui est Bacha Yaoun?
1: Alors, Bacha Yaoun, c'est un personnage complexe parce que... Alors déjà, c'est pas... il n'est pas seul. Il y a plusieurs Bacha Yaoun, ils vivent ensemble. C'est une communauté. C'est une espèce, en fait.
0: D'accord.
1: On parle de géant poilu, d'homme sauvage, c'est le seigneur de la forêt. Ouais. On le retrouve en particulier à la forêt d'Irati. On peut le croiser. C'est quelqu'un voilà, avec d'une force prodigieuse qui côtoie les humains et qui peut avoir des relations avec eux. Souvent, il va se faire avoir. Avec la ruse des humains, il va avoir des aventures un peu compliquées pour lui. C'est aussi un personnage qui va apporter la justice, qui va apporter des valeurs, qui a une connaissance aussi de l'agriculture et de l'environnement, qui peut communiquer aux hommes. En fait, c'est plutôt les hommes qui vont voler cette connaissance par la ruse. C'est un personnage très important du monde sauvage, en fait, de cette mythologie basque.
0: Et ce qui est génial, c'est qu'on parle de toutes ces créatures basques aujourd'hui, et vous en avez sorti toute une série de podcasts que l'on peut retrouver sur le site Minsoak. Vous tapez dans l'onglet de recherche Mythologia et vous allez tomber par exemple sur l'histoire de Bacha Yaoun et pourquoi pas d'Ancho et les Vachers.
2: Ancho Bacha Yaounata Behisainak Mendiko beren etxolan lau behizain lagunek ohitura duten bezala iluntzean elkarrekin afaiten dira eta gero su pastor ondoko su inguruan jartzen. Berantago, bakutsa bere txokora doa artilezko estalki handi batek inguraturik han lo egiteko.
0: Alors, il y a cette histoire, évidemment, que l'on peut écouter en euskara. C'est très bien fait parce que si on n'a pas le niveau de basque suffisant, on peut aussi l'écouter en français.
2: Ancho le Bacha Yaouna et les vachers. Dans leur cabane en montagne, ces quatre vachers ont l'habitude de dîner ensemble, puis de s'installer autour du feu de bois avant d'aller se coucher chacun dans son coin et de s'endormir enroulés dans une grande couverture de laine.
0: C'est incroyable finalement de pouvoir écouter toutes ces histoires sur Internet avec l'ambiance et tout ça. Comment vous est venue cette idée ?
1: Alors, en fait, c'est vraiment remettre à l'honneur ces histoires dans l'exposition. Donc, on a enregistré plus de 25 contes sur la mythologie basque. Et je veux vraiment remercier les conteurs professionnels qui ont participé à ce projet. Là, on a entendu Koldo Amestoy qui a fait un travail énorme, comme les autres, pour la transmission et la préservation de ces histoires jusqu'à nous, aujourd'hui.
0: Puis c'est sympa d'entendre la même voix en basque et en français.
1: Ouais, je trouve.
0: Ça change un peu, parce que des fois, c'est une autre voix pour la traduction. Là, comme ça, c'est vraiment bien.
1: Mais c'est une pépite, en fait, ces histoires, ce recueil d'histoires-là. On a vraiment voulu le mettre à disposition des gens à travers ce site qui appartient à l'Institut culturel basque qui nous accompagne dans le projet. Donc, ces histoires sont à découvrir dans l'exposition et aussi, du coup, à découvrir chez vous, si vous le souhaitez.
0: Est-ce qu'il y a quelque chose à rajouter sur Bacha Yaoun?
1: Bacha Yaoun, non. C'est vraiment l'homme sauvage. Il est situé dans la forêt, dans cet interstice. La forêt, c'est l'endroit des rencontres fortuites, l'endroit où.
0: Est-ce que c'est un peu une personnification de la nature?
1: En fait, c'est l'entre-deux, entre le civilisé, l'homme, et le sauvage, la forêt. Et en fait, juste pour dire un mot sur tous ces personnages. Finalement, il y a Claude Labatte qui a fait beaucoup pour la transmission de la mythologie, qui dit « La mythologie basque n'est pas une histoire de Dieu, mais une histoire de lieu. » Donc en fait, tous ces personnages, c'est des prétextes pour raconter les lieux de ce territoire, la nature qui est personnifié du coup par ces personnages. Donc Bachayan, c'est la forêt, on va dire.
0: Et j'envoie toutes mes pensées à Claude Labatte, hein, que j'avais invité à participer à cette émission, qui rencontre quelques difficultés de santé. Donc
1: on
0: je lui envoie toute mon amitié, parce que c'est une personne vraiment très intéressante. Je vous propose d'écouter tous ces podcasts aussi, hein, sur le site de Mintsoa. On va continuer cette émission dans les prochaines minutes. En vous parlant de Marie ou de Tartaro, on termine par qui?
1: Marie.
0: Allez. Marie, eh ben, on vous la présentera. Qui est-elle dans un instant sur ICI Pays Basque.
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0: Chounet sur Ici Pays Basque. Chounet, qui est une chanteuse qui a longtemps été la voix du groupe Ounsa.
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0: Dans Bienvenue chez vous, aujourd'hui, nous plongeons dans l'univers fascinant des créatures et légendes du Pays Basque avec Ana Ruiz del Val, responsable d'Hospitalea. C'est le centre d'éducation au patrimoine à Irisarri. Ana, ce que l'on peut dire, c'est que ça inspire toujours beaucoup cette mythologie basque. Par exemple, le groupe Choutagar nous chante Marie que l'on va présenter dans un instant. Alors, qui est Marie?
2: Alors, Marie, c'est un gros morceau, Marie. C'est pas évident de la présenter rapidement et simplement. Alors déjà, elle a plusieurs noms. On l'appelle aussi la Dame. Et son nom est rattaché à des lieux. La Dame d'Amboto, la Dame de Tchindoki. Et on peut avoir aussi la Dame de Lourdes, puisque Bernadette Soubirous, quand elle voit la Vierge, en fait, elle ne dit pas la Vierge, elle dit la Dame. Donc on voit que c'est une mythologie qui va au-delà même du Pays Basque, mais peut-être qu'on en parlera plus tard. Marie, c'est une entité, c'est Barandiaran, c'est un ethnologue, c'est un prêtre de la première moitié du 19e siècle, qui parle d'elle sous le nom de Marie, et du coup ça va rester, on va l'appeler Marie, mais souvent plutôt dans les récits c'est la Dame. Donc Marie, c'est un personnage qui est plutôt un personnage pareil souterrain, qui vit plutôt dans la grotte, mais qui peut aussi pour se déplacer, elle passe joyeusement dans le ciel sous la forme d'une sorte d'onde brûlante de feu. Elle se déplace souvent, elle a plusieurs lieux d'habitation et elle a une fonction un peu elle va beaucoup impacter la météo, celle qui peut lancer des tempêtes, la grêle. Donc elle est beaucoup invoquée pour protéger les récoltes. C'est une entité aussi qui va faire la justice, on va se tourner vers elle pour des conseils. Ce qui est très marrant, on a reçu un chercheur dans le cadre de nos conférences, il nous disait qu'il y a des informateurs qui racontaient que les curés au XXe siècle qui disaient « moi je sais pas trop, tu peux aller voir Marie et poser la question dans la grotte, peut-être qu'elle te répondra ». Donc on voit bien que tout ça s'est mélangé, il y a énormément de syncrétisme en fait, de mélange entre les traditions anciennes et puis la religion. Elle aussi, elle se coiffe beaucoup avec son peigne d'or, elle est entourée d'or dans sa grotte. C'est vraiment un personnage très important dans la mythologie, mais c'est vrai qu'on la trouve plutôt en Biscaye, en Guipuscoa. Finalement, nous, en Labour, Basse-Navarre, on la retrouve moins dans les histoires. Et donc, toujours notre chercheur qui s'appelle Yon Menchakatole, lui, sa supposition, c'est de dire que peut-être, en fait, certains récits à Edelamina seraient des récits de Marie détournés, parce qu'en fait, il y a tellement de formes de récits qu'il n'y a pas une vérité vraie d'un conteur à l'autre, d'un moment à l'autre, les histoires changent et évoluent.
0: On parle beaucoup de mythologie basque depuis 9h ce matin. Est-elle vraiment basque?
2: C'est une très bonne question.
0: Merci.
2: Alors, non, elle n'est pas du tout que basque. En fait, il faut remonter un petit peu en avant dans l'histoire. Si on revient à la fin de l'âge de fer, donc c'est moins 800, moins 50, comme tout le monde le sait.
0: Ah oui, bien sûr.
2: Avant Jésus-Christ.
0: J'allais vous le dire. Moi, je croyais que c'était 849, mais 850. Ça,
2: allez, on s'arrange comme ça. Donc, à la fin de l'âge de fer, avant l'arrivée des Romains, en fait, il y a des tribus qui vivent dans tout le sud-ouest, en gros, de la Garonne jusqu'à l'Èbre. Donc, on voit vraiment de part et d'autre de la frontière. Et ces tribus, d'après les informateurs, César, par exemple, partagent la même langue et les mêmes traditions. Il y a plein d'autres indices que donne l'archéologie qui pour raconter ça, et notamment on retrouve des stèles votives un peu partout dans ce territoire en dehors même du Pays Basque avec des noms de dieux dont l'étymologie est basque. Aujourd'hui, dans les histoires de la mythologie, ces noms de dieux, on ne les retrouve pas. Mais ils indiquent quand même qu'il y avait une diffusion de ces histoires, de cette mythologie, de ces croyances, bien au-delà du Pays Basque. Il y a même une petite histoire qu'on a retrouvée en Ariège, où il y a une fée, une hade, c'est comme ça qu'on les appelle là-bas, qui dit un mot magique, incompréhensible pour les gens de là-bas. En fait, c'est du basque.
0: Et tout est parti d'ici, finalement.
2: En fait, c'est vraiment... Alors, c'est ça qui est hyper intéressant. Je ne sais pas si on a le temps d'en parler, mais il y a des chercheurs qui travaillent sur la mythologie comparée. En fait, ils rassemblent les mythes sur toute la planète, ouais, dans une base de données. Et ça leur permet de comparer des bouts d'histoire. Ça s'appelle des mythèmes, en fait. Ils comparent des bouts d'histoire entre eux pour dire, ben, en fait, ça se ressemble vraiment trop pour que ce soit un hasard. Comment ça se fait? Alors qu'il y a une histoire qui est en Australie, une histoire qui est en Bretagne. Comment c'est possible? Et bien ça, en fait, il explique par les flux de migration des hommes dès la préhistoire et qui en fait font se balader les histoires, et des histoires les plus anciennes qui sont nées par exemple en Mésopotamie ou en Afrique, bah du coup vont se retrouver partout dans le monde. L'histoire de Tartalo, je fais une petite transition.
0: Oui, parce qu'on va le présenter dans 3 minutes, mais vous pouvez quand même faire la petite transition.
2: L'histoire de Tartalo, ça ressemble beaucoup à l'histoire du cyclope d'Ulysse. Et du coup, on se dit, mais alors qui c'est qui a donné... Quoi? Est-ce que c'est les Grecs qui ont piqué l'histoire des Basques, ou est-ce que c'est les Basques qui ont piqué l'histoire des Grecs? Mais en fait, ni l'un ni l'autre, c'est une histoire qui est partie d'ailleurs et qui est venue se diffuser dans 2 endroits différents.
0: Alors, n'attendons pas qui est Tartaro. J'ai décidé
2: Allez,
0: de pas
2: on se le dit
0: non,
2: maintenant.
0: Non, on n'attend pas 3 minutes, dites-le nous.
2: Alors,
0: maintenant.
2: Tartalo, c'est un cyclope, donc c'est un géant qui se balade avec un œil unique au milieu du front. Il est plutôt pas très sympa. Il aime bien manger les gens, les enfants, violent. Il vit dans la montagne, entouré de troupeaux. De temps en temps, il mange une brebis, il a faim. Son nom pose une question. D'où il vient son nom? Est-ce que le mot tartare en grec, ça désigne les enfers, un endroit des enfers très très profond, et une divinité du chaos. Mais peut-être aussi c'est issu d'un nom d'un peuple turc qui au Moyen-Âge était assimilé au peuple barbare. Donc tout ça pour dire que c'était un gars pas très sympa, qui arrive dans certaines histoires de la mythologie, et ce qu'il aime par-dessus tout, au-delà de manger ses brebis et les humains, en fait ce qu'il aime beaucoup manger, c'est les chrétiens. Donc là aussi on voit se rajouter des éléments de mélange de syncrétisme entre la religion et les rites anciens.
0: Un délicieux repas, du coup.
2: Tout à fait.
0: Merci Anna Ruiz Del Val d'être venue ce matin. Vous êtes responsable d'Hospitalea, le centre d'éducation au patrimoine à Erisari. Je vous rappelle 2 choses. La sortie du podcast de Willy Rovelli, c'est aujourd'hui. Vous pouvez vous connecter sur ici.fr pour écouter les histoires aux 4 coins de France. Et moi, je vous encourage aussi à cliquer sur Minsoak en tapant Mythologia, puisque là, vous allez découvrir toutes les histoires mystérieuses du Pays Basque en euskara et en français. Donc, c'est vraiment super. Vous avez fait un très gros boulot.
2: Merci
0: plus de 25
2: beaucoup.
0: Comptes à découvrir sur Internet. Merci Anna.
2: N'oubliez pas de venir voir l'expo à Erisari.
0: Jusqu'au mois d'octobre.
2: Oui, mais Derek aussi, je compte sur vous.
0: Mais je vais venir, c'est promis. Je ferai une petite photo.
2: Merci beaucoup.
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0: Avant de nous régaler avec le cuisinier de la reine d'Angleterre, c'est l'info, il est 10h. C'est vrai, les infos avec Oyana Larsabal, bonjour.
2: Bonjour Egunon, la vague de chaleur et ses premières conséquences, la ville de Bayonne annule une partie des animations prévues dimanche pour la fête de la musique. Et les animations programmées entre 13h et 19h, là où il fera le plus chaud, on annonce des pics à 40 degrés par endroit. La ville de Bayonne déconseille d'ailleurs toutes les initiatives personnelles des musiciens amateurs qui voudraient quand même se produire, pas pendant l'après-midi. Les animations du soir en revanche sont maintenues. Un nouveau programme sera communiqué dans la journée. Les Pyrénées-Atlantiques vont passer en vigilance jaune canicule à partir de ce midi avec des températures très élevées au moins jusqu'à jeudi prochain inclus. On fera le point juste à la fin de ce flash. L'adolescent de 16 ans porté disparu à Bayonne depuis le début de la semaine a été retrouvé. C'est ce que nous dit le commissariat, qu'il a été retrouvé hier sans plus de détails pour le moment. Le jeune homme avait quitté son domicile de Sainte-Croix dans la nuit de lundi à mardi sans téléphone, sans argent et sans aucun papier sur lui.
0: Une affaire d'esclavage moderne à Biarritz.
2: Une Parisienne de 61 ans a été reconnue coupable de traite d'êtres humains. Elle exploitait une femme sans papier d'origine malienne pour s'occuper de son père jusqu'à 70 heures par semaine et un salaire de misère. Elle a été condamnée à 2 ans de prison avec sursis, 10 000 euros d'amende. Elle devra verser 5 000 euros à la victime qui, elle, a pu obtenir un titre de séjour. 2 ans que Laure Zacchello est portée disparue à Urugne, mère de 3 enfants. Son mari est soupçonné de l'avoir tué et d'avoir caché son corps, mais même sans cadavre, il pourrait être jugé. Les indices et les éléments de l'enquête vont motiver un renvoi devant la cour d'assises, nous disait ce matin l'avocat du frère de Laure Zacchello et de sa cousine, Thierry Sagardoito. Il était l'invité d'ici matin. Dans quelques mois, probablement, le procès. Hasard du calendrier, c'est hier qu'il était jugé en appel pour avoir tenté d'étrangler une collègue au lycée Louis de Foix à Bayonne. En première instance, il avait été écopé de 4 mois de prison avec sursis. Là, le procureur a requis 6 mois avec sursis. Décision le 3 septembre prochain.
0: La fermeture de la pêche dans le golfe de Gascogne reconduite en 2027.
2: C'est toujours pour protéger les cétacés, en particulier les dauphins. 4e année consécutive d'interdiction de pêche, mais modulable cette fois aux pêcheurs de choisir quelle semaine entre le 15 janvier et le 27 février. Il y aura 4 semaines d'interdiction au total entre Cabreton et Andaille. Une 60aine de bateaux sont concernés.
0: Le Master de Berria à Asparin.
2: C'est de la pelote. Yulen Marilous et Baptiste Ducassou se sont qualifiés sans difficulté hier soir pour la finale. Dimanche, ils affronteront donc Pierre Etcheverry et Luis Sanchez en foot. Le Mexique, l'un des 3 pays organisateurs du Mondial 2026, est le tout premier à s'être qualifié pour les 16e de finale grâce à un succès 1-0 contre la Corée du Sud cette nuit à Guadalajara.
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2: On va le redire, donc il fait très chaud. Alors aujourd'hui, c'est peut-être là où on va pouvoir respirer le mieux.
0: Exactement, oui, parce qu'après, ça va être très chaud pour le week-end et le début de semaine prochaine, au moins jusqu'à jeudi. C'est ce que dit Météo France. Le département des Pyrénées-Atlantiques est en vigilance jaune à partir de midi pour des phénomènes d'orage et de canicule. Pour cet après-midi, 26 à 27 degrés. En fin de journée, des orages présents en montagne, notamment ainsi que sur le Labourd et le sud de la Côte Basque. Pour cette nuit, 18 à 20. Pour demain, samedi, on aura 34 à 36 degrés au Pays Basque et pour dimanche, 38 à 41 degrés. Donc on le rappelle, à Bayonne, entre autres, les animations de la fête de la musique sont reportées au soir.
2: C'est ceux de l'après-midi en tout cas sont annulés. Ils vont sortir le nouveau programme de la fête de la musique là dans la journée.
0: Évidemment, pour vous tenir informés, ici Pays Basque. Merci Oyana. Prochaines infos à 11h. 10h05.
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0: Bienvenue chez vous en cuisine jusqu'à 11h. Avec le cuisinier de la reine d'Angleterre, nous allons vous proposer des recettes estivales pendant une heure.

0: Upside Down avec Diana Ross sur ICI Pays Basque.
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0: Avec les chaleurs qui s'annoncent, nous on avait envie de vous proposer sur ICI Pays Basque pendant une heure des petits tips, des petites recettes de choses sympas, de choses estivales. Et pour vous en parler, c'est Jean-Michel Réchard qui est le co-gérant et le chef de l'hostellerie du parc qui est à mes côtés à Cambo-les-Bains, cette hostellerie du parc qu'il dirige avec son épouse Marie-Hélène depuis 2019. Son parcours dans la restauration est riche et atypique. Il est originaire de Nantes, il débute sa carrière en Angleterre où il rencontre la reine Elisabeth. Et surtout, sa future épouse. Bonjour Jean-Michel.
3: Bonjour.
0: Mais c'est vrai que vous avez cuisiné pour la reine d'Angleterre.
3: Oui, mais pas en Angleterre.
0: Ah mince.
3: À Bordeaux.
0: Ah oui, bon, c'est presque en Angleterre du coup. Putain, non, c'était l'Angleterre presque.
3: Et j'étais pas tout seul.
0: Ah oui.
3: J'étais un petit commis parmi d'autres.
0: Ouais. Et qu'est-ce qu'elle avait mangé, la reine?
3: Ben, on avait fait plein de choses en fait. On avait fait plein de petites préparations en fait. Mmh. On avait fait un plateau avec...
0: Vous souvenez de ce que vous avez fait vous?
3: Oui, j'avais fait un petit feuilleté au riz de veau, voilà, des choses comme ça. J'avais fait des légumes farcis.
0: C'était une jolie expérience. Ouais.
3: Ah oui, magnifique.
0: Et comment vous avez été sélectionné du coup? Comment
3: ça se passe? C'est parce que moi, je faisais partie d'une brigade. Donc,
0: Et c'était votre brigade qui avait été sélectionnée?
3: Je travaillais à l'époque au Chapon Fin à Bordeaux.
0: Ouais.
3: Et puis, il y avait en fait trois restaurants qui avaient été sélectionnés pour faire le repas à la mairie de Paris, quand ils ont reçu la reine. Et il y avait 3000 personnes invitées.
0: C'est génial.
3: Voilà. Donc c'était vraiment très très chouette.
0: Et qu'est-ce qu'elle vous a dit en personne de votre type là?
3: Rien du tout.
0: It's very good. Thank you, Tommy Charles.
3: On l'a juste aperçu, nous.
0: Bon, Jean-Michel, aujourd'hui, nous allons parler de recettes estivales. Vous avez l'habitude d'en proposer. Moi, j'ai vu sur votre site internet, notamment des lentilles et trucs fumés. Ça donne envie. Mais on va commencer avec une recette de pastèque grillée. On y pense peu, ça peut être un truc sympa qu'on propose. C'est vrai que la pastèque, moi je la mange en dessert.
3: Ouais.
0: Là, c'est pas vraiment un dessert, c'est plus une salade, entrées, un plat
3: oui,
0: même.
3: Oui, en entrée, oui. Et après, oui, on peut se. Il y a des fois, avec les chaleurs qu'il fait, on n'a vraiment pas envie
0: trop
3: de manger
0: fin.
3: Du chaud. Donc on se fait une méga salade en plat. Quoi,
0: Alors, cette méga salade, on l'a fait comment de pastèque? Moi je vous écoute.
3: Eh bien, déjà, on va couper des. Alors maintenant, on trouve de plus en plus aussi de pastèques avec de moins en moins de pépins. Mm-hmm. Et c'est pas mal. Et alors, moi, j'en trouve des fois même au marché à Cambo, des gens qui en cultivent. Donc, ils ont fait des essais. C'est pas mal,
0: Oh, c'est cool. Donc, elles sont comment? Elles sont grosses?
3: Mais justement, elles sont pas très très grosses. C'est plus gros qu'un melon, mais c'est pas la grosse pastèque.
0: C'est pas mal parce que
3: c'est déjà plus dense, plus cher. Donc,
0: j'en ai acheté des énormes en Espagne et finalement après c'est gaspillé.
3: Oui,
0: parce que j'arrive pas à manger 3 kilos de pastèque.
3: Ouais, bah souvent, ils vendent ça aussi en quart ou en demi.
0: Ouais,
3: enfin, voilà. Et donc là, on coupe des gros quartiers. On garde la peau autour. Hein.
0: Mm-hmm.
3: On coupe des gros quartiers d'une épaisseur d'un centimètre et demi à peu près, voire deux. Et donc, on les fait soit sur le grill, le barbecue, ou soit sur une poêle grill. Vous savez, il existe des poêles qu'on met sur le feu. Voilà, c'est surtout pour la marquer. Et ça caramélise un petit peu justement. Donc on le fait des deux côtés, deux minutes de chaque côté, ça suffit. C'est vraiment juste pour la marquer.
0: Mmh.
3: Et puis ensuite, on va préparer une salade avec soit de la mesclun, de la roquette, enfin des salades qui ont un petit peu de goût.
0: De goût,
3: voilà, hein. Et puis on va

0: mietter du fromage frais de brebis. On en trouve sur les marchés aussi. Et on va également faire un pesto avec de la menthe, des pignons de pin, du citron vert, de l'huile d'olive, bien sûr. Mm-hmm. On rajoute un petit peu d'eau, on assaisonne comme il faut.
1: Et là, vous mettez du parmesan ou pas, du coup, dans ce pesto, comme il y a déjà
0: Non, je ne mets pas de parmesan, là. Mm-hmm. Et donc, alors, on met cette pastèque,
1: ce
0: pesto de menthe, et puis le fromage frais, voilà. Et on a cette salade. On peut rajouter aussi dessus des grains de grenade également, voilà. Et après, c'est vraiment, on peut rajouter d'autres légumes également, quelques tomates, des choses comme ça, si on veut agrandir la salade. Mais déjà, ce truc qui est marquant, c'est cette pastèque qui donne un contraste comme ça.
1: C'est bien parce que vous allez nous donner plein d'idées ce matin. Moi, je peux vous dire que pour cet été, on aura aussi Liliane Autal qui écrit des bouquins de cuisine, qui va venir nous proposer des idées de recettes très sympas. Par exemple, une brochette, je vous donne un scoop en avant-première, de pêche et de jambon de Bayonne. On pense peu. Quand j'ai fait ça à la maison, on m'a regardé avec des yeux, mais qu'est-ce qu'il nous a proposé et en fait, c'est juste une dinguerie. Tout le monde m'a dit, mais quelle bonne idée, tout ça. Donc, vous allez avoir plein de petits tips tout au long de l'été. Mais d'abord, on fait une heure de conseils avec vous, Jean-Michel Richard. Il a écrit une chanson pour sa maman, pour lui rendre hommage. Il s'appelle Jean-Michel. Vous allez nous la chanter, cette chanson?
0: Bien sûr.
1: Il s'appelle Christophe Maé. Et le titre de cette chanson, c'est La Lune. Bienvenue chez vous, on cuisine ensemble jusqu'à 11h sur Ici

0: La Lune, Christophe Maé, une chanson qu'il a écrite pour sa maman. C'était la fête des mères il y a quelques semaines et c'est la fête des papas ce dimanche.
1: Oh là là là.
0: Ah oui, c'est vrai, Jean-Michel. Allez, on file en cuisine.
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0: Et peut-être que vous allez cuisiner pour papa, du coup, pour Aïta, ce week-end. Qu'est-ce qu'on va faire comme recette estivale?
1: Bah, on va faire notre salade de mangue, là, tiens.
0: Ah oui, mangue, crevette, avocat et pop-corn.
1: Eh ouais.
0: Alors, ça, c'est incroyable. Voilà une autre idée, parce qu'aujourd'hui, sur Ici Pays Basque, avec Jean-Michel, qui est le chef de l'hostellerie du Parc à Cambo-les-Bains, on vous propose plein de recettes estivales qui changent, des petites recettes sympas, des petits trucs pour vous régaler. Donc là, on y va pour cette recette mangue, crevette, avocat, pop-corn. Voilà. Quand on a préparé cette émission ensemble, je me suis dit, est-il tombé sur la tête? Parce que ça m'a paru étrange.
1: Pourquoi ?
0: Je l'ai tout de suite dit, je sais pas, je voyais mal la mangue et les pop-corn ensemble.
1: Ah oui, mais là, pour le coup, le pop-corn n'est pas salé. Enfin, il n'est pas sucré, pardon. Il est salé.
0: Bon, voyons, donc, voyons.
1: La salade crevette mangue, c'est un classique de la cuisine asiatique, quand même. Mais c'est vrai que pour changer un petit peu, pour varier un petit peu les plaisirs. Voilà. Donc là, la mangue, il faut l'acheter verte, en tout cas, vraiment le plus ferme possible. Hein. Il ne faut pas prendre une mangue trop sucrée et trop molle, enfin trop mûre en tout cas,
0: ça
1: a aucun intérêt, ouais, assez ferme. Donc on va la passer à la mandoline si on a, ou alors faire une julienne avec. C'est vrai qu'à la mandoline ça se fait très bien, on tourne autour de la noix en fait, donc c'est pas mal. On fait ça, tout de suite on l'assaisonne un petit peu avec de l'huile d'olive et du citron vert.
0: D'accord.
1: On met un petit peu de zeste également. Ensuite, on va... ça y est, j'ai perdu le fil. Ah oui. On va se faire une sauce avec justement de l'huile d'olive, du citron vert, de la sauce Nyokman dedans, ouais. Et puis du gingembre, et puis de l'huile de sésame.
0: D'accord. Voilà. C'est un petit plat aphrodisiaque aussi.
1: Oui, il faut un petit peu de peps comme ça, c'est pas mal. Alors, faut bien doser, puis du gingembre frais, ça va, c'est bien.
0: Ok, très bien. Ouais.
1: Et donc, on va faire ça, et on va faire poêler des crevettes. Mm-hmm. Et puis juste, les crevettes, on va lui mettre un petit peu de coriandre frais dessus,
0: ouais,
1: ou alors un petit peu de coriandre aussi en poudre, enfin râpé, enfin moulu.
0: Moulu, hein, ouais.
1: Voilà. Et donc ensuite, les pop-corn, on va les faire poêler, on va les faire cuire avec, enfin les maïs.
0: Les maïs, ouais.
1: On va les faire
0: à la poêle.
1: Avec une huile de coco.
0: Ouais, ah ouais, sympa.
1: Et au dernier moment, on va un petit peu saler, on peut mettre du piment d'Espelette. Alors on en trouve aussi maintenant du piment d'Espelette fumé, c'est pas mal.
0: Ah ouais, d'accord.
1: Donc, on en trouve à Cambo, hein, si vous voulez.
0: Oui, mais je viendrai à Cambo. Je vais
1: venir au marché de Cambo. Et
0: ça marche. J'ai l'habitude du marché de Bayonne, mais je viendrai à Cambo.
1: Non, mais Cambo, c'est bien.
0: Il n'y a pas de souci. Tout le Pays Basque en même temps, il y a mille et un marchés, c'est vraiment super.
1: Oui, mais celui de Cambo quand même.
0: Ah, celui de Cambo est mieux, voilà, c'est ça. Petite dédicace au marché de Boléon, Sarre et Saint-Palais.
1: Non, je plaisante. Donc voilà, on fait comme ça, puis on le remet sur la salade une fois qu'on a fait tout ce mélange avec la mangue. J'ai oublié mon avocat, j'ai pas mis du coup.
0: Ben oui, c'est pour ça que j'étais en train de me dire à quel moment arrive-t-il cet avocat.
1: Oui, ben voilà. Non, mais il faut le mettre au dernier moment de toute manière.
0: Ah ben voilà,
1: parce que
0: c'est pour ça.
1: Il faut pas qu'il noircisse, donc.
0: Ouais, c'est ça, ouais, d'accord. Quel escroc.
1: Non, c'était voulu.
0: Ah bon, d'accord, ok, super.
1: Non, mais ça fait encore une salade assez fraîche, et puis il y a ce petit croquant justement du pop-corn. Qui est quand même un petit peu
0: relevé.
1: Donc
0: relevée, on a cette mangue, voilà. Bien râpée, ces crevettes, cet avocat, ce pop-corn à l'huile de coco, mais pas d'autres huiles.
1: Non.
0: C'est que dans l'huile de coco.
1: Voilà,
0: hein.
1: C'est ça, ouais. Et c'est vrai que c'est une salade qu'on peut préparer avant, enfin, préparer le mélange. Les crevettes, on les fait poêler au dernier moment. Les pop-corn, on peut les faire un petit peu avant aussi, en les gardant au chaud. Et ça fait un truc comme ça, une espèce de contraste froid-chaud, et qui est pas mal.
0: Génial. Ouais. On a une autre recette d'été très gourmande à découvrir, mais ça, ce sera dans 4 minutes. D'abord, quelques messages, et puis juste après, Jean-Michel, où vous nous chantez toute première fois de Jeanne Masse, où on écoute Jeanne Masse, c'est au choix.
1: On va l'écouter, je pense que.
0: Je suis sûr, suivez-moi. Toute première fois, toute
1: première fois.
0: Je savais que vous pouviez chanter.
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0: première fois avec Jeanne Masse sur votre radio locale ici Pays Basque.
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0: Et on s'est dit qu'il allait faire très chaud aujourd'hui pour l'ensemble du week-end et la semaine prochaine et qu'on avait envie de manger des choses sympas, mais plutôt estivales. Mmh. Et nous sommes avec Jean-Michel Richard, co-gérant et chef de l'hostellerie du parc à Cambeau-les-Bains. Alors Michel, on a présenté des petites choses qui changent vraiment. Une salade de pastèque grillée, mangue, crevette, avocat et pop-corn. Et à présent, place à une recette melon magret fumé.
3: Oui. Voilà.
0: Super, bon, ça, donc je vous suis, hein. C'est pas moi qui vais la donner la recette.
3: Ah mince.
0: Okay. On a un melon,
3: je crois que c'est vous.
0: Coupez-le en deux, enlevez les pépins au milieu, voilà. Coupez-le en tranches, petit verre de pinot, ça va bien avec quand même, même si c'est un peu loin d'ici, et puis mettez le magret fumé à côté.
3: Bon ben voilà,
0: au super, revoir. Merci, au revoir, et bon vendredi matin. Donc du coup, bon, Jean-Michel, c'est un peu plus travaillé avec vous.
3: Oui, voilà, déjà on va faire des petites perles avec le melon. Voilà.
0: Ah, c'est sympa ça. Oui. Bon, faites comment ces petites perles avec le melon?
3: Ah, il faut une cuillère.
0: Petites cuillères à melon, là.
3: Une cuillère exprès, ronde. Qui sert pour ça, qui sert des fois pour le beurre, qui sert pour creuser des. Même dans les légumes comme la courgette, quand on a des grosses courgettes, on peut faire des billes dans les courgettes, dans les carottes.
0: Ouais, c'est sympa.
3: Voilà, ça change un petit peu.
0: J'en ai une petite cuillère comme ça.
3: Ça permet des fois de faire manger des légumes aux enfants quand on le fait.
0: C'est vrai.
3: Avec ça.
0: Ouais.
3: Voilà. Donc, on va déjà préparer l'assaisonnement parce que c'est quelque chose qui se prépare 24 heures à l'avance.
0: Ah oui, quand même.
3: Parce que cette salade-là, elle va être assaisonnée avec une huile de chicorée.
0: Une huile de chicorée.
3: Oui, c'est une infusion en fait d'huile d'olive avec un tout petit, un petit peu. Faut pas en mettre beaucoup. Hein, vous savez, c'est vraiment la chicorée qu'on achète brute, enfin en petits grains comme ça. C'est pas la ricorée ou.
0: Oui mais. Comme ça. Un peu de café instantané, ça va être super bon.
3: Donc voilà, cette graine là, on en met pour un demi litre d'huile, parce qu'on peut s'en préparer pour d'autres choses après. On va mettre une cuillère à café, donc 24 heures avant à infuser, et après on la filtre. Et ça donne un goût particulier, ça torréfié, enfin c'est assez sympa comme goût. Avec le magret, le contraste avec le magret et le sucré du melon, ça rend...
0: Ça va être très sympa ça.
3: Donc on fait des billes de melon, on fait également on achète des courgettes vertes et jaunes pour donner un petit peu de couleur, qu'on fait alors soit à la mandoline, en lamelles comme ça, assez fines, ou alors on les fait à l'économe si on n'a pas de mandoline. On les laisse crues comme ça, on mélange ça avec le melon. Là, pareil, on peut y ajouter des herbes également, même de la ciboulette, du persil, de la coriandre, enfin ce qu'on veut. Coriandre, pas trop non plus, parce qu'il ne faut pas que ça l'emporte sur le reste. Voilà. Donc on va mélanger tout ça, et puis on va rajouter notre huile de chicorée, un petit peu de jus de citron, pareil, un peu de zeste, et puis par-dessus on va mettre nos magrets fumés, voilà.
0: C'est original d'avoir le magret qui va se lier avec le citron, j'aurais pas pensé.
3: Oui, mais alors par contre c'est pareil, il faut doser, hein. C'est vraiment il faut pas mettre avec excès. Faut juste le citron va servir à exprimer un peu plus les goûts, enfin le côté sucré, c'est un mélange subtil, enfin c'est toujours ça. C'est simple la cuisine, mais il faut juste on n'aime pas peser, mais il faut quand même goûter. Ça c'est l'essentiel pour faire de la cuisine, il faut goûter. Voilà.
0: On a plein de choses à découvrir ce matin avec vous. On va parler d'une recette très sympa dans les prochaines minutes. Lentilles et truites fumées.
3: Oui.
0: Une belle salade, là encore.
3: Oui.
0: Mais vous allez aussi nous donner un petit truc, parce que vous avez plein de conseils à partager. Mmh. On va faire des petits glaçons particuliers pour les gazpacho, par exemple.
3: Exactement.
0: Pour les assaisonner différemment.
3: C'est ça, gazpacho et autres, oui.
0: Ah là là, on va encore se régaler dans Bienvenue chez vous, sur ici, Pays Basque, jusqu'à 11h. Et si je suis sage, j'aurais peut-être aussi... Une recette de vinaigrette qui change avec des jus de fruits.
3: Voilà.
0: Et pourquoi pas une recette de granola salé pour accompagner mes salades.
3: On verra, vous en demandez beaucoup quand même.
0: Attendez. Merci Jean-Michel Richard. Cuisine pour vous jusqu'à 11h sur ICI Pays Basque.

0: Etagari sur Ici Pays Basque.
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0: Trouver une place pour se garer à Saint-Jean-de-Luz en été devrait être un petit peu plus simple cette année. En effet, la ville reconduit à partir du 4 juillet jusqu'au 30 août son dispositif de stationnement en zone bleue dans les quartiers Fargeau, Dassoury. C'est mis en place pour la première fois depuis 2025. Ça va concerner désormais 16 parkings avec l'ajout du parking de la place de la Soule. Le stationnement restera gratuit mais limité à 2h30 entre 9h et 20h tous les jours de la semaine. L'objectif est de favoriser la rotation des véhicules et de préserver l'accès aux places pour les riverains et les actifs. Les résidents lusiens, salariés de la commune, propriétaires de résidences secondaires et usagers de Port Nivelles resteront exemptés de cette limitation sous réserve d'être enregistrés sur la plateforme dédiée de la ville, et c'est pour ça que je vous en parle aujourd'hui. Vous pouvez vous connecter pour vous inscrire sur saintjeandeluz.fr. 10h37.
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0: Et d'ailleurs, ce sont les fêtes de Saint-Jean-de-Luz à partir d'aujourd'hui. Tous week-end d'ailleurs, on va faire la fête là-bas. Tous en noir et rouge, bien sûr, pour aller faire la fête et profiter de toutes les nombreuses animations sur place. Daniel Lavoie est avec nous pour Il sait, mais juste après, on retrouve Jean-Michel Richard pour continuer à cuisiner des recettes estivales ensemble jusqu'à 11h.

0: Il s'aime, c'est Daniel Lavoie sur Ici Pays Basque.
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0: Ah, bienvenue chez vous, on cuisine et on se régale avec ces recettes estivales en compagnie du chef Jean-Michel Richard. On vous a parlé ce matin de pastèque grillée en salade, une autre salade mangue, crevette, avocat et pop-corn, mais aussi une recette de melon magret fumé qui a l'air juste à tomber par terre. À présent, une recette de salade de lentilles et truites fumées.
3: Oui.
0: Truite de banca ou...
3: Moi, je prends la truite de banca. Après, il y en a d'autres. Voilà. Et moi, je la fais fumer moi-même. Donc,
0: ouais, voilà. Très bien.
3: Mais après, on en trouve là-bas directement fumées qui sont très bonnes.
0: Ouais. Et j'ai vu que dans votre resto à l'hostellerie du parc de Cambo, vous proposiez des fois cette recette.
3: Oui, j'en fais. Comme la salade de melon ou les autres, je les fais aussi.
0: Ah oui, c'est... Oui. Ne prenez pas nos auditeurs pour des cobayes sur des recettes que vous avez testées. Et ça fait plaisir. Jean-Michel, donnez-nous cette recette de lentilles et truites fumées.
3: Bon, ce qui est important dans la salade de lentilles, c'est déjà les lentilles. Il faut que ce soit des bonnes lentilles. Alors, il y en a maintenant dans plusieurs régions. Moi, je prends souvent celles du puits, les lentilles du puits. Donc, ce qu'il faut, après, c'est préparer une brunoise de légumes avec du poireau, carottes, oignons. Et puis, on broie tout ça pour faire une petite brunoise. On la fait revenir dans une casserole, on ajoute les lentilles. Celles-ci ont juste besoin d'être rincées, elles n'ont pas besoin d'être blanchies avant ou quoi que ce soit. On les rince un petit coup, on les met dedans. On met un petit bout de jambon, des petites parures de jambon qu'on a, de jambon de Bayonne, juste pour donner du goût. On mouille avec un peu trois fois son volume de bouillon de volaille.
0: Ouais.
3: Un peu de thym, laurier, et on laisse cuire. Ça cuit très rapidement. Hein. Dès que l'ébullition arrive, on baisse au maximum pour que ça frémisse, parce qu'il faut pas éclater la lentille. Et il faut la cuire. Alors pareil, là, il faut goûter de temps en temps, mais entre 20 et 30 minutes, suivant le feu, et suivant la quantité qu'on a fait également. Et il faut juste qu'elle soit, elle est encore un peu ferme, mais quand même
0: Ferme et fondante, finalement.
3: Ferme et fondante, exactement.
0: Vous me dites si vous avez besoin d'un petit coup de main.
3: Ben voilà.
0: Je peux faire un excellent commis.
3: Donc ensuite, on laisse refroidir ces lentilles. Une fois qu'elles sont cuites, on enlève le thym, le laurier, le bout de jambon.
0: Ouais.
3: Tant que c'est chaud, c'est plus facile. Et une fois que c'est froid, on cisèle de l'oignon nouveau, de l'échalote nouveau. Enfin,
0: ouais.
3: Et on mélange ça avec les lentilles, on met beaucoup de persil, ciboulette, hachée également. On met de l'huile d'olive, un vinaigre comme on veut du coup, ou de cidre, ou de xérès, ou même un peu de balsamique également. Mm-hmm. Bien assaisonné, bien relevé. On peut y ajouter également des petits dés de tomates, des tomates qu'on aura pelées avant, voilà. Et ensuite, on peut mettre ça dans une verrine et on coupe des petits dés de truite d'un centimètre, quoi. Parce qu'il faut j'aime bien la truite. J'aime pas la couper comme le saumon fumé, comme on fait souvent pour le saumon fumé d'ailleurs en tranches fines. Il faut qu'il y ait de l'épaisseur. Moi, j'aime bien, on sent bien le goût, c'est bien meilleur. Donc, on coupe des petits dés qu'on met sur le dessus des lentilles. Voilà, quelques herbes et c'est bon.
0: Jean-Michel, vous restez avec nous pour nous proposer des recettes estivales aujourd'hui. On aura le plaisir d'avoir des petits trucs, des petits tips pour faire des glaçons aux herbes fraîches, pourquoi pas pour vos gazpacho. On cuisinera aussi une vinaigrette un peu différente ce matin. Mais avant cela, dans 3 minutes, c'est Julien Fournier du blog Chronique Épicurienne qui va venir pour son J'ai testé du vendredi. Il va partager avec nous une nouvelle adresse à vie à tous les amateurs de paella.
3: Parfait.
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0: Alex Warren, Ordinary sur ICI Pays Basque.
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0: Avant de continuer à partager les délicieuses recettes estivales du chef Jean-Michel Richard de l'hôtellerie du Parc à Cambo-les-Bains, c'est le moment à 10h48 d'accueillir Julien Fournier pour le rendez-vous J'ai testé. Bonjour Julien.
2: Médéric, bonjour. Oui. Alors, j'ai appris quelque chose de formidable cette semaine.
0: C'est pas vrai, que la Terre était ronde.
2: Mais mieux que ça. Alors que les DJ n'avaient pas le monopole des résidences estivales. Si, je vous jure, j'ai croisé un individu à tablier, se pavanant devant sa poêle en acier, aussi large qu'à friande. Je vous jure que la scène était ultra gourmande. Direction Bidart et le petit paradis, plage de Louabia, où l'ami Grégory Cordoba, alias le Maradona du riz, propose ses fameuses paellas.
0: Olé ! Ne serait-ce pas justement un temps idéal pour profiter d'une paella vue sur l'océan?
2: Ah, mais moi j'ai envie de vous dire que c'était l'océan qui avait une vue sur les délicieux grains que j'honorais de mes coups de canine. Alors le chenapan garnissait cette spécialité culinaire espagnole aussi généreusement qu'un banc de carpe s'offrirait à un pélican. Et puis ce temps radieux qui permettait une baffre extérieure que l'on savait déjà lumineuse par la couleur or de l'amidon cajoleur.
0: J'ai jamais entendu quelqu'un parler comme ça du paella.
2: Mais ne soyez pas fâchés avec l'amour, Médéric. Et laissez-moi vous narrer mon assiette qui fut un véritable terrain de jeu pour ripailleurs chanceux.
0: Allez-y, par pitié.
2: Alors déjà, Médéric, la star pour Grégory, c'est le riz.
0: Oui.
2: Ah, le riz, doit être gorgé des différentes saveurs qui composent la paella et non le contraire. Mais le riz, Médéric, c'est un peu Donald Trump qui va dîner à Versailles, quoi. Il faut le respecter, il faut le choyer. Mais attention, il y a riz et riz.
0: Comme il y a les bons et les mauvais chasseurs.
2: Mais vous comprenez tellement vite.
0: Ah oui.
2: Grâce à ces différentes expériences et concours internationaux autour de cet emblème ibérique, Grégory a acquis le savoir-faire des maestros du poêlon, quoi. Le riz provient de la région de Murcia, dans le sud-ouest de l'Espagne. El Arroz Calaspara de la coopérative del Campo Virgen de la Esperanza, le meilleur.
0: Rien à dire.
2: Dites miam, je vous en conjure quand même.
0: Vous me payez combien?
2: Rien. Rien.
0: Alors quand même. Miam.
2: On est dans le bénévolat ici.
0: Donc Grégory Corba a installé sa résidence gourmande au sein du restaurant, le Petit Paradis, plage de Louabia, à Bidart, pour la saison, c'est ça
2: saison large, puisqu'elle s'étend de fin avril jusqu'au 10 septembre.
0: Ah,
2: on est généreux lorsqu'il s'agit de proposer une paella aux poulpes, à l'encre de sèche, et évidemment, la fameuse paella valenciana qui reste la seule, l'unique, la vraie, avec du lapin, du poulet, haricots coco, artichauts, escargots. Voilà, maintenant Médéric, lorsque vous croiserez un morceau de chorizo dans une paella, enfin, ça n'en est pas une, quoi.
0: Oui, mais j'ai bien compris, je vois qu'on respecte la tradition.
2: Je rajouterai que ce bon vieux Grégory partira représenter la France à la Coupe du Monde professionnelle de paella valenciana au Feu de Bois, courant septembre dans la région de Valence. Histoire familiale d'ailleurs, puisqu'il partagera l'aventure avec son frère.
0: Et ça, on adore. Allez vous régaler tout l'été au Petit Paradis à Bidart, où vous pourrez déguster des paellas traditionnelles faites avec amour et minute,
2: c'est important.
0: Aucune trahison devant vos yeux.
2: Mais jamais, Médéric. Et en plus, on peut dire à nos auditeurs que c'est aussi une occasion facile pour voir de près un futur champion du monde. Parce que je doute que claquer la bise à Mbappé à Louabia cet été, ce serait peut-être un peu plus compliqué.
0: Pourtant, c'est la Coupe du Monde en ce moment.
2: Ah bon?
0: Vous ne saviez pas?
2: C'est tellement bien fait, cette chronique.
0: Oh, mais attendez, merci, Julien.
2: On se régale. Médéric.
0: Vous en voulez encore du Julien Fournier? Rendez-vous sur son blog Chronique Épicurienne.
2: Ah oui, c'est vrai, chroniqueépicurienne.com, effectivement. Et puis, vendredi prochain, on a ce même micro pour la dernière de la saison.
0: Déjà? Que le temps passe vite.
2: Exactement.
0: À la semaine prochaine. Allez, Julien.
2: Salut à tous.
0: Et on va continuer après chanson sur ma drôle de vie à partager des petits tips de l'été, comme j'aime les appeler, avec Jean-Michel Richard, un chef passionné au cœur du Pays Basque.

0: j'entends cette chanson, je pense toujours au film Tout ce qui brille avec Géraldine Nakache. Chanson sur ma drôle de vie, Véronique Sanson.
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0: Que le temps passe vite, il nous reste à peine 2 minutes, Jean-Michel Richard. On a présenté plein de recettes superbes ce matin. Salade de pastèque grillée, salade de mangue crevette avocat popcorn, salade de melon magret fumé, lentilles et truites fumées. Vous pouvez retrouver tout ça sur notre site ici.fr. Jean-Michel, on voulait quand même partager un truc dans cette émission. Vous faites des glaçons aux herbes fraîches.
3: Oui, je ne sais pas si vous avez remarqué, mais soit on achète les herbes en pare-botte, ou soit on les a dans des petites jardinières, ça vient toujours un peu en même temps, et il y a des fois on se dit c'est dommage, on en perd quand même pas mal.
0: Oui, c'est
3: donc
0: vrai.
3: L'idée c'est justement de les ciseler tant qu'elles sont belles. Si on ne sert pas de tout, on les met avec dans de l'eau. On peut rajouter des épices, on peut rajouter des baies roses. Et puis, on les met à glacer dans des petits compartiments à glace. Et on s'en resserre de ça dans tout ce qui est plat, enfin, dans tout ce qui est soupe ou gazpacho, des choses qui sont froids. Enfin,
0: ça va être pour assaisonner froids, après.
3: Pour assaisonner. On le met comme ça, et ça fond, et ça fait ça rafraîchit encore plus
0: le
3: gazpacho. Ça peut être des gazpacho, pas que de la tomate, ça peut être des gazpacho verts, on en fait aux petits pois, aux concombres, à tout ce qu'on veut. Et on peut. Également le mettre juste dans de l'eau, et donc ça, pour faire une eau, vous savez, dans la journée on peut boire de l'eau, ça change un petit peu, on rajoute un petit peu de zeste de citron dedans, des choses comme ça, et voilà.
0: Donc ça va être vraiment pour accompagner les gazpacho. Il y a aussi des vinaigrettes que vous faites à base de jus de fruits.
3: Pareil, là c'est des fruits, il y a des fois on a des fruits, si on les mange pas tout de suite ils s'abîment, donc avant qu'ils soient abîmés, eh ben, on les broie avec une huile d'olive. Et puis après, on s'en sert juste avec un petit peu de vinaigre. On s'en sert soit pour assaisonner des légumes, soit pour assaisonner même des carpaccio de poisson. Ça peut être une salade de thon, ou du thon frais, ou même du thon qu'on aura en boîte. Mais changer un petit peu ce goût avec ces vinaigrettes de fruits, en fait. Ça change un peu
0: De quoi nous régaler. Merci Jean-Michel, je vous laisse retourner dans votre restaurant L'Hôtellerie du Parc à Cambo. On retrouve cette émission sur ici.fr. Bonne régalade cet été. Merci pour toutes vos recettes.
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0: Je vous souhaite une belle journée. Je vous retrouve demain matin à 7h pour vous réveiller. Je vous laisse pour
10: 7 jouer. 7h.
0: Oui, ben je mets le réveil le matin.
10: Mais si
0: je me réveille naturellement, c'est foutu.
10: Mais je vous laisse avec
0: Pierre Sylvain pour jouer à 5 ans le masque, la dernière de la semaine, Pierre.
10: Absolument, on offre cette semaine une parenthèse bien-être au Talazur de Saint-Jean-de-Luz avec 3 soins relaxants et un accès au spa marin.
0: J'adore.
10: Et oui, absolument. Et pour jouer, bien, vous connaissez le numéro 05 59 59 17 17.
0: Je l'ai composé, j'ai le droit de jouer aussi?
10: Oui, bien sûr.
0: Super. Merci. À tout de suite.
10: À tout de suite.
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10: Passez une belle journée avec Ici Pays Basque. Il est 11h. Le journal présenté par Thibaut Vincent. Bonjour.
11: Bonjour Pierre-Sylvain, bonjour à toutes et à tous. Le Pays Basque passe en alerte jaune canicule à partir de midi. Si les températures restent supportables en journée sur la côte, on va tout de même dépasser les 30 degrés, même monter jusqu'à 34 à l'intérieur des terres. Surtout, le thermomètre va rester élevé la nuit au-dessus des 20 degrés, d'où le passage en canicule. Mais c'est à partir de dimanche qu'on attend la fournaise, jusqu'à 40 degrés pour la fête de la musique. Conséquence, eh bien à Bayonne, les animations en extérieur programmées entre 13h et 19h dimanche sont annulées ou bien certaines reportées en soirée. À Biarritz, le concert partagé entre Oldara et Issegoa dimanche après-midi à l'église Saint-Martin est annulé. Les rencontres de rugby ce week-end partout en France sont, elles, décalées. Elles débuteront au mieux à 17h30. 53 départements passent en vigilance orange canicule à partir de ce midi. Cela concerne donc plus de 1 Français sur 2.
10: Le dossier Zaquelo a considérablement évolué.
11: Et même sans corps de la mère de famille, Alexis Juré, mis en examen pour meurtre, pourra être jugé, c'est ce qu'affirme ce matin sur ICI Pays Basque, maître Thierry Sagardoito, l'un des avocats des parties civiles. 2 ans après la disparition de Laure Zaquelo, le 20 juin 2024 à Urugne, son mari est toujours soupçonné de l'avoir tué et fait disparaître le corps. Le dossier à l'instruction devrait être clos dans les prochains mois et Alexis Juré renvoyé devant une cour d'assises, estime maître Sagardoito. Il était l'invité d'ici matin à 8h moins le quart. Un entretien à réécouter sur l'application ICI. Alexis Juré qui comparaissait, hasard du calendrier, hier devant la cour d'appel de Pau, cette fois pour l'agression d'une collègue professeure au lycée Louis Defoy à Bayonne. C'était en avril 2024. Le procureur a requis hier 6 mois de prison avec sursis. La décision sera rendue le 3 septembre prochain. En attendant, Alexis Juré, qui vit mal sa détention selon ses avocats et qui nie toujours les accusations de meurtre, est actuellement incarcéré en unité médicale spécialisée à Cadillac, en Gironde. L'adolescent de 16 ans, porté disparu à Bayonne, on vous en parlait hier depuis le début de la semaine, a été retrouvé. Le jeune homme avait quitté son domicile de Sainte-Croix dans la nuit de lundi à mardi, sans téléphone, sans argent et sans aucun papier sur lui. En football, le Mexique, premier pays qualifié pour les 16e de finale de Coupe du Monde, dès le deuxième match, grâce à sa victoire cette nuit sur la Corée du Sud 1-0. Ce soir, les États-Unis affrontent l'Australie à 21h. Et puis dans la nuit, Écosse-Maroc, Brésil-Haïti et Turquie-Paraguay. En rugby, première demi-finale de top 14 ce soir, Toulouse affronte le Racing 92, c'est à 21h05 à Marseille, avec deux anciens joueurs du BO titulaires avec le Stade toulousain, Teddy Thomas à l'aile et le troisième ligne Alexandre Roumat, et 2 Bayonnais avec le Racing, Max Spring et Maxime Baudon.
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11: Bah, il va faire chaud encore. Ah, ça va sur la côte, mais oui, à l'intérieur, c'est pas mal quand même.
10: Oui, pour l'instant, enfin, je vous rappelle qu'il y aura l'alerte jaune canicule à partir de midi. Côté ciel, le soleil est davantage caché par rapport à hier. Les nuages devraient disparaître au fur et à mesure, sauf pour certains, puisqu'on annonce des orages en fin de journée, notamment sur le Labour. Pour les températures, on a actuellement 24 degrés à Anglet et Andaille, 25 à Bardos, 27 degrés à Auxesse, 28 à Banca et Tardets. Et dans l'après-midi, on va se rapprocher des 30 degrés jusqu'à 33 à Saint-Palais. 11h04 sur votre radio.
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10: Et nous, on va terminer la semaine en vous offrant des cadeaux, mais aussi en écoutant vos musiques préférées. On commence avec Pierre Bachelet, 20 ans. Bienvenue.

0: Jamais. Pierre Bachelet avec 20 ans.
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0: Dernier jour, dernière chance. Aujourd'hui, votre mission, si vous l'acceptez, repartir avec un cadeau. Une parenthèse, bien-être au Thalazur de Saint-Jean-de-Luz avec trois soins relaxants et un accès au spa marin. Vous avez donc jusqu'à midi. Midi pour nous appeler, midi pour jouer, midi pour gagner. Pour réussir votre mission, il vous faut trois choses. De la culture générale, de la motivation et un numéro de téléphone. 05 59 59 17 17. Alors, êtes-vous prêt à relever le défi? À jouer à sa colo basque avant midi? Et pour gagner des soins au Thalazur de Saint-Jean-de-Luz, je vous donne un pouvoir. The Power of Love, signé Céline Dion.

0: The Power of Love, Céline Dion sur votre radio.
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0: Et notre première candidate du jour, c'est Marine de Sarre. Bonjour Marine.
3: Bonjour.
0: Bon, comment... Ah, j'ai pas entendu, qu'est-ce que vous avez dit? Je vous ai coupé.
3: J'ai dit bonjour.
0: Ah d'accord, et bon, on se dit tous bonjour, c'est magnifique. Bon Marine, comment ça va?
3: Eh bien très bien, il fait un peu moins chaud, ça fait du bien.
0: Oui, un peu moins chaud, avant ce week-end, parce que là il va faire chaud ce week-end. Avant ce week-end. Qu'est-ce que vous avez prévu d'ailleurs pour ce week-end, vous Marine?
3: Eh bien écoutez, petit repas entre amis, tranquillement, et puis après on verra bien.
0: Oui, tranquillement, pas de fête de la musique pour vous?
3: Ah non, j'ai des enfants en bas âge, on va rester à la maison.
0: Et voilà, super, on peut plus s'amuser avec eux, non mais vraiment, c'est pas possible. Bon alors Marine, on va essayer de vous offrir un petit cadeau quand même. Avant de débuter le week-end, une parenthèse bien-être au Thalazur de Saint-Jean-de-Luz avec 3 soins relaxants et un accès au spa marin. Si vous gagnez, vous offrez ça à qui?
3: Eh ben, je pense qu'avec mon conjoint, on va faire une petite parenthèse de rire.
0: Oui, vous avez bien raison, comment s'appelle votre conjoint?
3: Jean-Philippe,
0: et là on laisse les gosses à la maison.
3: Eh ben on trouvera bien une solution pour les faire garder un petit peu.
0: Mais oui, il y a Julien la technique qui peut les garder, il vient de me le dire dans l'oreille. Voilà, on a trouvé quelqu'un, mais oui, on a trouvé quelqu'un pour vous Marine. Allez, je vais vous poser plusieurs questions en 45 secondes. Si vous ne savez pas, vous dites je passe, je compte la première réponse. Et chaque question posée avant le gong doit avoir une réponse. Je lance le chrono. 3, 2, 1, top. Selon l'expression, quand on a l'esprit tranquille, on peut dormir sur ses deux...
3: oreilles.
0: Comment s'appelle le seul acteur français ayant reçu un Oscar?
3: Jean
0: Dujardin. Dans quel jeu de société un meurtre peut-il être commis par le colonel Moutarde dans la salle à manger?
3: Le Cluedo.
0: Quel mot de 7 lettres désigne la disparition temporaire, complète ou partielle d'un astre?
3: Une éclipse.
0: À quel DJ français doit-on le tube Love Generation, ancien générique de la Star Academy?
3: David Guetta.
0: Quel était le nom du fils de Pépin le Bref, couronné roi des Francs en 768? Comment se nomme le vrai faux métro qui va de Hendaye jusqu'au Pays Basque Sud? On regarde ensemble. Eh bien, c'était le topo.
3: C'était un peu difficile.
0: Ah oui. Le roi des Francs en 768. Charlemagne, fils de Pépin le Bref. Mmh. Ah là là, sacré Charlemagne. Love Generation, c'est le DJ français Bob Sinclair.
3: Ah oui.
0: Eh oui. Il y en a des DJ français, DJ Snake, DJ David Guetta. DJ Guetta plutôt. Bob Sinclair, eh oui. La disparition d'un astre temporaire, partiel ou complète, c'est une éclipse. Bonne réponse. Le jeu de société, c'était le Cluedo. Bonne réponse, c'est bien Jean Dujardin qui a reçu un Oscar. C'est le seul français avec The Artist en 2012. D'ailleurs, il fête son anniversaire aujourd'hui. Et enfin, on peut dormir sur ses deux oreilles. Bonne réponse. Marine, ça vous fait un score de 1 bonne réponse, 2 bonnes réponses, 3 bonnes réponses, 4 bonnes réponses, 4 bonnes réponses.
3: Eh ben on va espérer que ça soit suffisant.
0: Mais oui, on croise les doigts. De toute façon, Aude, qui était notre première candidate lundi, elle a fait 4 et elle a gagné. Donc peut-être que ça va porter bonheur. D'accord, Marine?
3: Allez, on croise les doigts.
0: On croise les doigts dans tous les cas. Bon week-end, à bientôt.
3: Merci, à bientôt, bonne journée.
0: Allez, faites comme Marine, appelez-nous, tentez votre chance. 05 59 59 17 17. Je rappelle que vous jouez aujourd'hui pour emporter une parenthèse bien-être au Thalazur de Saint-Jean-de-Luz avec 3 soins relaxants et un accès au spa marin. Et comme j'ai envie de vous faire un autre cadeau, voici Amir avec L'Imparfaite.

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1: La nouvelle chanson de Amir, c'était à l'imparfaite. Vous jouez avec nous jusqu'à midi pour remporter une parenthèse bien-être au Talazur de Saint-Jean-de-Luz avec 3 soins relaxants et un accès au spa marin. Pour gagner, c'est simple. Eh bien, vous nous appelez 05 59 59 17 17. Ensuite, vous allez devoir répondre à des questions de culture générale et celui ou celle qui aura le plus grand score avant midi remporte son cadeau. Donc, appelez-nous maintenant 05 59 59 17 17. Vous jouez avec nous juste après Mike Oldfield, Moonlight Shadow.
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0: Mike Oldfield, Moonlight Shadow.
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0: Nouvelle candidate dans sa colo basque, c'est Florence du Urquhuit. Bonjour Florence.
3: Oui, bonjour, de Mouguère.
0: De Mouguère, pardon. Oh là là, la boulette. Allez, je vous donne un point tout de suite là. Alors là, c'est pas possible, j'ai pas le droit de faire ça. Je suis désolé Florence.
3: Merci.
0: Bon alors, comment ça va vous aujourd'hui?
3: Eh bien, ça va nickel avec le beau temps.
0: Avec le beau temps, et oui, il fait beau à Mouguère, il fait beau. Qu'est-ce que vous faites vous aujourd'hui sous ce beau temps alors?
3: Je travaille un peu quand même.
0: Ah, vous travaillez dans quoi?
3: Dans la grande distribution.
0: D'accord, et vous jouez avec les collègues ou pas aujourd'hui?
3: Oui.
0: Ah, il y a qui comme collègue?
3: Simon.
0: Simon, bonjour Simon, il est à côté de vous?
4: Bonjour.
0: Bonjour Simon, bon alors, un petit mot d'encouragement pour Florence là. Vous allez me la motiver pour qu'elle joue à sa colo basque, d'accord?
4: Ouais, ça marche.
0: Allez, allez, je vais vous entendre un petit mot d'encouragement tout de suite.
3: Allez, allez.
0: Eh non, mais c'est Simon qui doit vous encourager, Florence.
4: Allez, allez, Florence.
0: Allez, Florence. Eh bien, dis donc, il est motivé, Simon. Est-ce que vous l'emmenez avec vous au Talazur de Saint-Jean-de-Luz si vous gagnez?
3: Non, j'amènerai mon mari.
0: Voilà, vous avez bien raison. Vous avez bien raison, Florence. Bon, alors, pour remporter ce cadeau, je vais vous poser plusieurs questions en 45 secondes. Si vous ne savez pas, vous dites je passe, je compte la première réponse. Et chaque question posée avant le gong doit avoir une réponse. Connaissez-vous le score à battre?
3: Eh ben non, en travaillant, c'est pas le précédent candidat voulait.
0: Non mais ça c'est pas une excuse Florence. Faut écouter ici Pays Basque tout le temps. Ah non,
3: ah
0: au
3: oui,
0: travail,
3: oui.
0: partout. À fond dans le magasin, absolument. Bon alors, le score à battre c'est Marine de Sarre, notre Chapeldoun, qui a fait 4 points. Donc le score à battre, il est de 4. D'accord Florence?
3: Ok.
0: Allez, je lance le chrono. 3, 2, 1, top. Quel nom désigne le plus long des 5 doigts de la main situé au milieu?
3: Annuaire.
0: Dans quel dessin animé nous pouvons suivre les aventures de Sam, Alex et Clover? Comment appelle-t-on un instrument à vent des aborigènes d'Australie fait d'un long tuyau de bois creux? Quel est le mois de l'année où les amoureux fêtent la Saint-Valentin?
3: Février.
0: Dans quelle commune du Pays Basque peut-on visiter la prison des évêques? Quel autre événement fête-t-on le même jour que la fête de la musique dimanche?
3: Les fêtes de Saint-Jean-Luz.
0: Quel élément chimique est représenté par le symbole Ca, le calcium ou le fer?
4: Calcium.
0: Sous quel nom connaît-on plus couramment la loi du 10 janvier 1991 relative à la lutte contre le tabagisme et l'alcoolisme?
3: Passe.
0: Allez. Allez, on vérifie ensemble, c'est la loi Evin. La loi Evin,
3: ouais.
0: Ca, c'est bien le calcium. Alors...
3: Non, mais c'est...
0: Qu'est-ce qu'il y a, Florence?
3: Non, j'ai fait une boulette au début.
0: Ah, mais on va regarder ensemble. Alors là, cette fois-ci, c'est moi qui ai fait une boulette. Parce que moi, la réponse que j'attendais, c'était la fête des pères. La fête des pères. Mais il est vrai qu'à Saint-Jean-de-Luz, il y a les fêtes ce week-end. Donc vous savez quoi, Florence? Je vous compte la bonne réponse. J'aurais dû être plus précis, je vous le donne. Je vous avais posé la question, quel autre événement fête-t-on le même jour que la fête de la musique? Les fêtes de la Saint-Jean fonctionnent absolument. Dans quelle commune du Pays Basque peut-on visiter la prison des évêques? C'était Saint-Jean-Pied-de-Port. Quel est le mois de l'année où les amoureux fêtent la Saint-Valentin? Février, bonne réponse. L'instrument fait d'un long tuyau de bois creux avant des arbres qui est utilisé pardon par les aborigènes d'Australie, c'est le didgeridoo. Voilà. Sam, Alex et Clover, c'était les Totally Spies. Bonne réponse. Et enfin, quel nom désigne le plus long des 5 doigts de la main situé au milieu? C'est le majeur. Et donc, ça vous fait combien de bonnes réponses? Le calcium, la fête des pères, Saint-Jean-Pied-de-Port, février, Totally Spies. Ça vous fait 5 bonnes réponses. Ouais. Attendez, c'est pas gagné. Parce qu'il reste encore 2 candidats. Donc si personne, Florence, ne bat votre score avant midi, c'est vous qui remportez la parenthèse bien-être au Talazur de Saint-Jean-de-Luz. D'accord, Florence?
3: D'accord.
0: Allez, on croise les doigts. Peut-être à tout à l'heure. Merci beaucoup.
3: Merci à vous, au revoir.
0: Allez, 05 59 59 17 17 pour jouer, gagner, rigoler avec nous à l'antenne. Mais à ce même numéro, vous pouvez nous laisser des messages sur notre répondeur WhatsApp.
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0: Nous laisser des messages pour annoncer vos événements, par exemple les escafés Denis.
2: Bonjour, merci de communiquer que Culture et Patrimoine organise durant la journée du mercredi 24 juin, durant toute la journée à Saint-Pé-sur-Nivelle, une manifestation dans la thématique et les seigneurs de Saint-Pé et le monde pendant la guerre de Cent Ans. Pour tous les détails concernant cette manifestation, merci d'aller sur le site de Culture et Patrimoine pour en suivre toute son organisation. En vous remerciant.
0: 05 59 59 17 17 pour vous aussi, laissez des messages sur notre répondeur WhatsApp. 11h31.
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0: Par appeler Florence. Florence qui vient de jouer avec nous et qui est de Sarre, de Mouguère, pardon, puisque on a fait une petite erreur. On va lui expliquer tout ça. On lui annonce tout ça juste après. Eddie Mitchell dans un instant.

0: Eddie Mitchell avec pas de Boogie Woogie.
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0: Tout à l'heure, nous avons reçu une deuxième candidate. C'était Florence de Mouguère. Florence, on a joué avec elle et je lui ai posé la question : quel nom désigne le plus long des cinq doigts de la main situé au milieu ? Voilà sa réponse. Quel nom désigne le plus long des cinq doigts de la main situé au milieu ?
3: Annuaire.
0: Alors, elle a dit l'annuaire. Et moi, je lui ai donné la réponse, le majeur, et j'ai quand même compté ça comme une bonne réponse. Ce qui fait qu'elle était à 5 points, et donc la Chapeldoune pour l'instant. Malheureusement, je ne peux pas lui compter, puisque la réponse, c'est le majeur. Donc, ce n'est pas grave. On avait rappelé Florence. Florence n'est plus avec nous, c'est pas grave. Mais Florence de Mouguère, comme elle aime bien les fêtes de la Saint-Jean, on lui offre quand même, pour s'excuser, un kit de la Saint-Jean avec deux t-shirts et deux bandanas. Donc, bravo à Florence. Et donc, notre Chapeldoune, c'est toujours Marine de Sarre. Et à présent, c'est Marie-Pierre qui va essayer de battre le score de 4 de Marine. Marie-Pierre, bonjour.
4: Oui, bonjour.
0: Alors Marine, première fois que vous jouez avec nous, comment vous vous sentez?
4: Je me sens bien, ça va. J'ai réussi à répondre à pas mal de questions tout à l'heure, alors j'espère que j'aurai autant de chance là.
0: Ah, magnifique, magnifique. Vous avez fait combien tout à l'heure en écoutant à peu près?
4: J'ai fait 5.
0: 5 ? Bah voilà, donc c'est tout bon alors. C'est le score à battre. Il est de 4, donc il faut faire minimum 5 points. Ok, donc je rappelle le cadeau pour aujourd'hui. C'est une parenthèse bien-être au Talazur de Saint-Jean-de-Luz avec 3 soins relaxants et un accès au spa marin. Si vous gagnez, vous emmenez qui ?
4: Je pense que j'emmène ma maman.
0: Votre maman ? Ah, elle joue avec vous ? Comment s'appelle votre maman ?
4: Chantal.
0: Eh bien, on jouait pour Chantal, alors il n'y a pas de souci pour ça. Je vais vous poser plusieurs questions en 45 secondes. Si vous ne savez pas, vous dites je passe, je compte la première réponse. Et chaque question posée avant le gong doit avoir une réponse, d'accord?
4: Ok.
0: Allez, on y va, je lance le chrono. 3, 2, 1, top. Quelle partie du visage peut être B en cœur ou en cul de poule?
4: En cul de poule, la bouche.
0: Quel médecin de la Grèce antique a prêté son nom au serment que chaque docteur signe avant d'exercer?
4: Hippocrate.
0: Qui chante en 1973 C'est la fête?
4: Michel Pigard.
0: Qui était en France à l'animation du jeu télévisé Money Drop entre 2011 et 2017?
4: Money Drop, c'est Arthur, non?
0: Quel club de football du Pays Basque a annoncé un nouvel entraîneur cette semaine?
4: L'Aviron Bayonnais.
0: À quelle tribu amérindienne appartenait le chef de guerre nommé Geronimo?
4: Je passe.
0: À Hollywood, par quel symbole les célébrités sont-elles représentées sur le sol du Walk of Fame?
4: Avec leurs mains.
0: Allez, on vérifie ensemble. Alors, on va regarder ensemble. Le score à battre est de 4, je le rappelle. Quelle partie du visage peut être B en cœur ou en cul de poule? C'est bien la bouche. Et dire que vous avez hésité alors que vous avez la bonne réponse. C'est bien la bouche, bonne réponse. C'est bien Hippocrate, le médecin grec qui a prêté son nom pour le serment des médecins avant d'exercer. Qui chante C'est la fête en 1973? Michel Fugain. C'est la fête.

0: La fête, Michel Fugain. Qui c'est qui a crié Michel Fugain dans le téléphone? C'est vous ou c'est Chantal?
1: C'est nous deux, parce que c'était le chanteur préféré de mon papa qui nous a quittés l'année dernière, donc voilà.
0: Donc Michel Fugain, évidemment, vous connaissez avec C'est la fête. D'accord, donc ça c'est une bonne réponse, ça c'est sûr. Qui était en France à l'animation du jeu télévisé Money Drop entre 2011 et 2017? Alors là, il y a autre chose qui a été criée. Qui a crié Arthur?
1: C'est moi.
0: Ah bah non, là c'était pas Arthur, c'était une femme, Laurence Boccolini.
1: Ah.
0: Oui, vous vous rappelez Money Drop ou pas?
1: Bah oui, oui.
0: Le coup des trappes là, avec les 250 000 à placer à chaque fois. Quel club de football du Pays Basque a annoncé un nouvel entraîneur cette semaine? Eh bien, c'est bien l'Aviron Bayonnais Foot, absolument. Et donc là, vous êtes à combien de bonnes réponses? La Bouche, bonne réponse. Hippocrate, bonne réponse. Michel Fugain, bonne réponse. Aviron Bayonnais Foot, bonne réponse. Ça vous fait donc 4 points. Ça vous fait donc 4 points. Et donc, on avait la dernière question. À Hollywood, Hollywood, terre des stars. Par quel symbole les célébrités sont-elles représentées sur le sol du Walk of Fame? Le Walk of Fame. Qu'est-ce que vous m'avez répondu?
1: J'ai dit les mains, mais ma maman pense que c'est pas la bonne réponse.
0: À votre avis, ce n'est pas la bonne réponse? Eh bien, écoutez, je vais vous dire. Walk of Fame. Là, je vous dis très clairement ce que je suis en train de faire, Marie-Pierre. Je suis sur l'Internet. Et sur l'Internet, j'ai tapé Walk of Fame. Main. Parce que moi, j'attendais les étoiles. Je vais être très honnête avec vous, j'attendais les étoiles.
2: C'est les mains. Ah, c'est les mains.
0: Parce que sur Hollywood, Walk of Fame, il y a des étoiles.
2: Ah, oui, c'est vrai.
0: Mais oui. Mais où se trouvent les étoiles à Hollywood? Tiens, on va mettre ça. Les mains, Hollywood, pardon. Main, Hollywood. Star. On tape comme ça ensemble. Eh bien, ça se trouve au Walk of Fame.
2: On a gagné.
0: On compte le Walk of Fame alors. Eh bien, franchement, on a eu le doute. Est-ce qu'il y avait des mains sur le Walk of Fame? Eh bien, il y a des mains, visiblement. Eh bien, écoutez, je suis obligé de vous mettre chapelle d'une, là. Obligé. Donc, Marie-Pierre, on va encore accueillir un candidat ou une candidate. Et si personne ne bat votre score de 5, eh bien, c'est vous qui gagnez le Thalazur de Saint-Jean-de-Luz. D'accord, Marie-Pierre?
1: On croise les doigts.
0: Allez, on croise les doigts. Merci beaucoup, à tout à l'heure. Merci.
1: Merci.
0: Dernière chance pour vous donc de jouer et de remporter la parenthèse bien-être au Thalazur de Saint-Jean-de-Luz. Pour ça, vous nous appelez 05 59 59 17 17.
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0: Sia avec Gimme Love à 11h45.
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0: Notre dernière candidate de la semaine, du jour, c'est Jocelyne de Mendion. Jocelyne, bonjour.
3: Bonjour.
0: Jocelyne, la pression est avec vous.
3: Oui, merci.
0: Ah bah pardon, j'explique juste en fait. Excusez-moi Jocelyne, excusez-moi de vouloir mettre un petit peu de suspense dans cette émission. Excusez-moi Jocelyne, bon alors.
3: Non.
0: Jocelyne, nous avons Marie-Pierre. Oui. Chapelle Doune actuellement, salut colle au Basque, avec 5 points. Elle nous vient d'Urcuite. Vous êtes la dernière candidate.
3: Oui.
0: De last. La dernière à pouvoir gagner la parenthèse bien-être au Talazur de Saint-Jean-de-Luz. Comment vous vous sentez?
3: Mais ma foi, pas trop mal.
0: Oh mais Jocelyne, attendez, j'essaie d'installer un truc, faites-moi rêver, faites semblant. Je repose la question.
3: Je tremble et tout.
0: Je repose la question.
3: J'ai peur.
0: Jocelyne, comment vous vous sentez?
3: J'ai très peur.
0: C'est pas vrai.
3: Ah oui.
0: Jocelyne?
3: Une pression terrible.
0: Arrêtez, on n'est pas là pour ça. Je vais essayer de vous poser plusieurs questions.
3: Oui.
0: 45 secondes. Si vous ne savez pas ce qui peut arriver, vous dites je passe. Je compte la première réponse. Et chaque question posée avant le gong doit avoir une réponse. Jocelyne, comment on peut faire pour vous encourager, pour vous détendre, pour vous déstresser?
3: M'offrir une
0: thalasso? Ah, rien que ça. Mais non, mais c'est trop facile. Bon, alors là, Jocelyne, non, mais attendez. Bon, bah, tant pis, on est obligé de jouer avec vous. Allez, on y va. Allez, je lance le chrono. 3, 2, 1, top. Quel prénom de célébrité est commun à Junio, Lanvin et Darmon?
3: Gérard.
0: En France, sur le panneau dépassement interdit, quelle est la couleur de la voiture située à droite de la voiture rouge? En 2008. Quel joueur français est battu par Novak Djokovic en finale de l'Open d'Australie?
3: Passe.
0: Quel duo chantait dans les années 80 Besoin de rien, envie de toi?
3: Je sais plus, passe.
0: Je peux être un organe du corps humain, mais aussi la femelle du rat, qui suis-je?
3: La rate.
0: Dans quelle enceinte sportive va se dérouler le Master des Fêtes d'Asparin dimanche?
3: Au trinqué.
0: Combien y a-t-il de sommets dans un cône?
3: Hein?
0: Alors, on va compter ensemble, Jocelyne. Alors, quelle était votre réponse pour combien y a-t-il de sommets dans un cône?
3: Mais un.
0: Un, oui. Parce que de la manière dont vous l'avez dit, on avait l'impression que vous n'aviez pas compris la question.
3: Ah, pardon.
0: Vous avez fait un, un. Donc voilà, c'est pour ça que je vous pose la question. Ah, d'accord, bon, ça c'est une première bonne réponse. Bon, dans quelle enceinte sportive va se dérouler le Master des Fêtes d'Asparin dimanche? C'est au trinqué. Ça, on s'en doute. Mais quel trinqué, Jocelyne?
3: Beria.
0: Voilà, bonne réponse. C'est une bonne réponse. Je peux être un organe du corps humain, mais aussi la femelle du rat. Je suis la rate. Bonne réponse. Trois bonnes réponses pour l'instant. Besoin de rien, envie de toi. C'était un duo. Ils étaient en couple.
3: Oui.
0: Peter. Peter et qui?
3: Sloan.
0: Voilà, Peter et Sloan. Vous l'aviez, Jocelyne?
3: Mais oui, mais pas au bon moment.
0: Bah oui, bah oui. Peter et Sloan, besoin de rien, envie de toi. Qui est 2008. Quel joueur français est battu par Novak Djokovic en finale de l'Open d'Australie? C'était Joe Wilfried Tsonga. Ouais. Et oui, en France, sur le panneau dépassement interdit. Quelle est la couleur de la voiture située à droite de la voiture rouge? Quelle était votre réponse?
3: J'ai dit bleu, je crois.
0: Ouais, bah c'est pas ça. C'était noir. C'était noir, Jocelyne. C'était noir.
3: Je l'ai dit en deuxième fois.
0: Eh oui, mais oui, mais oui. Mais je compte que la première réponse. Je suis désolé.
3: Non,
0: mais
3: y a pas de souci. Y a pas de souci.
0: Oui, y a pas de souci. Mais non, mais je vous le dis. Le vrai nom de la célébrité qui est commun à Junio, Lanvin et Darmon, ça c'est Gérard. Et ça c'est une bonne réponse. Jocelyne, ça vous fait 4 points.
3: Eh oui.
0: 4 points, on recompte ensemble. Une bonne réponse, 2 bonnes réponses, 3 bonnes réponses, 4 bonnes réponses. Je suis désolé, mais vous pouvez retenter votre chance la semaine prochaine. On offre un autre cadeau. Jocelyne, vous restez, vous continuez de nous écouter. Je donne le prochain cadeau de la semaine prochaine, d'accord?
3: Ça marche.
0: Allez.
3: Merci beaucoup.
0: Merci beaucoup, bonne Jocelyne. Journée. Bon week-end, à bientôt.
3: Merci, au revoir.
0: On connaît notre Chapelle Doune, c'est Marie-Pierre de Urcuite. Elle a fait 5 points. On lui annonce la bonne nouvelle dans quelques instants après Entol Sarmiento.

0: Entol Sarmiento pour la musique d'ici. Dans 8 minutes, c'est votre journal suivi d'un autre jeu au taquet avec Valérie Damido et Eric Bastien. Et puis nous, on va cuire peut-être notre chapelle d'oune. Mais on a encore le choix. Qui a gagné? On ne sait pas. On découvre ça dans un instant.
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0: Pour la dernière journée de ça colle au Basque de cette semaine, nous avons reçu 4 candidats. Nous avons reçu Marie, Marie-Pierre, Florence et Jocelyne. Elles se sont battues, débattues pour remporter un cadeau, un très très beau cadeau. Une parenthèse bien-être au Thalazur de Saint-Jean-de-Luz avec 3 soins relaxants et un accès au spa marin. Elles se sont battues, comme je l'ai dit, mais il y a une personne, une candidate qui est sortie du lot. Pour qui, pourquoi, je ne sais pas. Mais en tout cas, c'est la chapelle d'Oune. J'ai l'honneur de vous annoncer que notre chapelle d'Oune du jour, c'est Marie-Pierre. Marie-Pierre, vous êtes avec nous?
9: Oui, je vous entends.
0: Mais faites du bruit, vous avez gagné, Marie-Pierre.
9: Oh là là, je suis super contente, merci beaucoup, c'est génial.
0: Mais on est content pour vous, on est content. C'était pour qui déjà le cadeau, Marie-Pierre, pour vous?
9: Pour ma maman.
0: Votre maman Chantal qui est à côté de vous?
9: Exactement.
10: Tout à fait, oui.
0: Ah, Chantal, qu'est-ce qu'on dit à Marie-Pierre qui vous a fait gagner ce petit cadeau?
10: Ah, merci, bravo.
0: Bah oui, c'est magnifique. Alors bravo, alors vous remportez la parenthèse bien-être au Thalazur de Saint-Jean-de-Luz avec 3 soins relaxants et un accès au spa marin. Vous savez quand est-ce que vous allez y aller ou pas du tout?
9: On va pas tarder, hein. on va pas laisser
0: ces
9: billets dans un coin.
0: Ah bah oui, rapidement. Faut pas l'oublier le cadeau. Vous nous enverrez un petit message quand vous y allez, vous nous l'envoyez sur WhatsApp, d'accord?
9: Pas de soucis, avec plaisir, merci beaucoup, c'est super.
0: Merci à vous Marie-Pierre, merci à vous aussi à Chantal, merci d'avoir joué à ça colle au Basque. À très bientôt, bon week-end.
9: Bonne journée, au revoir.
0: Et à partir de la semaine prochaine, on change de cadeau. 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Dans 4 minutes, votre journal de midi. Et dans 4 minutes, on aura écouté cette belle chanson plus que tout au monde, Pascal Obispo. Belle fin de matinée à tous.

0: Obispo, avec plus que tout au monde, avant votre journal de midi.
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0: Bon vendredi et bon début de week-end à tous. Il est midi. À midi, le journal est présenté par Thibaut Vincent.
2: Coup de chaud sur le Pays Basque, on passe en vigilance jaune canicule, des températures entre 30 et 34 degrés à l'ombre à l'intérieur des terres cet après-midi, mais surtout des températures qui restent élevées la nuit au-dessus des 20 degrés, et on attend un thermomètre qui va avoisiner les 40 degrés à partir de dimanche. Évidemment, c'est la ruée sur les ventilateurs ces derniers jours, les rafraîchisseurs d'air et climatisation. Les magasins sont pris d'assaut, Thomas Noiseau.
3: Dans les rayons de l'enseigne But de Bayonne, les clients cherchent des solutions d'appoint pour se rafraîchir. Clara Khalifa, directrice du magasin, a bien observé cette forte demande.
4: Là, comme vous pouvez le voir, ça a été quand même vachement dévalisé. On a des commandes qui arrivent. On reste quand même majoritairement sur le ventilateur pour la simple et bonne raison qu'on est plus dans une démarche un peu plus éco-responsable que le climatiseur qui consomme davantage. On sait que voilà, c'est vraiment sur les premières chaleurs qu'on va faire notre chiffre d'affaires dessus.
3: Le climatiseur, Dominique n'en veut pas, mais parmi toutes les références du magasin, le jeune retraité vient de trouver son bonheur.
5: Le ventilateur simple, ça brasse de l'air, donc là on voulait quelque chose entre les deux, donc c'est pour ça qu'on était plutôt sur le rafraîchisseur d'air.
3: Mais quand les chaleurs se prolonge, la clim garde la cote, selon Benoît Caballero. Il est chef d'une entreprise spécialisée dans les systèmes de climatisation.
6: Énormément de demandes, surtout dans les appartements qui sont très isolés. La chaleur rentre mais ne ressort pas. On attend qu'il fasse 35 degrés pour demander la clim. Donc c'est ça qui est un peu difficile à gérer. Là, aujourd'hui, je suis à 5-6 appels par jour pour demander des installations.
3: Et ce jour-là, à Biarritz, c'est chez Mario que son entreprise intervient.
7: Même si on baisse les volets, ça reste quand même assez chaud. Et le fait d'avoir un peu de fraîcheur, c'est quand même agréable. C'est un petit plus.
3: Un petit plus qui lui a tout de même coûté près de 4000 euros.
2: Alors le meilleur conseil encore pour rafraîchir chez soi, c'est sans utiliser d'énergie et donc de source de chaleur, c'est encore d'aérer aux heures les plus fraîches dans la nuit et tôt le matin, et de fermer évidemment fenêtres et volets dans la journée. Ne pas oublier non plus de veiller aux personnes fragiles de votre entourage. 53 départements passent en vigilance orange canicule dès ce midi. Ça concerne plus d'un Français sur deux. Et puis conséquence de cette fournaise annoncée dimanche, plusieurs événements sportifs aux Pays-Bas sont annulés. Le programme de la fête de la musique est également chamboulée, et notamment à Bayonne. Les animations en extérieur programmées entre 13h et 19h sont annulées, certaines reportées en soirée. À Biarritz, le concert partagé entre Oldara et Isegoa dimanche après-midi à l'église Saint-Martin est annulé.
0: Deux ans après la disparition de Laure Zakello, le mystère reste entier.
2: La mère de trois enfants a disparu de son domicile d'Urune le 20 juin 2024. Son mari, Alexis Juré, est mis en examen pour meurtre et placé en détention provisoire depuis près de deux ans, soupçonné d'avoir tué son épouse et d'avoir fait disparaître le corps qui reste introuvable. Mais ça n'empêchera pas Alexis Juré d'être envoyé devant une cour d'assises dans les prochains mois, estime Thierry Sagardoito, l'un des avocats des parties civiles. Il était l'invité d'Ici Pays Basque ce matin. Entretien à retrouver sur notre application Ici. Alexis Juré, lui, clame son innocence. Il vit mal la situation, affirme son avocat, maître Vincent Faget.
8: Monsieur Juré ne va pas bien, il supporte très mal son incarcération qui dure maintenant depuis bientôt deux ans. D'ailleurs, il fait l'objet de soins médicaux à ce sujet et a été transféré du fait des difficultés qu'il a aujourd'hui à supporter son incarcération, qu'il trouve totalement injuste. Pour lui, sa place est d'être dehors, il s'estime totalement innocent. Pour l'instant, il n'a pas envisagé le fait d'être renvoyé devant une cour d'assises.
2: Alexis Juré, qui, en raison donc de ses problèmes de santé, selon son avocat, a été transféré en unité médicale spécialisée à Cadillac, en Gironde, d'où il a été extrait hier pour comparaître dans une autre affaire devant la cour d'appel de Pau, cette fois accusé d'avoir tenté d'étrangler une collègue du lycée Louis de Foix à Bayonne en avril 2024, deux mois avant la disparition de son épouse. Le procureur général hier a requis six mois de prison avec sursis. L'arrêt sera rendu le 3 septembre.
0: En rugby, première demi-finale de Top 14 ce soir.
2: Toulouse Racing 92, c'est à 21h05 à Marseille, avec deux biarros titulaires chez les Rouges du stade toulousain, Teddy Thomas et Alexandre Roumat, et deux Bayonnais avec les Bleus et Blancs du Racing, Max Spring et Maxime Baudon. En football, le Mexique, premier pays qualifié pour les 16e de finale de la Coupe du Monde, après le deuxième match seulement grâce à sa victoire sur la Corée du Sud 1-0 cette nuit. Ce soir, les États-Unis affrontent l'Australie à 21h. Cette nuit, Écosse, Maroc, Brésil, Haïti et Turquie, Paraguay.
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2: Il fait chaud aujourd'hui encore.
0: Oui, nous sommes en alerte jaune canicule. Le ciel est caché pour aujourd'hui malgré de fortes chaleurs. Ces nuages vont apporter des orages principalement sur le Labourd. Pour le reste du Pays Basque, on a 27 degrés sur le BAB, 25 sur la côte, 30 à Saint-Palais-Baïgorry, jusqu'à 34 degrés dans les terres attendues cet après-midi. Je vous souhaite de passer une très belle journée tout de suite. C'est au taquet, Valérie Damido et Eric Bastien.
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11: Bonjour la France, bonjour la France qui a chaud. J'espère que tu vas bien la France, aujourd'hui c'est la finale. Ça va Eric Bastien ?
12: Écoutez, on a égalité, c'est ça la parité Madame Damido. 2-2 aujourd'hui, je suis content.
11: Bien sûr. Alors à l'issue de cette magnifique finale, il y a deux prix. Le premier prix, c'est simple. C'est 2 jours en famille ou entre amis, puisque c'est un séjour pour 4 au Festival des Grandes Marées à Jullouville, au cœur de la baie du Mont-Saint-Michel. Alors vous allez pouvoir écouter plein d'artistes, mais vous allez surtout écouter Kenji,

0: deux jours sur place pour 4, une nuit avec petit déjeuner à l'hôtel du musée de Granville et 100 euros de carburant pour y aller. Si vous ne gagnez pas ça, quel est le deuxième prix?
1: Eh ben dans les groupes, il y aura Joe Malongo. Ça, c'est Joe Malongo avec ses musiciens. On les écoute depuis le début, les mariachi Malongo. Leurs trompettes, ils sont là. Ils vont vous donner le meilleur des concerts. Mais accessoirement, ils prendront le temps de fabriquer une machine, 32 dosettes et 6 verres en verre à gagner aujourd'hui.
0: Allez, Kinan, jingle. Alors, on appelle Leïla, Marie-France, Christophe et Aurélie. Comment ça va, les finalistes?
1: Bonjour.
2: Bonjour.
1: Bonjour.
3: Ça va beaucoup. Bonjour Eric.
1: Bonjour.
3: Bonjour Valérie. Bonjour à toute votre équipe.
0: Bonjour tout le monde. Alors, on va faire une première demi-finale, Leïla contre Marie-France. Ce qui veut dire que Cricri et Aurélie, vous pouvez aller jouer et vaquer à vos occupations. Alors Leïla, tu as joué avec nous lundi, tu as été brillante, hein, 22 points, magnifique. Voilà, totalement sans faute, hein, voilà. Tu es mariée à Thibaut, tu habites à Estrée, tu joues avec Issinor, parce que Estrée c'est dans le Pas-de-Calais. Tu vends des chichis, des gaufres et des crêpes à Berck. Et quel temps il fait aujourd'hui à Estrée?
2: Ah, il fait super beau, super chaud, donc tout va bien.
0: Ah, super beau, super chaud. Tu vas aller te baigner, ouais, tu crois?
2: Je ne sais pas, peut-être.
0: Qu'est-ce que tu vas faire ce week-end?
2: Ce week-end, je travaille. Donc, je vais pas profiter beaucoup du soleil, mais il y a de l'animation, il y a des concerts, tout ça, donc c'est chouette.
0: Oh, bah c'est bien, oui, puisque je rappelle que dimanche, c'est la fête de la musique quand même. Hein.
1: La fête des pères.
0: Oui, d'accord, mais enfin, c'est aussi la fête de la musique. Voilà.
1: La fête des pères aussi. Ouais.
0: Bref, alors.
1: La fête quoi, dimanche, bon.
0: Voilà, voilà. Il paraît que tu as un petit défaut dont on n'a pas parlé lundi. Tu n'aimes pas reconnaître que tu as tort.
2: Non, mais parce que j'ai jamais tort, je me trompe, c'est tout.
0: Bien sûr, évidemment, évidemment, bien sûr, elle ne se trompe pas. Ah là là là là. Bon, ben écoute, j'espère que tu ne vas pas te tromper sur la première question qui peut te permettre de gagner le premier point. Tiens, je te mets un petit coup de Stomy Bugsy.

0: rentrer dans les habitudes des Français. Donc, bonne fête à tous les papas pour dimanche. Et voilà, Leïla, premier point.
1: Exactement. Marie-France était avec nous mardi. Marie-France, nous avons fait équipe. On ne change pas une équipe qui gagne aujourd'hui, vendredi. T'es d'accord?
2: Oui, tout à fait.
1: Oh, oui. Il y a une Quénois sur Dole, dans le Nord, encore le Nord, qui est représenté. Et je ne me trompe pas si je dis que c'est ton anniversaire aujourd'hui?
2: Non, c'est bien ça.
1: Eh ben, bon anniversaire.
0: Joyeux anniversaire.
1: Mais quel plus beau cadeau que de t'offrir le séjour, bien sûr. On va tout faire pour que ce soit le cas. Bon anniversaire, effectivement, Marie-France, qui est mariée à Christian, rappelons-le, qui a deux enfants, Anaïs, qui a 40 ans, et Julia, qui a 34 ans. Est-ce que tu as des petits coins d'ombre à nous recommander dans ta région, là, ce week-end? Tu sais où tu vas aller un peu pour être au frais?
2: Ah oui, bon, en fait, nous, on est au bord de la Deule, hein, ouais. Qui est un canal, et on a la Lys qui est tout près, et là, c'est la Lys qui sépare la France de la Belgique, et on est souvent en Belgique, il y a un petit bar où il y a effectivement beaucoup d'animations le samedi et le dimanche, des petits orchestres, voilà, qui jouent du jazz, du rock, etc. C'est sympa, on est à l'ombre. C'est super sympa.
1: Bah, c'est un bon plan. Non, mais c'est bien. Ah, bah, c'est vrai qu'on va un peu chercher les coins d'ombre là ce week-end. J'espère que chez toi il fait pas trop chaud. T'as quelle température aujourd'hui dans le Nord à Quénois-sur-Deule?
2: Ici c'est 30 degrés déjà.
1: Ouais, 30 degrés déjà. Ah. Avec le pic de chaleur attendu lundi et mardi. À la retraite de travail dans le groupe EDF, on l'a dit, hein, toute ta carrière. Oui. On est ravis de te retrouver en tous les cas, Marie-France. Et on va t'offrir un premier point tout de suite avec une première question.
2: Oui.
1: Tu aimes le Nutella?
2: Oui.
1: Oh, ça, c'est la musique du Nutella.
0: C'est dégueulasse, le Nutella.
1: Non, c'est bon quand même.
0: Non.
1: Non, c'est bon.
0: Non, c'est pas bon pour la santé, le Nutella. C'est plein de saloperies.
1: Récemment, Ferrero a lancé un Nutella à la patate douce, testé uniquement sur le marché américain. Moi, je l'affirme. Après, est-ce que c'est vrai? Est-ce que c'est faux? Tu as 5 secondes pour y réfléchir, Marie-France. Parti. Vite. Comment?
2: Faux.
1: Faux, j'ai dit faux. Oui, tu as raison. La nouveauté s'appelle en réalité Nutella Peanut. C'est une version de la cacahuète, hein, ce que veut dire Peanut. C'est la première nouvelle saveur officielle de Nutella depuis plus de 60 ans d'existence et c'est déjà commercialisé en Amérique du Nord. Bah là, c'est assez récent, hein, depuis le mois d'avril. C'est pas arrivé chez nous encore.
0: Bah tant mieux. Alors, Leïla, un point. Marie-France, un point. C'est une petite égalité parfaite.
1: Bah oui, c'est bien.
0: Bravo. Et là, tout de suite, on va parler de femmes. On va parler de femmes libérées. 1984, Cookie Dingler. Ne la laisse pas tomber.
1: Ah non.
0: Elle est si fragile, vous écoutez ici, vous chantez, on vous aime, à tout de suite.

0: tomber. Et
1: évidemment, on va pas laisser tomber. Cookie Dingler, 1984, tu l'as dit Valérie, joli souvenir sur ICI.
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0: Et ici, nous sommes avec Leïla et Marie-France qui jouent toutes les deux pour ICI Nord. Le Nord s'affronte, mon Dieu. En plus, elles sont à égalité, c'est magnifique. Alors, Leïla, il paraît que tu t'adores voyager avec ton mari, les Hautes-Pyrénées, la Normandie, et bientôt, t'aimerais bien visiter l'Ardèche.
1: C'est une bonne réponse.
0: Leïla ?
1: Leïla n'est plus.
0: Leïla ?
1: Alors, on l'a peut-être perdu.
0: Tu nous as quitté ?
1: Ah, on va la rappeler.
3: Bon, bon. Ah, vous m'entendez ?
0: Ah, là, je t'entends. Ne bouge plus.
3: Ah, bon. Oui, je disais que oui, on aimerait bien aller visiter les Gorges du Verdon.
0: Ah, c'est très beau, les Gorges du Verdon. C'est magnifique.
3: Apparemment.
0: Ah, oui, c'est très, très beau. Et alors, il paraît que tu aimerais aussi visiter l'Égypte.
3: Oui, c'est un rêve qu'on a depuis qu'on est tout petits tous les deux. Et on se dit pourquoi pas. Pour notre voyage de
0: neuf. Oh, mais oui, faire une petite croisière sur le Nil, là.
3: Mmh. Ah oui.
0: Ah oui, ben oui, c'est bien, on adore.
1: Il fait chaud là-bas.
0: Oui, il fait chaud, mais enfin, c'est très très beau quand même. Hein.
1: C'est vrai.
0: On adore. Alors, ma chérie, c'est l'heure du quiz musical. Tu vas avoir deux tubes de l'été à reconnaître. Tu vas écouter un extrait, c'est l'un derrière l'autre, et tu devras me donner les deux artistes qui chantent. Écoute bien.
3: Ok. C'est...
0: C'est les années 80, qui est le groupe qui chante ?
3: Élégance Vacances.
0: Oh là là, Élégance Vacances, vacances, oublie tout. Oui, alors, est-ce que c'est Élégance ? Bien sûr que oui.
1: Bravo.
0: Vacances, j'oublie tout.
4: Vacances.
0: Plus rien à faire du tout. Je m'en vais en l'air, ça c'est super. Voilà. C'est fou. Alors, attention, là, c'est un artiste des années 90. Écoute bien.

0: c'est qui chante?
1: C'est Lou Béga. Mambo number 5.
0: Et c'est Lou Béga. Eh oui, Lou Béga, magnifique.
2: Ça lui fait 3 points, ça.
0: Ça lui fait 3 points.
2: Bon, Marie-France, on joue avec les tubes de l'été, entre autres. Hein, d'ailleurs, on jouera avec tous les tubes de l'été dans Au Taquet, puisqu'on sera là jusqu'au 17 juillet avec Valérie.
0: Absolument.
2: Exactement. Bon, Marie-France, j'ai quand même une petite anecdote, on l'a dit. Le Nord s'oppose, on va voir dans un instant. Et je te souhaite d'arriver en phase finale. Il t'arrive un truc pas drôle, assez régulièrement, c'est franchement pas drôle, c'est que tu te fais cambrioler, toi. C'est devenu une habitude à la maison.
1: Oui, trois fois.
2: Oui, quand même, c'est quand même beaucoup. 3 cambriolages. Alors, ce qui est amusant, c'est que à chaque fois, on te pique le lecteur DVD et le même film que tu rachètes et qui t'en repique à chaque fois.
1: Oui, le cinquième élément, on me l'a piqué 3 fois.
2: Non, mais ça paraît dingue, c'est-à-dire le lecteur DVD ou le magnétoscope et à chaque fois, le cinquième élément, systématiquement.
1: Voilà.
0: Ce film, il faut plus racheter. Hein.
1: Non, mais je l'ai racheté, j'ai attendu 5 ou 6 ans avant de racheter.
2: C'est dingue. Mais ils le savaient, ils sont revenus dès que tu l'as racheté. Voilà. Non, mais il y a un truc avec le 5
1: ans. C'était incroyable.
2: Non, mais ça, c'est pas drôle. Hein. Franchement, à qui ça arrive, c'est pas un bon moment à passer. Courage à ceux à qui ça arrive en ce moment.
1: Ouais.
2: À qui c'était arrivé. Bon, allez, nous allons jouer tout de suite avec 2 tubes, je te l'ai dit. Hein. C'est 2 tubes de l'été. Il y a possibilité de marquer 2 points, ce qui ferait que vous seriez à égalité. Voyons comment ça se passe, on est pile dans un tube des années 2000 et je crois que Valérie, elle kiffe bien ce titre.

0: Alors, qui chante? Est-ce que tu as reconnu? Quelques secondes pour y réfléchir.
1: Camaro.
0: Oui, Camaro.
1: Femme like you.
0: Tu dis Camaro.
2: Camaro.
0: Camaro, oui.
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0: C'est bien, ça permet de s'ambiancer, c'est plutôt cool hein, pour un début de week-end. Voici un deuxième titre, on est encore une fois dans un tube, je pense que ça devrait aller, on y va.

0: Eh bien, qui chante? On y va.
1: C'est Mano.
2: Eh oui.
0: C'est Mano. Mano.
1: Oui. Mano, M-A-N-A-U.
0: Oh là là, la même l'orthographe.
2: Et qui c'était le fils du forgeron? Il s'appelait comment, le fils du forgeron? Hakim.
0: Bravo, en tous les cas.
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0: Eh ben, on est sur du 3-3.
2: Et 3-3, ça va être facile de départager ça encore. Bien, allez, c'est l'heure d'écouter. Ah, on adore. Voilà, vous êtes invité, vous avez pas envie de sortir.
0: Ouais.
2: Ça arrive à tout le monde, hein. On a prévu un truc. Et puis, au dernier moment, on a un peu la flemme. Benabar. Eh ben, Benabar, il nous a expliqué comment ça fonctionne. Ah, oui. Vous écoutez ici, on écoute Benabar, à tout de suite.

va pas. En plus faut que je fasse un régime, ma chemise me boudine, j'ai l'air d'une chipolata, je peux pas sortir comme ça. 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

0: dîner.
1: Ah moi je viens au dîner.
2: Tu m'invites ce soir dans mon dîner?
0: Il n'y a pas un dîner
2: ce soir?
0: Non, pas du tout.
2: C'est quand? C'est demain?
0: Non plus.
2: C'est quand ce dîner?
3: On est au taquet.
2: Tu ne m'invites pas?
0: Non, bah, j'ai pas de dîner là.
2: D'accord.
0: Alors, Leïla et Marie-France jouent l'une contre l'autre et pourtant elles jouent toutes les deux pour Ici Nord. Laquelle des deux sera sélectionnée pour la finale? On ne sait pas. Est-ce que tu t'es tiré les cartes, Leïla? Est-ce que tu sais?
4: Non. Alors,
0: non?
4: Non, là, je l'ai pas fait, non.
0: Oh là là là là là là là là, il faut savoir que, on l'a dit, hein, Leïla, elle adore l'astrologie, elle est comme moi, elle demande tout le temps les signes astrologiques des gens. Voilà, mais oui, c'est comme ça.
4: D'ailleurs, Marie-France est Gémeaux aussi, elle est née aujourd'hui.
1: Bah oui, Marie-France.
0: Marie-France, t'es Gémeaux?
4: Oui, tout à fait, tout à fait Gémeaux.
0: C'est dur, eh, c'est dur les Gémeaux. Hein.
4: Ah oui. Oh, non.
0: Ça peut durer, mais je sais, tu n'as jamais tort, mon petit chat. Alors, dis donc, Leïla, il est quel signe, Thibaut? Je ne me rappelle plus.
4: Scorpion.
0: Ah, c'est pas mal, le scorpion. C'est pas mal. Ça se pique tout seul, c'est bien. Bah, c'est vrai, écoute. Bon, comme je ne sais pas hein, si tu vas aller en finale ou pas, et que j'ai quand même envie de t'encourager à ce que tu sois prête, je vais te faire écouter un artiste que tu adores pour que tu te sentes bien. On va écouter Bad Bunny.

0: Tu connais pas Bad Bunny ?
1: Si, mais bon, il est beau comme un camion. C'est pas ma cam, quoi.
0: Oui, bah, il est très très beau quand même. Alors,
1: en même temps, est-ce que c'est beau un camion ?
0: Oui, c'est très beau un camion.
1: Un camion, c'est beau ?
0: Bah, bien sûr.
1: À 38 tonnes ?
0: Oui, ouais, tout d'accord. Est beau dans le camion.
1: Ok.
0: Voilà, alors, écoute-moi bien, ma chérie. C'est très très important que tu ailles en finale. Quel objet télépiloté permet aujourd'hui de réaliser facilement des images aériennes impressionnantes? Quel objet télépiloté permet de réaliser facilement des images aériennes? Top chrono.
2: Un drone.
0: Alors, est-ce que c'est la bonne réponse? Oui. Ça te fait 5 points, bien sûr que c'est un drone, voilà, il y en a... T'as 8 points, c'est
1: bravo.
0: Là, c'est magnifique.
1: On salue les équipes d'ici Drone Ardèche, bien sûr. Voilà.
0: Je demande pardon à ces deux départements que j'aime de tout mon cœur.
1: Elle était pas mal quand même celle-là. Bon, Marie-France, bon anniversaire. Oui, c'est l'anniversaire de Marie-France, notre petite Gémeaux. T'es née à quelle heure? C'est peut-être pas encore fait, hein? À quelle heure?
2: Non, 20h.
1: Ah, tu vois?
0: Ah, là.
1: Donc on souhaite pas bon anniversaire, ça se fait pas avant. On va recommencer l'émission, parce qu'on t'a souhaité ton anniversaire. On m'a toujours dit que la tradition, fallait pas le souhaiter avant.
0: C'est un truc. Mais c'est nous, le jour d'avant, pas 5 heures avant.
1: Non, c'est pour la fête. La fête se souhaite
0: la
1: veille.
0: Oui, allez, bien sûr. Et
1: là,
0: ouais,
1: écoutez, référence, tout le monde. Voilà, en parlant de la ref, Jean-Philippe Janssen en ce moment.
0: Oui,
1: hein.
0: Mon titi.
1: Vous l'avez bien vendu. C'est l'entretien à retrouver sur YouTube, la ref avec Valérie Davidot et Jean-Philippe Janssen. Tiens, Marie-France, avant cette dernière question, je rappelle que cette semaine, pour ceux qui n'étaient pas là.
0: De toute façon, je rappelle pour Marie-France que même si elle gagne, elle ne gagne pas.
1: Ça suffit.
0: Donc, voilà.
1: Ça suffit.
0: Bah, c'est la vérité, il faut lui dire la vérité.
1: Oui, mais j'y vais en douceur. Marie-France, elle a du. Bah, oui. Marie-France, elle a du jukebox, elle a du 45 tours. C'est une collectionneuse de disques et pour te faire plaisir, ce que tu écoutes à la maison, c'est ça.
0: On m'a trop donné. C'est Johnny White.
1: Barry Hallyday.
0: Barry Hallyday.
1: Barry Hallyday. Magnifique. Et deux jukebox qui jouent en même temps, là. Bon, c'était Barry White. Ouais, mais t'aimes Presley.
0: On adore Barry White.
1: Bon, alors qu'est-ce que c'est? Pourquoi, parce que
0: Leïla a 22 points, Marie-France en a 16. Même si elle marque, oui. Bah, c'est Leïla qui gagne.
1: Marie-France.
0: Mais partons avec l'honneur.
1: Parce qu'on récompense le parcours dans son ensemble. Et c'est vrai que voilà, Marie-France. Bon, question. Quel célèbre Français, créateur de chaussures de luxe, est mondialement connu pour ses célèbres semelles en rouge? Top chrono, 10 secondes. Ouais, Louboutin, on va pas perdre de temps. Oui, c'est effectivement Louboutin, Christian Louboutin, avec sa signature depuis 1993. Tu pars avec les honneurs, ouais, mais ça ne suffit pas.
2: J'aurais bien aimé un cadeau pour mon anniversaire.
1: Bien sûr, je comprends très bien. Alors, tu ne quittes pas, je te passe Maître Cadeau et je laisse Maître Cadeau se débrouiller.
0: Voilà, peut-être qu'on pourra te donner des petites places de cinéma.
1: Ouais.
0: Allez, on verra, je me
1: toujours faire plaisir.
0: On se débrouillera. Bon.
2: Merci à toute l'équipe, en tout cas.
0: Je te remercie à toi.
2: Valérie,
1: merci Marie-France.
0: Allez, Marie-France, tu as bien joué, Leïla, t'as compris? Tu vas en finale.
2: Bravo, Leïla.
0: Bon, allez, Leïla en finale. On va voir tout de suite entre Christophe et Aurélie qui ira. Mais pour l'instant, c'est la réclame. Mais pas que. C'est l'actualité de vos régions grâce aux 44 locales de votre radio ici. À tout de suite.
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0: Alors, je rappelle que Leïla est qualifiée pour la finale dans quelques minutes. Je rappelle les cadeaux. Le premier prix, c'est 2 jours en famille ou entre amis au Festival Grande Marée à Julouville, au cœur de la baie du Mont-Saint-Michel, pour écouter Kenji, Julien Clerc, Benabar, Zaz, Christophe Maé, les Cooks. Vous dormez à l'hôtel du musée de Granville. Vous avez la nuit offerte avec le petit déjeuner. 100 euros de carburant pour aller là-bas. Et si vous ne gagnez pas ça, vous gagnez la magnifique machine à café Expresso Malongo. C'est 32 dosettes et c'est 6 verres en verre. On accueille tout de suite Christophe et Aurélie. Comment ça va les amis ?
7: Bonjour, et ben ça va. Bonjour, rebonjour Valérie, bonjour Eric.
8: Salut.
7: Et bonjour à Aurélie.
0: Aurélie, t'es là ?
8: Elle est là Aurélie ? Bon. Aurélie,
0: alors on va jouer. De toute façon, on joue avec Christophe ici, Brazizel, mon petit Breton qui a gagné hier, qui est conduit.
7: Pourvu que ça dure.
0: Bah pourvu que ça dure, qui a un chat psychopathe, hein, Dexter, qu'on appelle Titi. Voilà. Et alors on en a pas parlé hier parce qu'on sait qu'il a une asso qui sauvegarde le patrimoine breton. Mais on a parlé de sa passion pour la vitesse, etc. Mais on n'a pas dit qu'il collectionne beaucoup de livres. Tu as des revues sur l'aviation, la Formule 1. Hein, d'ailleurs, t'es passionné de Formule 1.
7: Oui, c'est vrai. Je suis passionné de F1.
0: Voilà.
7: Depuis très longtemps.
0: Et pareil que tu as été au Brésil, ben oui.
7: Oui, j'ai été voir le Grand Prix du Brésil à Interlagos.
0: En quelle année?
7: Ça date. C'était en 1999.
0: Ah ouais.
7: Ça commence à faire vieux.
0: Ah oui. Alors, tu as des maquettes de voitures?
7: Oui, de Formule 1. J'ai 2 vitrines.
0: Alors,
7: j'en ai tellement que maintenant je ne collectionne plus que les belles voitures qui gagnent des courses et celles qui gagnent les championnats de Formule 1 tous les ans. Pas plus. Ma femme n'en peut plus.
0: Bah, tu m'étonnes. T'as combien de maquettes en fait?
7: J'en ai 180.
0: Ah ouais, une pensée émue pour Marie-Noël. Ta femme.
7: Ce ne sont pas des maquettes, ce sont des petites voitures de la marque Mini Champ.
0: Ah oui, d'accord.
7: Des répliques vraiment.
0: Magnifiques.
7: Qui valent 45 euros, échelle à 43.
0: Okay.
7: Parce que les 1/18e prenaient trop de place. J'ai arrêté.
0: J'ai compris.
7: Elles sont chez mon fils dans un champ. Okay.
0: Bon, tu vas tout de suite remporter le premier point avec la première question. Vrai ou faux? Pour te mettre dans l'ambiance, je te mets une chanson.
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0: On va parler des râleurs. On va parler d'Éric Bastien et des hommes en général.
8: Bien sûr.
0: Écoute bien. Des scientifiques ont calculé que râler, ça brûle autant de calories qu'une marche rapide. Est-ce que c'est vrai ou faux que râler brûle autant de calories qu'une marche rapide? Top chrono, 5 secondes.
7: Eh bien, je veux dire que non.
0: Bah, t'as bien raison.
8: Ah, sinon, je serais mince.
0: Sinon, comment te dire? Alors, oui, parce que parler, s'agiter, s'énerver, ça fait dépenser de l'énergie, mais on est très loin des calories lorsque tu fais de la marche. Bravo, un point pour Christophe.
5: Aurélie est avec nous, elle est de retour. Aurélie qui habite à côté de Saint-Étienne.
10: Bonjour.
0: Alors je vais avoir ça toute la journée dans la tête.
5: C'est les verts.
0: Je suis rentrée chez moi. Je suis rentrée chez moi mercredi. Je chantais ça. Mon mec m'a dit ça. T'as craqué ou comment ça se passe?
5: Ah là là, Dominique Rocheteau, Jean-Michel Larquet, les grands là de l'épopée des verts. Et ouais. Exactement.
0: Manu France, moi j'ai le t-shirt vert.
5: Battenet, tout ça. Ben oui. Tu habites à Riorges. Riorges, c'est dans la Loire, donc c'est effectivement pas très loin. C'est à combien de kilomètres de Saint-Étienne d'ailleurs, Aurélie?
10: 3/4 d'heure.
5: Oui, la voile d'oiseau, c'est pas bien loin, on est d'accord. Bon, t'étais avec nous mercredi, t'as bien joué, bon, t'es ma candidate. On signale déjà que Marie-France, je l'ai perdue. Donc Aurélie, ne me reste plus que toi, pour éventuellement être dans la gagne ce vendredi. Je compte.
10: Dami d'Hollande.
5: Coiffeuse, qui a toujours rêvé de faire ça. Tu nous l'as dit, tu nous as parlé de la coupe espagnole, Lamine Yamal, hein, qui est un peu à la mode cet été, je me souviens très bien. Bon, comment ça va depuis mercredi? Pas trop chaud?
10: Bah écoutez, oui, il faut, faut rester à l'ombre, à l'intérieur.
1: Ah oui.
10: Faut être au frais, quoi.
1: Bah, c'est ça. Bon, ça va. T'as ce qu'il faut. T'as des petits coins d'ombre un peu près de chez toi. T'as des piscines, des lacs. Ouais, des choses.
0: Faut squatter les copains qui ont des piscines.
1: Bah ouais. Puis pas trop s'agiter. Rester tranquille. Aurélie, oui. On va jouer tout de suite avec un premier point. Encore une fois, Aurélie, n'oublie pas. Je n'ai plus que toi.
0: La pression que tu mets.
1: Plus que toi. Ouais.
0: Allez.
1: Un extrait, écoute. C'est le générique de Jeux sans frontières.
0: Ah ouais, génial.
1: De mémoire sur Antenne 2.
0: C'est il y a longtemps, hein, j'étais petite. Hein.
1: C'était Guy Lux, je crois, qui avait créé ce truc-là. Jeux sans frontières. Vous étiez petite ? Tu étais petite ? Jeux sans frontières ? Ouais. Non, je suis 80. 90.
0: Bah, j'étais petite.
1: Oui, tu n'étais pas jeune.
0: Voilà.
1: Je n'étais pas née. La question, la voici, elle vaut un point. Le Liechtenstein n'a aucune frontière avec l'Allemagne. Est-ce que c'est vrai ou faux? Le Liechtenstein n'a aucune frontière avec l'Allemagne. Top chrono.
10: Faux.
1: Alors, j'ai entendu un faux de loin. Hein. D'accord.
10: Ouais, faux. Ouais.
1: Ouais, c'est vrai. Tu as tort. Le Liechtenstein est une principauté de seulement 25 km de long qui est située entre la Suisse et l'Autriche. Et malgré sa proximité avec l'Allemagne, je suis désolé, il n'y a pas de frontière du tout.
0: Allez, un point pour Cricri, pas de point pour Aurélie. Et là, tout de suite, on the line. Alors ça c'est le groupe de mon adolescence. Les gars, j'adore, c'est Toto, Hold the Line. Vous écoutez ici. On va bouger son body, on chantonne. À tout de suite mes petits canards.

0: 1978, Toto on the line, exactement.
1: Ça veut dire quoi, hold the line?
0: Hold the line, alors qu'est-ce que ça peut bien vouloir dire, hold the line?
1: Hold the line.
0: Eh ben, la ligne.
1: Oui, hold, prends la ligne.
0: Téléphoner, prends la ligne, prends l'appel.
1: Voilà.
0: Ah, ça sonne, on prend l'appel, hold the line.
1: Hold the line.
0: Génial.
1: Allez, reste en contact. Jingle, ouais. mon petit pipi.
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1: Alors, ici, nous sommes avec Christophe et ici, Brazizel contre Aurélie, ici, Saint-Étienne et Rocheteau et toute la clique. Alors, il paraît, mon petit Christophe...
3: Ouais, belle époque.
1: Bah, oui. Ouais, ah oui, il paraît que t'as du mal à aller te coucher.
3: C'est vrai.
1: Qu'est-ce que tu fais le soir? Alors, tu traînouilles?
3: Ouais, je bouquine, apparemment, tu es au courant de ma petite vie personnelle.
1: Bah, bien sûr, tu sais, nous on a des informateurs, hein. Tu demanderas à Marie-Noël. Voilà.
3: Oui, Marie-Noël.
1: Alors, on n'arrive pas à se coucher, on est bordélique, on achète plein de trucs à chaque fois qu'on va quelque part, hein?
3: Oui. C'est vrai. J'ai récidivé il n'y a pas longtemps, on allait voir mon fils en Suisse.
1: Voilà, on a ramené des tas de conneries. Voilà, bien sûr.
3: Des souvenirs, des choses inutiles.
1: Ben voilà, qu'on met dans des vitrines et que ça fait chier sa femme. Voilà, allez.
3: Voilà, ou des t-shirts.
1: Alors, mon chaton, nous allons reconnaître des airs connus, des tubes, etc. On en a deux à trouver pour marquer deux points. Alors, écoute bien le premier, c'est vraiment un énorme tube.

0: Alors, qui c'est qui chante? Top chrono.
1: Texas.
0: Les Clash?
1: Texas.
2: Texas.
0: Non, mon chat, c'est Simple Minds. Mandela Day, Simple Minds. Tu te rappelles pas de cet énorme tube? Bon, alors là, tu n'as pas de point, mais la chanson d'après, normalement, si tout va bien, c'était, c'est vraiment un énorme tube. Écoute.

0: Eh oui, tu m'as dit quoi? Super train.
1: America.
0: Mais oui, bravo. Girlfriend. Eh oui. Moi j'ai saigné tous les... Ah, tu t'es réveillé, c'est bien chouchou. Donc t'as pas trouvé Simple Minds, mais tu m'as trouvé Super Tramp, c'est magnifique. Tu as 2 points.
2: Aurélie, on n'a pas encore 2 points. On va essayer justement d'aller chercher ces 2 points avec le quiz musical. Aurélie, ici Saint-Étienne. Aurélie qui... Qu'est-ce qui se passe?
0: C'est pas Aurélie.
2: Qu'est-ce que j'ai dit?
0: Aurélie. C'est Aurélie.
2: Aurélie, c'est ce que j'ai dit.
0: Non, t'as dit Aurélie.
2: J'ai dit Aurélie.
0: Oui.
2: J'ai dit Aurélie. Oui. Oh là là là là. Aurélie.
3: Aurélie.
2: Aurélie. On aime David Guetta, Aurélie?
3: Ouais, j'adore.
2: Toutes les musiques qui permettent de bien s'ambiancer en ce début de week-end. Il était au Stade de France là il y a quelques jours encore. T'as été le voir ou pas d'ailleurs? T'en as profité?
3: Non, j'ai pas eu l'occasion, mais un jour viendra.
2: Tu sais? Bah ouais, alors tu rêverais de déjeuner avec lui, mais surtout ouais, aller le voir en concert, ça serait quand même quelque chose.
3: Ah bah oui, ça doit être vraiment.
2: Ah oui, bah oui. Alors t'as un talent inutile dont j'ai pas parlé, Aurélie, cette semaine. C'est que petite, qu'est-ce que tu savais faire, petite?
3: J'arrivais à tuer les mouches avec mes doigts, en les attrapant.
2: D'accord.
0: Très bien, on va passer tout de suite au quiz musical. Voilà.
2: Bon, hier, on avait quelqu'un qui voulait faire une brochette avec son petit poisson rouge.
0: Oui, bah, bien sûr.
2: Allez, Aurélie, on y va avec 2 tubes. Oui, parce qu'on ne choisit que des tubes. C'est à toi de les identifier pour 1 point. Écoute celui-ci.

0: Alors on y va, Rosanna, bah, c'est qui Aurélie? C'est qui Aurélie?
1: C'est Toto.
0: C'est Toto. C'est Toto. Oui, c'est Toto.
2: Chanson écrite pour Rosanna Arquette.
0: Qui était dans le Grand Bleu.
2: Ouais.
0: Exactement. Bien vu, ça te fait un premier point. On est encore une fois de plus dans un tube que j'adore. Alors ça, franchement, moi je mets ça pour me mettre de bonne humeur quand ça va pas le matin. On y va. Chut, j'ai un enfant pas loin d'ici dans le studio. Extrait. Soleil.

0: Hey, égalité, hein, je crois.
1: Égalité, mes petits chéris. 2 points chacun.
0: C'est bon. Le même scénar que tout à l'heure.
1: Même scénar, exactement le même.
0: C'est que... encore nos pères, alors. C'est pas possible.
1: Voilà, voilà. Allez, je vous invite tout de suite à écouter Vita, ça fait mal. Une petite nouveauté qu'on adore. C'est parti.

0: Ce que Valérie va se dire dans un instant, quand elle aura tout perdu, elle va se dire ça fait mal.
1: Ouais, bien sûr.
0: Ou peut-être moins. Hein.
2: C'est Vita. Ici, à midi, on est au taquet.
1: Mais c'était Vita qui chantait. Oui. Comme il ne les annonce pas, il est tellement fier de sa vanne.
0: Oui, bah oui.
1: Alors nous sommes avec Christophe et Aurélie qui ont 2 points chacun. Bon. Hein? Voilà. Dis donc, il paraît que t'as un talent inutile, mon petit Christophe. T'es très souple. Tu touches le sol avec le plat de tes mains.
3: Oui, c'est vrai. C'est vrai. Ça sert pas à grand chose. Si.
1: Bah, si.
3: À pouvoir faire marcher la chaise. Dans n'importe quelle situation, par exemple.
1: Ah oui, Éric Bastien ne sait pas le faire, ça, par exemple.
0: Non, bah.
3: Ramasser la monnaie que les copains font tomber.
0: Ah, ça, il sait faire, ça.
1: Ça, il sait faire.
0: Alors, pardon. Ça, dire.
1: Ça, je veux dire, il peut même se péter le dos pour ramasser 10 centimes.
0: Ah là, voilà. Je m'en fous, là.
1: Ah là là là.
0: Ah, les 10 centimes.
1: Comment te dire? Aïe. J'ai vu que tu étais nul dans les choses administratives. Ça veut dire quoi? C'est pas toi qui remporte, qui remplit les impôts, les machins, les trucs?
3: Ouais, c'est vrai. Pour tout ce qui est impôt, ma femme est comptable.
1: Ah et oui.
3: Elle veut surtout pas que je le fasse.
1: Surtout pas.
3: Là, je suis en formation à Landivisio dans un centre de formation routière, le CF Oudot.
1: Ah oui.
3: J'ai voulu ouvrir mon compte pour avoir ma carte de CQC de qualification conducteur. Eh ben, non, elle a pas voulu que je le fasse. C'est elle qui fait. Mais
1: elle fait bien. Bon.
3: D'ailleurs, ils sont sympas parce qu'ils m'ont libéré pour que je puisse jouer.
1: Eh ben, on les remercie. Alors.
3: Ça va faire de la pub.
1: Justement, tu vas jouer là. Est-ce que tu vas marquer les 5 points? On l'espère. Écoute bien.
3: Sinon, j'ai été ridicule.
1: Ouais, peut-être. Alors, écoute bien la question. Elle est simple.
3: On écoute.
1: Comment appelle-t-on la rubrique qui rappelle les événements marquants survenus à la même date, l'année d'avant ou dans le passé? Comment appelle-t-on la rubrique qui rappelle les événements marquants survenus à la même date dans le passé? Top chrono, 10 secondes. Qu'est-ce que tu me réponds?
3: Il y a un an.
1: Qu'est-ce que tu dis?
3: Il y a un an.
1: Non, ça s'appelle... Je t'adore de tenter des trucs, mon chat. C'est l'éphéméride. L'éphéméride, qui recense ça recense les événements, les fêtes, les faits historiques, voilà. Bon, bah voilà.
3: C'est vrai.
1: Tu restes à 2.
0: Bon, alors il y a 2-2. Aurélie, c'est simple. Soit tu marques et t'es avec nous pour la phase finale, soit on devra vous départager en fonction des points que vous avez cumulés.
1: Oui, voilà, vas-y.
0: Bah oui, allez. C'est ça, je connais les règles quand même. Alors attention, Aurélie. Qu'est-ce qu'on fait? On attaque tout de suite ou.
1: Oh, on pourrait lui faire un petit encouragement.
0: Oui, vous voulez un petit encouragement?
1: Allez.
0: D'accord, avec une chanson que tu aimes bien. Ok, d'accord. Ah, mais alors ça, d'accord. Ça, c'est Shakira.
1: Ben oui.
0: C'est Daïdaï. Tu suis la Coupe du Monde, d'ailleurs, je crois.
4: Ouais, j'aime bien.
0: T'as suivi le match hier de la Suisse, par exemple, qui a gagné?
4: Alors là, non. Non, j'ai pas regardé.
0: Lundi, prochain match des Bleus face à l'Irak, France-Irak, c'est à 23h et c'est à suivre en direct sur ICI.
1: Et on a France-Norvège d'abord, non?
0: Non, le prochain match c'est lundi.
1: Ah bon? Je crois que c'était France-Norvège, je me trompe.
0: Bien sûr.
1: Allez.
0: Alors, allons-y Aurélie. Je te rappelle que j'ai plus que toi, je te le dis depuis tout à l'heure.
4: Oui.
0: Une question pour sauver l'honneur, pour que j'ai un candidat. Quelle émission culte animée par Anne Sinclair reposait sur un face-à-face avec un invité? Top chrono, 10 secondes. À la télévision, quelle émission culte animée par Anne Sinclair?
4: Le plateau, c'est
1: le JT. Et non, c'était 7 sur 7.
0: Mais bien sûr, générique, souviens-toi, 7 sur 7. C'est dimanche soir. Face à face, souvent des invités politiques. Ah non.
1: Voilà, eh bien, tu as compris que tu étais en finale, mon cri-cri.
0: Pourquoi, il a fait combien de points dans la semaine?
1: Eh bien, il a fait plus qu'Aurélie, il a fait 17, elle a fait 15.
0: Oh, Aurélie.
1: Cri-cri, et ça sera...
3: Génial.
1: Voilà, c'est une finale.
3: Question, je la vous laisse, la question.
1: Voilà. T'as quand même gagné. Alors, Leïla, cri-cri, finale 100% d'Amido Land.
0: Ouais. Désolé, Aurélie. Hein.
1: Exactement. Bravo, Aurélie, quand même, d'avoir joué. À tout de suite, cri-cri. Et nous, on part immédiatement en réclame.
0: Oh là là.
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1: La finale Mad, made in Jamie Land, because it's my team who is in finale. Je vais donc présenter mon candidat, Christophe. À ma gauche, il joue avec ici Brazizel, il a 56 ans. Il vit avec Marie-Noël et son chat c'est Dexter. Autant vous dire qu'il faut qu'il gagne, sinon ça va être une boucherie. Il collectionne les livres, il a été au Brésil, il aime la bagnole, la vitesse, les voyages. Bref, c'est mon poulain, c'est un champion. À ma droite.
0: Une fois encore, j'ai perdu tous mes candidats.
1: Oui.
0: J'en récupère quand même un candidat qui malheureusement pour elle devra jouer avec moi, c'est Léa. Elle va peut-être pas le regretter. Ici Nord, 28 ans, elle habite Estrée dans le Pas-de-Calais. Elle est mariée à Thibaut. Leïla, c'est mon dernier espoir.
1: Moi, je coach des poulains, je coach des champions. Lui, il récupère mes poulains.
0: Et j'arrive même pas à les faire gagner.
1: Et il arrive même pas à les faire gagner. C'est une catastrophe.
0: Ah, je n'en peux plus.
1: Une catastrophe. Alors, je rappelle quand même que nous jouons avec ici Brazizel pour Christophe. Leïla, elle joue avec ici Nord.
0: Exactement, ici Nord.
1: Voilà, donc on est quand même sur une belle petite finale. Comment tu te sens, Christophe ?
3: Eh ben, je me sens bien, mais bon, c'est plutôt quoi.
1: Oh mon chat, tu vas t'en sortir.
3: Bon,
1: mais non, tu vas t'en sortir. Tiens, pour t'encourager, je vais te faire écouter Julien Clerc.
3: Ah, oh, grand, c'est grand plaisir.
1: Le rocker, je n'ai jamais su dire je t'aime.
3: Oui, mais maman.
1: Il sera là, hein, Julien Clerc.
0: C'est pas vrai.
1: Mais si, au Festival de Grande Marée, il est là, Julien.
3: Alors,
1: bien.
3: Je t'aime.
1: Eh ben, c'est bien. Écoute bien ton bingo, mon chéri. Aujourd'hui, je me suis fait plaisir. Pour faire le bingo, j'ai été sur Internet et j'ai trouvé des trucs, mais de dingue. Voilà, je vais te demander de je vais te demander à mon top prono de me donner un maximum de formes de bouées, les bouées qu'on voit à la mer, à la piscine. Voilà. Ah bah moi, j'ai tapé forme de bouée sur Internet.
0: Et j'ai l'impression que j'ai pris plein de trucs. Hein.
1: Je te jure, moi-même, je suis tombée sur le cucu.
0: Forme de bouée, vous avez peut-être trouvé mon nom d'ailleurs.
1: Non, il n'y avait pas ton nom, mais bon, c'était pas loin. Allez, un maximum de formes de bouées, top chrono 10 secondes.
3: Alors, les bouées hamburgers, les bouées frites, les bouées ballons, les bouées rondes, évidemment. Les bouées en forme de fraise.
1: Ça fait 5, il y en a 5. Il y en a 5, t'avais flamant rose, pastèque, licorne, canard, fauteuil, beignet, orque, dauphin, cheval, tortue, bretzel. J'ai même trouvé une bouée saucisson.
0: Bien sûr.
1: Voilà, donc évidemment. Tu m'en as donné 5, Christophe.
0: Leïla, écoute, pour moi, pour ma famille, pour mes enfants, pour mon honneur, j'ai une enfant qui est là, qui voit son père échouer lamentablement depuis tout à l'heure.
1: Depuis toujours d'ailleurs.
0: Oui, c'est vrai. Mes enfants sont à deux doigts de me foutre dehors.
1: Oui.
0: Donc Leïla, s'il te plaît, marque 6 points. C'est pas grand-chose, s'il te plaît, écoute, fais un effort, Leïla.
1: Encourage-la avec une chanson déjà.
0: Oui, bon.
1: Au lieu de lui gueuler dessus.
0: C'est mon coaching. Ah. Allez, voici ce que tu aimes. Et donc, il ne sera pas au festival, mais on l'aime quand même, Michael Jackson.
1: Eh oui, pauvre,
0: ah là là, ouais.
1: Pauvre.
0: Elle adore Michael Jackson. Leïla, voici ton bingo préparé par Valérie. Et nous cherchons et nous te demandons 6 bonnes réponses. C'est tout ce que je te demande. Un maximum de sports nautiques, mais sans moteur. Tous les sports nautiques où il n'y a pas de moteur. Top chrono, 10 secondes.
4: Alors, le ski nautique, le wakeboard, le wake surf, la natation synchronisée,
1: Ça fait 4, parce que le ski nautique a un moteur.
0: Bah oui, la planche à voile, le wake surf, tu l'as dit, la quagym, le canoë, le kayak, le raft, l'aviron, la natation, tu l'as un peu évoqué, encore le water polo. Leïla, tu me fous là.
1: Cri-cri, t'as gagné le premier prix. Christophe, tu vas partir 2 jours avec 4 personnes de ton choix, enfin vous serez 4, au Festival des Grandes Marées à Jullouville, au cœur de la baie du Mont-Saint-Michel. Tu pourras écouter Kenji, Julien Clerc, Benabar, Zaz, Christophe Maé, The Cooks. Tu dormiras sur place avec, à l'hôtel du musée, avec le petit déj offert, c'est à Grandville. 100 euros de carburant pour y aller, ça va être magnifique, t'es content?
3: Je suis heureux, et le
0: On est content.
1: C'est super.
3: Je vous remercie.
1: Et voilà. Eh ben c'est génial. Bon, attends. Bravo à tous. Leïla, elle a gagné la machine à café Nespresso 32 Z, 6 verres en verre. T'es contente?
0: Bravo Leïla quand même.
4: Contente, oui. Heureusement que j'aime le café, mais bon.
1: Ok. Bon, merci à tous pour cette semaine. Vous avez été formidables, nos candidats. Merci à l'équipe. Céline à la Réal, Kinan à la technique, Alex au standard. Gwen Coupez aux manettes du savoir. Bien Eric sûr. Bastien à la bouée.
0: Oui.
1: Et voilà. Prenez soin de vous ce week-end, faites hyper attention à vous, à vos enfants, aux animaux. Il va faire très chaud, je vous aime, à lundi.
5: On se retrouve dans le Mac Basque dans quelques instants pour retrouver une chanteuse basque appréciée de tous, Amaïa Rius-Peyrouz, qui nous vient avec une bonne nouvelle. 13 ans après son dernier album, elle revient avec un tout nouveau disque qui sortira en septembre prochain. Mais le premier single, lui, est sorti mercredi dernier. On va pouvoir en savoir plus sur cet album, mais aussi, évidemment, écouter ce single. Vous le savez, le vendredi, on retrouve aussi Jean-Michel Olaysola à la jardinerie Lafitte. Et aujourd'hui, il va nous parler, bien sûr, de ces fortes chaleurs que nous vivons ces derniers jours et de ce qu'on peut faire eh bien, pour que nos plantes en souffrent le moins possible. Des idées de sortie pour le week-end, ça ce sera avec Naya Lecomte, avec l'agence départementale du tourisme. Et puis, bien entendu, un coup de cœur avant la fin de notre émission.
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5: Excellent après-midi à tous avec Ici Pays Basque. Il est 13h.
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0: Allez, courage, c'est vendredi. Bon après-midi à tous, il est 14h. L'après-midi continue en musique, mais avant sa place au journal de 14h avec Julie Smul. Le journal de Julie Smul qui peut-être va partir à 14h. Et puis ensuite, vous avez rendez-vous avec le meilleur de la musique.

0: La météo cet après-midi, eh bien, écoutez, on jongle entre le soleil et les nuages, et même selon Météo France, possiblement un orage possible en fin d'après-midi. Alors forcément, il fera quand même un poil moins chaud qu'hier, comptez jusqu'à 33 degrés du côté de Saint-Palais, 31 à Asparin, et pour ceux qui sont sur la côte, la chance, il fera encore un peu moins chaud, au maximum 27 degrés vers Biarritz et 26 vers Hendaye.
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0: Una storia importante, une histoire importante d'Eros Ramazzotti, une chanson qui en 85 a échoué de peu à remporter le prix de la meilleure chanson de l'année au Festival de la chanson italienne à Sanremo. Mais bon, c'est pas grave ça, hein, puisque la chanson a conquis le public en se classant numéro 1 dans plusieurs pays d'Europe pendant des semaines entières. Voilà, de la musique, des anecdotes, de l'info, et moi-même, Sébastien Graziani. Ça résume bien ce 14-16 qu'on vient de commencer ensemble. Et maintenant, je vous propose d'entrer dans le cœur du sujet. Je vous propose trois chansons françaises à la suite, deux grands classiques signés Maxime Le Forestier et William Scheller, et une nouveauté qui vient se glisser au milieu, c'est Jérémy Frérot, un des deux anciens du groupe des Frérots de la Vega.
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0: fille de l'horreur de William Scheller à l'instant sur votre radio locale ici Pays Basque.
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0: Trouver une place pour se garer à Saint-Jean-de-Luz en été devrait être un peu plus simple cette année. En effet, la ville reconduit du 4 juillet au 30 août son dispositif de stationnement en zone bleue dans les quartiers Fargeau et Ourdassouris. Mis en place pour la première fois en 2025, il concernera désormais 16 parkings avec l'ajout du parking de la place de la Soule. Le stationnement restera gratuit mais sera limité à 2h30 entre 9h et 20h tous les jours de la semaine. L'objectif, c'est de favoriser la rotation des véhicules et de préserver l'accès aux places pour les riverains et les actifs. Les résidents lusiens, salariés de la commune, propriétaires de résidences secondaires et usagers de Pornivel resteront exemptés de cette limitation sous réserve d'être enregistrés sur la plateforme dédiée de la ville. Puis dans tous les cas, si vous avez besoin de plus d'informations, vous pouvez vous rendre sur le site saintjeandeluz.fr. Et on continue en musique avec The Riddle de Nick Kershaw.
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Hugo Schuméac, ça, c'était le groupe Mycélium, de l'électro et des instruments de musique, ça, ce sont nos talents du Pays Basque. Et puis dans la même veine, hein, je vous conseille aussi Ametch Alabissi. Et puis la musique en basque, on va continuer d'en écouter cet après-midi, mais pour l'heure, on se concentre sur le présent. Il y a deux choses à retenir. D'abord, c'est le point sur l'actualité à 15h par la rédaction d'ici, mais aussi la musique. Bien sûr, je relance la playlist, on va avoir du Quarter Flash, le dernier Gaëtan Roussel et Michel Sardou. Être une femme, ne bougez surtout pas, c'est dans un instant. 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
1: Merci d'écouter Ici Pays Basque. On continue ensemble cet après-midi. Il est 15h. 90 secondes, c'est votre rendez-vous avec la rédaction d'ici pour un rapide point sur l'actu en France et dans le monde.
2: La canicule à la une, évidemment, cet après-midi, avec toujours 53 départements en vigilance orange. Une partie de la France risque même de basculer en rouge dimanche, jour de la fête de la musique. Pas de consigne nationale pour maintenir ou non l'événement, mais Laurent Nunez demande des arbitrages locaux au cas par cas. À Paris, la mairie appelle à une très grande vigilance. Près de 2000 agents seront mobilisés dimanche dans les rues de la capitale. Mobilisation aussi de l'éducation nationale. 784 écoles et collèges ont déjà aménagé leurs horaires. 150 ont carrément fermé temporairement. Et puis conséquence aussi de cette vague de chaleur, certaines épreuves orales du bac sont reportées de quelques jours. 4000 candidats concernés dans 5 académies, Lyon, Bordeaux, Montpellier, Poitiers et l'Académie de Normandie. L'autopsie le confirme, la petite Liana a été violée, bâillonnée et attachée. Des traces ADN du principal suspect, Jérôme Barilla, retrouvées également sur son corps. La collégienne de 11 ans avait disparu à la sortie des cours fin mai à Fleurance, dans le Gers. Son corps retrouvé une semaine plus tard dans un silo à grains à 10 km de là. Et puis un cambriolage à 10 millions d'euros. Cambriolage cette semaine chez une jeune mannequin de l'agence Elite. Elle vit dans le 6e arrondissement de Paris. Son coffre-fort a été forcé. Les voleurs sont repartis avec des sacs à main de grandes marques, des bijoux, 6 000 euros en liquide et plusieurs montres de luxe, dont une ornée d'un saphir, estimée à plus de 3 millions d'euros.
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1: La météo cet après-midi, eh bien écoutez, on jongle entre le soleil et les nuages, et même selon Météo France, possiblement un orage possible en fin d'après-midi. Alors forcément, il fera quand même un poil moins chaud qu'hier, comptez jusqu'à 33 degrés du côté de Saint-Palais, 31 à Asparin, et pour ceux qui sont sur la côte, la chance, il fera encore un peu moins chaud, au maximum 27 degrés vers Biarritz et 26 vers Hendaye.
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0: Et on a sorti les crocs sur Ici Pays Basque avec l'irrésistible Cœur de loup de Philippe Lafontaine. Ravi de vous accompagner en ce milieu d'après-midi, j'espère que vous allez bien. Entre 14h et 16h, c'est votre playlist pour vous accompagner dans tout ce que vous faites cet après-midi. Et puis ça tombe bien puisqu'on va prolonger le plaisir avec trois pépites françaises à la suite. La voix envoûtante de Patricia Cass, la poésie d'Oshi et le charme de Joe Dassin. Et puis, à la demi-heure, on écoutera les messages vocaux que vous nous laissez tous les jours sur notre répondeur. Il n'y a pas à dire, on est bien servi quand même sur Ici Pays Basque.
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3: C'est sûr que c'est convivial, on vit en rose, c'est beau, il y a des gourmandises locales, et chez nous, il y en a beaucoup. On a toujours voulu que ce soit assez pédagogique. On a un lien fort avec l'hôpital de Bayonne pour qu'il y ait de l'information qui passe, pour que ce soit pas juste une énième course.
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0: Quand Jimmy dit, c'était un classique de Patricia Cass à l'instant sur votre radio locale.
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0: Eh oui, tous les jours à vos côtés, puis tous les jours, on diffuse des messages que vous nous laissez sur notre répondeur.
2: Bonjour, merci de communiquer que Culture et Patrimoine organise durant la journée du mercredi 24 juin, durant toute la journée à Saint-Pé-sur-Nivelle, une manifestation dans la thématique et les seigneurs de Saint-Pé et le monde pendant la guerre de Cent Ans. Pour tous les détails concernant cette manifestation, merci d'aller sur le site de Culture et Patrimoine pour en suivre toute son organisation. En vous remerciant.
0: Vous avez un bon plan à nous communiquer ou alors vous organisez un événement? Bah écoutez, c'est simple. Ici Pays Basque, c'est la radio qui vous rend service et il y a une seule solution, enfin plutôt un seul numéro, 05 59 59 17 17. Soit vous nous appelez ou soit vous laissez un message vocal. Et nous, on continue en musique avec Aha, Take On Me.
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0: Morency, c'est un groupe né en 2004 de la volonté d'Agus Barandiaran de faire rentrer le triki dans le 21e siècle. Si vous avez aimé et que vous voulez en savoir plus, ben on en parle sur le site d'ICI Pays Basque. Vous tapez Corancy ICI Pays Basque sur votre moteur de recherche et puis ben, vous retrouverez facilement. Bon, on s'approche doucement des 16h et à 16h pile, c'est la rédaction qui débarque pour le tour complet de l'actualité en France et dans le monde. Mais d'ici là, on ne relâche pas la musique. On enchaîne avec des musiques qui vont vous faire chanter haut et fort dans la voiture. C'est Gold, Bruno Mars et Mylène Farmer qui arrivent.
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1: Tout de suite, c'est 100% chanson basque. Il est 16h. Et avant de retrouver Ainhoa Altuna, un rapide tour de l'actu en France et dans le monde.
2: La petite Liana a donc été violée, bâillonnée et attachée. On a également retrouvé sur son corps des traces ADN du principal suspect, Jérôme Barella. Voilà les résultats de l'autopsie de la petite fille de 11 ans, enlevée à la sortie de son collège dans le Gers il y a 3 semaines. Son corps retrouvé le 4 juin, 10 kilomètres plus loin, dans un silo à grains. La canicule, évidemment encore à la une cet après-midi, avec toujours 53 départements en vigilance orange. Et dès demain, samedi, une cellule interministérielle de crise sera installé au ministère de l'Intérieur. Objectif, suivre avec attention l'évolution de la situation, puisqu'une partie de la France pourrait carrément passer en vigilance rouge. Dimanche, journée qui s'annonce étouffante, jour de fête de la musique aussi. Pas de consigne nationale pour maintenir ou non les festivités, mais le ministre de l'Intérieur demande des arbitrages localement au cas par cas. C'est décidé, la fête de la musique est d'ores et déjà annulée à Poitiers, à Brive-la-Gaillarde ou encore à Argenteuil. La chaleur qui provoque aussi des fermetures temporaires d'écoles et de collèges. Près de 800 établissements scolaires ont décidé d'aménager leurs horaires. Et puis les personnes âgées aussi souffrent beaucoup de la chaleur. Sur Ici, Eric Frégona, le directeur adjoint de l'association des directeurs au service de personnes âgées, réclame ce midi des moyens pour recruter des CDD canicules. Et puis la première demi-finale du top 14 ce soir, c'est du rugby Stade Toulousain face au Racing 92. Coup d'envoi à 21h05.
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1: La météo cet après-midi, eh bien écoutez, on jongle entre le soleil et les nuages, et même selon Météo France, possiblement un orage possible en fin d'après-midi. Alors forcément, il fera quand même un poil moins chaud qu'hier, comptez jusqu'à 33 degrés du côté de Saint-Palais, 31 à Asparin, et pour ceux qui sont sur la côte, la chance, il fera encore un peu moins chaud, au maximum 27 degrés vers Biarritz et 26 vers Hendaye.
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0: La chanson de cette année de la Corica sur votre radio ici Pays Basque, Chibelotikan Mende Valderat du groupe Setak avec le chanteur Eramun Martikorena. Arratsaldeon deneri et bienvenue à notre rendez-vous quotidien autour de la musique en euskara, des chansons populaires mais aussi des nouveautés du Pays Basque nord et sud. Dans quelques instants, le chanteur Thierry Biscari sera avec nous, mais avant ça, une chanson classique du répertoire traditionnel basque, Mendian Gora du chanteur Imanol. 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

0: Le groupe Sadama sur votre radio, ici Pays Basque. Dans quelques instants, une histoire de chasse à la baleine dans la chanson Ternuatik, Ternuara, de Ternois à Ternois finalement. C'est le groupe Otsalde qui sera avec nous et puis bien sûr une info pratique à vous donner. Donc surtout, vous restez bien avec nous.
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0: Vous le savez, le Pays Basque et la France en général traversent une période de canicule et ce week-end va donc être marqué par de très hautes températures. C'est la raison pour laquelle plusieurs animations et activités qui étaient prévues ce week-end sont finalement annulées pour des raisons de sécurité à cause de ces fortes chaleurs. Comme par exemple les animations qui étaient prévues ce dimanche après-midi pour la fête de la musique à Bayonne. Là, ils ont préféré tout annuler pour des raisons de sécurité, mais aussi la course et randonnée Ardanabico Gossamena qui est organisé autour de l'Ardana Via Urquit par l'Ikastola de Briscousse. Là aussi, Anka, il préfère annuler. Alors si vous êtes organisateur d'un événement qui devait se tenir ce week-end au Pays Basque, mais qui finalement n'aura pas lieu, que vous avez préféré annuler, n'hésitez pas à nous appeler pour qu'on puisse le signaler, informer toutes les personnes qui nous écoutent. Vous pouvez nous appeler au 05 59 59 17 17. Tout de suite pour la musique, les belles fleurs du printemps par Roche Coury.
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0: Le groupe Issaki Gardenak sur votre radio, ici Pays Basque. On continue ensemble en musique. Et ça, c'est comme tous les jours de la semaine, entre 4h et 5h de l'après-midi, pour le meilleur de la musique Anouchkala. Émission que vous pouvez également retrouver en podcast quand vous voulez. Ça se passe sur l'application ici. Alors, dans quelques instants, on va retrouver le groupe Botakantu avec une chanson extraite de leur tout nouvel album, sorti il y a quelques semaines, hein, il n'y a vraiment pas longtemps. Mais avant ça, on retrouve Les Mécaniciens. Vous écoutez ici Pays Basque, merci pour ça.
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0: Le groupe Eshnebelsa a fait ses adieux en 2025, mais le chanteur Xabi Solano continue en solo. Et d'ailleurs, il sera sur la scène des fêtes d'Asparin ce dimanche. Avant de se quitter, c'est Xabi Dehan et c'est Amaïs qui vont nous accompagner doucement vers le week-end. Et puis, l'après-midi continue, bien entendu, sur Ici Pays Basque avec le journal de 17h dans quelques minutes. Et bien sûr, accompagné de David Talek. Je vous souhaite à tous une excellente soirée, un bon week-end. Restez bien à l'abri, buvez de l'eau. Je vous fais des mouchous. Adieu.
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1: C'est parti, c'est le 17-18, ravi de vous retrouver, il est 17h, c'est les infos. L'actualité à 17h vous est présentée par Thibaut Vincent. Bonjour Thibaut.
2: Bonjour David, bonjour à toutes et à tous. Il fait très chaud, on vous apprend rien. Des épreuves du bac reportées, des événements annulés et la fête de la musique dimanche perturbée. La canicule s'installe sur le pays. 53 départements sont en vigilance orange. Il y en aura 60 demain. Certains pourraient même passer dimanche en vigilance rouge, selon Météo France, qui parle d'une canicule qui pourrait être d'une durée et d'une sévérité identique à celle de 2003, qui avait fait des milliers de morts. Vigilance jaune, en tout cas pour le Pays Basque, un petit peu épargné. Les températures restent tout de même supérieures à 20 degrés à partir de cette nuit et ces prochains jours. En journée, c'est à partir de dimanche que la situation chez nous se complique, avec des pointes à 38 et même peut-être à 40 degrés jusqu'en milieu de semaine, selon Météo France. Dimanche, jour donc de la fête de la musique, dont le programme à Bayonne est modifié en conséquence. Toutes les animations prévues entre 13h et 19h sont annulées. Certaines sont reportées dans la soirée. La ville a modifié son programme sur son site internet. À Anglet, la mairie, elle, ferme les massifs forestiers du Pignada et du Lazaret au public en raison du risque d'incendie provoqué par cette canicule. Cette interdiction d'accès est à compter de demain midi et jusqu'à nouvel ordre. Quant aux épreuves du grand oral du bac, prévues lundi après-midi et mardi après-midi, elles sont reportées pour les centres d'examen d'Orthès et d'Oloron dans notre département. Dans les autres centres du Pays Basque, des mesures spécifiques vont être mises en place, notamment des ventilateurs, des climatiseurs ou encore la réquisition des salles les plus fraîches pour permettre ce grand oral donc pour les candidats et les examinateurs.
3: Dans l'actualité également, les élections municipales à Biriatou annulées.
2: Le tribunal administratif a tranché, il invalide le scrutin de mars dernier qui avait vu l'élection d'Odile Susperi-Guy Cornu. Le juge estime que le dépouillement du scrutin est irrégulier, le public n'ayant pu assister au début des opérations. La mairie avait invoqué un trouble à l'ordre public pour se justifier. Le recours avait été déposé par Michel Arriart, maire de la commune entre 1989 et 2020. L'actuelle majorité a encore la possibilité de faire appel. L'explosion de la déclaration des logements vacants sur la côte basque. Il y en a 7300 déclarés dans la zone immobilière dite tendue. C'est 5 fois plus qu'en 2021, 5 fois plus en 5 ans, oui. Constat en tout cas de la direction départementale des finances publiques qui s'interroge et qui annonce enquêter sur le phénomène. Elle va d'abord vérifier que ce sont bien des logements vacants et pas des déclarations pour échapper à l'impôt sur la résidence secondaire, puisque les logements vacants sont bien moins taxés que les résidences secondaires. Des résidences secondaires qui, justement, autre phénomène constaté l'an dernier, eh bien 1600 d'entre elles ont été déclarées finalement en résidence principale par leur propriétaire. Et là encore, on va tous les regarder, annonce le directeur départemental des finances publiques, qui travaille également à un renforcement de la collaboration avec l'agglomération Pays Basque.
3: Un mot de sport et de rugby, Thibaut, première demi-finale de Top 14 ce soir.
2: Toulouse à Racing 92, c'est à 21h05 à Marseille pour cette première demi-finale avant Montpellier Stade Français demain. Deux Biarros sont titulaires chez les Rouges du Stade Toulousain, Teddy Thomas et Alexandre Roumat. Deux Bayonnais avec les Blancs et Blancs du Racing, et oui, la coïncidence, c'est amusant, c'est un derby. Max Spring et Maxime Bodon donc pour le Racing 92 ce soir. Et puis du football, également évidemment la Coupe du Monde qui se poursuit. On a débuté les deuxièmes matchs, qualification déjà du Mexique, hein, l'un des pays organisateurs pour les 16e de finale la nuit dernière. Ce soir, les États-Unis, autre pays organisateur, affrontent l'Australie à 21h. Cette nuit, Écosse, Maroc, Brésil, Haïti ou encore Turquie, Paraguay. Je sais que ça vous intéresse.
4: Ça envoie du rêve.
2: Énormément, David.
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2: J'ai cru comprendre qu'il y avait une grande compétition de pronostics internes à la station qui
5: ça se déroule plutôt pas mal.
2: C'est bien d'ailleurs.
5: On verra à la fin de la Coupe du Monde, mais bon.
2: Comme vous êtes un bon prévisionniste, les prévisions météo du coup.
5: Moi je vais plutôt me tourner vers Météo France pour ça. Qui va nous rappeler d'ailleurs que demain on sera en vigilance orange.
1: orange à la canicule. Demain, de fortes chaleurs également, jusqu'à 34 degrés dans l'intérieur des terres, nous annonce Météo France. Heureusement, sur la côte, il y aura un petit peu de vent. 75 km/h de rafale attendue pour ce vent de nord-nord-ouest qui va un tout petit peu faire baisser la température, mais pas vraiment. Entre 26 et 28 degrés sur la côte basque au meilleur de la journée. Demain, ça sera sous un temps souvent ensoleillé, même si sur le relief dans l'après-midi, quelques gros nuages vont débarquer, des nuages accompagnés de quelques orages, voire même de quelques petites pluies. Ça devrait être principalement fixé sur le relief, donc sur le nord du département et sur la côte, on devrait être quand même assez épargné. Pour tout le monde, ce sera du soleil. Donc 18 à 21 degrés demain matin, 26 à 28 sur la côte, 31 à 34 degrés dans l'intérieur des terres. Avant donc, vous le disiez Thibaut, demain dimanche, après-demain dimanche, jusqu'à 38 voire 40 degrés attendus. Ça va piquer.
2: On rappelle qu'on est en vigilance jaune, ça pourrait évidemment évoluer dans les prochains jours.
1: On annonce même une vigilance orange canicule demain.
2: Prenez vos précautions évidemment, essayez de rester au frais et faites attention aux personnes les plus fragiles.
1: Et on s'hydrate, entourage. Bien sûr.
2: On s'hydrate évidemment.
1: Avec de l'eau, sans modération. Merci Thibaut, à tout à l'heure, 18h.
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1: Ça va être la formule du 17-18, hein, l'actu local, on vient de la voir. Pour ce qui est de la bonne humeur, bon, je pense qu'on est pas mal. Et pour ce qui est de la musique, bon, là, on va quand même se faire plaisir. Il y a du classique, outre-Manche et outre-Atlantique, avec à suivre Stevie Wonder ou encore Coldplay. Côté français, France Gall, Jean-Jacques Goldman, Téléphone, Benjamin Biolay, que du lourd. Et pour démarrer,

0: Le titre qui a permis à Depeche Mode d'exploser à l'international, c'est leur premier 45 tours sorti aux États-Unis carrément, eux qui nous viennent d'Angleterre. Depeche Mode avec Just Can't Get Enough sur votre radio, ici Pays Basque, 17h09. Et déjà, une info route, et on va remercier tout d'abord, pour commencer, Sandra et Francine d'avoir eu le bon réflexe de nous appeler au 05 59 59 17 17 puisqu'elle nous signale un accident qui a impliqué un camion et une voiture. Nous sommes sur l'A63 en direction de Bordeaux, au niveau de la sortie Bayonne-Nord, juste après le pont Hubert-Touya. Accident donc impliquant un camion et une voiture. Sachez que les pompiers et les gendarmes sont sur place et que Sandra et Francine nous précisent qu'il y a de gros ralentissements dus à cet accident et qu'il faut faire quand même très attention en arrivant dans ce secteur. Je vous répète où c'est. On est sur l'A63 en direction de Bordeaux, au niveau de la sortie Bayonne-Nord, juste après le pont Hubert-Touya. Un camion et une voiture sont accidentés. Pompiers et gendarmes sont sur place. Prudence à vous, évidemment, si vous êtes dans ce secteur, mais où que vous soyez, quoi qu'il arrive, si vous avez des infos pour nous, ayez le bon réflexe, vraiment, comme Sandra et Francine. Ça permet de faire passer l'info et d'éviter pas mal de tracas. 05 59 59 17 17 par téléphone ou par WhatsApp, on est à vos côtés à tout moment de la journée.
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0: Avec à suivre dans quelques instants un retour sur ce qui s'est passé ce matin au micro de Médéric Bouillon et aux côtés surtout de notre ami Julien Fournier du blog Chroniques épicuriennes. Julien Fournier et sa plume incomparable qui va nous proposer de découvrir un petit restaurant pas piqué des hannetons comme on disait à l'époque. C'est dans quelques minutes après une nouveauté signée de la jeune Manon Lisa, le titre Le Petit Pêcheur à 17h11 sur votre radio ici Pays Basque.

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1: Découverte sur les réseaux sociaux où elle postait des reprises féministes de chansons populaires, notamment issues du rap. Elle explose dorénavant avec ce titre Le Petit Pêcheur. Elle s'appelle Manon Lisa, retenez ce nom. Vous allez l'entendre sur votre radio, ici Pays Basque. 17h13, vous avez entendu peut-être ce qui s'est passé ce matin au micro de Médéric Bouillon. On vous a fait découvrir un restaurant dans la séquence J'ai testé. Mais qui l'a testé? C'est Julien Fournier du blog Chronique Épicurienne et sa plume, j'ai envie de dire, incomparable.
2: J'ai appris quelque chose de formidable cette semaine.
3: C'est pas vrai, que la Terre était ronde.
2: Mais mieux que ça. Alors que les DJ n'avaient pas le monopole des résidences estivales. Si, je vous jure, j'ai croisé un individu à tablier, se pavanant devant sa poêle en acier, aussi large qu'à friande. Je vous jure que la scène était ultra gourmande. Direction Bidart et le petit paradis, plage de Louabia, où l'ami Grégory Cordoba, alias le Maradona du riz, propose ses fameuses paillettes.
3: Olé ! Ne serait-ce pas justement un temps idéal pour profiter d'une paella vue sur l'océan?
2: Ah, mais moi j'ai envie de vous dire que c'était l'océan qui avait une vue sur les délicieux grains que j'honorais de mes coups de canine. Alors le chenapan garnissait cette spécialité culinaire espagnole aussi généreusement qu'un banc de carpe s'offrirait à un pélican. Et puis ce temps radieux qui permettait une baffre extérieure que l'on savait déjà lumineuse par la couleur or de l'amidon cajoleur.
3: J'ai jamais entendu quelqu'un parler comme ça du paella.
2: Mais ne soyez pas fâchés avec l'amour, Médéric. Et laissez-moi vous narrer mon assiette qui fut un véritable terrain de jeu pour ripailleurs chanceux.
3: Allez-y, par pitié.
2: Alors déjà, Médéric, la star pour Grégory, c'est le riz.
3: Oui.
2: Ah, le riz, doit être gorgé des différentes saveurs qui composent la paella et non le contraire. Mais le riz, Médéric, c'est un peu Donald Trump qui va dîner à Versailles, quoi. Il faut le respecter, il faut le choyer. Mais attention, il y a riz et riz.
3: Comme il y a les bons et les mauvais chasseurs.
2: Mais vous comprenez tellement vite.
3: Ah oui.
2: Grâce à ces différentes expériences et concours internationaux autour de cet emblème ibérique, Grégory a acquis le savoir-faire des maestros du poêlon, quoi. Le riz provient de la région de Murcia, dans le sud-ouest de l'Espagne. El Arroz Calaspara de la coopérative del Campo Virgen de la Esperanza, le meilleur.
3: Rien à dire.
2: Dites miam, je vous en conjure quand même.
3: Vous me payez combien?
2: Rien. Rien.
3: Alors quand même. Miam.
2: On est dans le bénévolat ici.
3: Donc Grégory Corba a installé sa résidence gourmande au sein du restaurant, le Petit Paradis, plage de Louabia, à Bidart, pour la saison, c'est ça
2: saison large, puisqu'elle s'étend de fin avril jusqu'au 10 septembre.
3: Ah,
2: on est généreux lorsqu'il s'agit de proposer une paella aux poulpes, à l'encre de sèche, et évidemment, la fameuse paella valenciana qui reste la seule, l'unique, la vraie, avait du lapin, du poulet, haricots coco, artichauts, escargots. Voilà, maintenant Médéric, lorsque vous croiserez un morceau de chorizo dans une paella, enfin, ça n'en est pas une, quoi.
3: Oui, mais j'ai bien compris, je vois qu'on respecte la tradition.
2: Je rajouterai que ce bon vieux Grégory partira représenter la France à la Coupe du Monde professionnelle de paella valenciana au Feu de Bois, courant septembre dans la région de Valence. Histoire familiale d'ailleurs, puisqu'il partagera l'aventure avec son frère.
3: Et ça, on adore. Allez vous régaler tout l'été au Petit Paradis à Bidart, où vous pourrez déguster des paellas traditionnelles faites avec amour et minutes,
2: c'est important.
3: Aucune trahison devant vos yeux.
2: Mais jamais, Médéric. Et en plus, on peut dire à nos auditeurs que c'est aussi une occasion facile pour voir de près un futur champion du monde. Parce que je doute que claquer la bise à Mbappé à Louabia cet été, ce serait...

0: peut-être un peu plus compliqué.
1: Pourtant, c'est la Coupe du Monde en ce moment.
2: Ah bon?
1: Vous ne saviez pas?
0: C'est tellement bien fait, cette chronique.
1: Oh, mais attendez, merci, Julien.
0: On se régale. Mais Eric.
1: Vous en voulez encore du Julien Fournier? Rendez-vous sur son blog Chronique Épicurienne.
0: Ah oui, c'est vrai, chroniqueépicurienne.com, effectivement. Et puis, vendredi prochain, on a ce même micro pour la dernière de la saison.
3: Et oui, ce sera un moment à ne surtout pas manquer. 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Eh, on fait les choses bien. Et puisqu'on parle de choses bien, voilà Jean-Jacques Goldman.

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0: Mais dites donc, dites-moi, on serait pas en train de tomber amoureux, là ? Grâce à Coldplay et le titre Feels Like I'm Falling in Love sur votre radio ici Pays Basque, 17h26. Tournez sur les routes et vous rappelez cette information importante que nous ont livrée Sandra et Francine il y a une petite dizaine de minutes au 05 59 59 17 17. Elles nous contaient cet accident impliquant un camion et une voiture. Un accident qui a eu lieu sur la 63 en direction de Bordeaux, plus précisément au niveau de la sortie Bayonne Nord, juste après le pont Hubert Touillat. Il y a une dizaine de minutes, en tout cas, les pompiers et les gendarmes étaient sur place. Ça occasionnait de gros ralentissements. Ralentissements qui ont toujours lieu à l'heure actuelle, hein, puisque je vois sur mes radars. C'est carrément rouge depuis l'échangeur Bayonne Sud jusqu'à l'échangeur Bayonne Nord. C'est vous dire à quel point ce bouchon, il risque de durer encore un petit moment. Donc attention à vous si vous êtes dans le secteur. Pour l'instant, ça roule encore plutôt pas mal au niveau du rond-point de la Jardinerie Lafitte. Donc si vous sortez au rond-point de Compagnie, ça devrait aller, mais attention parce que ça va commencer à se gâter dans les prochaines minutes. Du monde également sur l'avenue du Grand Basque, au niveau du rond-point du Grand Basque notamment. Du monde aussi autour du rond-point Saint-Léon, mais ça c'est comme d'habitude. Tout autour du stade Jean Daugé, c'est compliqué de circuler. En revanche, partout ailleurs, pas de grosses difficultés. Sur Biarritz, ça se passe bien. Bon, y a un ralentissement, évidemment, comme d'hab, au niveau de l'avenue de Bayonne, entre le stade Saint-Jean et le Leclerc, et le rond-point du Leclerc d'Anglette. Au niveau de Saint-Jean-de-Luz, là, ça commence à être compliqué dans le centre-ville, notamment autour du parc du Conteignat, sur l'avenue des Pyrénées notamment. Elle apparaît en rouge sur nos radars, ça veut dire que vous vous y pressez très nombreux ce soir. Au niveau de la frontière également, au niveau de Biriatou pour être plus précis, ouais, c'est compliqué de circuler actuellement, vous êtes nombreux à vous y presser et ça se comprend avec le week-end qui approche.
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0: d'ordre, prenez ça comme vous voulez, mais prenez-le quand même. Résiste avec France Gall sur votre radio ici Pays Basque, 17h33.
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0: Un petit bon plan pour vous, pour ce dimanche, car vous ne le savez peut-être pas, mais les rues, les places et les terrasses d'Andaille vont se transformer en scène à ciel ouvert. Bah oui, c'est la fête de la musique d'Andaille ce dimanche, et tout au long de la journée, le centre-ville, le quartier plage vont accueillir les concerts des ensembles du conservatoire, des groupes locaux, des artistes aux influences variées. Vous allez passer du rock à la surf musique, en passant par la pump et même le punk, sans oublier l'électro. On va célébrer la musique de tous les gens, et en plus, c'est gratuit. Les cafés, les restaurants vont participer également à l'animation. Il y aura des rendez-vous musicaux ouverts au public. Alors l'idée, c'est d'aller faire la fête. Voilà, tout simplement. C'est à partir de 11h ce dimanche, le 21 juin, jour de la fête de la musique à Andaille. Et pour le programme complet, avoir plus d'infos, c'est sur le site internet de la ville, andaille.fr. Tout simplement, 17h34.
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0: Oui, puisqu'il y a eu en plus des fêtes qui ont été annulées. Donc si celle d'Andaille, ça continue, il faut y aller. Ça vous permettra de passer une bonne journée, contrairement à Daniel Powter.

0: Ça c'est un tube qui doit rappeler pas mal de souvenirs, mine de rien. C'est son seul et unique tube, au pauvre Daniel Powter. Mais quel tube. Bad Day sur votre radio ici Pays Basque à 17h38. L'heure de parler encore plus d'anecdotes sur le monde de la musique, de vous en livrer toute son actualité. C'est chaque jour dans Décibel, la chronique, au micro d'Émilie Mazoyer. Salut Émilie.
1: Salut tout le monde. Émilie au rapport pour votre dose quotidienne d'actualité musicale. C'est l'anniversaire de Nadia aujourd'hui, numéro 1 des ventes il y a une vingtaine d'années avec...
2: Et c'est parti pour le show.
1: C'est parti, mon Dieu, mais quel tube! Nadia a 53 ans aujourd'hui et une dizaine de concerts en festival cet été. Ne la ratez pas! J'ai une question pour les fans de Kali. C'est quand le bonheur? Eh ben, pour les fans, c'est à la rentrée avec la sortie de son nouvel album, Kali Suri. On vous fait découvrir un premier extrait qui s'appelle Encore.

a décidé de se livrer avec Kali Siouri, album qui porte son vrai nom de famille. Après une dizaine d'albums, 30 ans de carrière et des milliers de concerts, ça sortira le 25 septembre. Le mari de Beyoncé, le rappeur américain Jay-Z, part en tournée pour célébrer ses 30 ans de carrière. Une seule date chez nous, le 10 septembre au Stade de France. Et la vente des tickets a commencé il y a une semaine, mais il en reste. Alors on n'a pas l'habitude, hein, que ce soit Beyoncé justement, ou Indochine, Taylor Swift, Aya Nakamura. Régulièrement, on entend que les places se sont arrachées en quelques heures. Et ben là, c'est pas le cas. Et devinez pourquoi ?

0: crazy, trop dingue. Les prix affichés pour le concert de Jay-Z, c'est pour ça qu'il en reste. Le gars nous a pris pour des Texans, en fait. Le prix le moins cher est à 73 euros, et à ce prix-là, on a vu sur le parking. Les places VIP s'envolent jusqu'au ridicule, avec un package pour 6 personnes à 13 506 euros, qui ne vous garantit pas de rencontrer la star, hein, mais juste de vous asseoir dans les premiers rangs, de boire des cocktails et de rentrer en taxi. Pff, flemme. La fête de la musique à la télé, c'est demain, samedi 20 juin, veille de la date officielle, mais c'est pas mal, ça vous permettra de célébrer la musique deux fois ce week-end. Sur vos petits écrans, donc en direct du Théâtre Antique d'Orange, un grand concert en public pour applaudir Sheila, David et Jonathan, Marine, Claudio Capeo, Magic System, Pierre Demar et Christophe Willem. La fête de la musique demain à 21h sur France 2 avec votre radio ici, fier partenaire de l'événement. C'est comme ça, qu'est-ce que je peux faire?
1: Alors moi je veux bien Émilie, mais avant de partir en week-end, on va vous retrouver ce soir quand même dans Décibel à partir de 20h, et cela en compagnie d'un invité. Et quel invité, mes aïeux, Grand Corps Malade sera au micro d'Émilie Mazoyer pour son nouveau single, J'en ai pas encore fini, un single qui annonce un nouvel album qui paraîtra en septembre prochain. Vous le découvrirez peut-être ce soir, ce titre, mais en attendant, Grand Corps Malade, on va l'écouter. Et oui, on croirait qu'on fait les choses exprès. Ça s'appelle Le Prochain Rêve, c'est en duo avec Stiletto, c'est sur votre radio. Ici Pays Basque, avant de vous offrir un cadeau.
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Un duo entre Grand Corps Malade et la jeune chanteuse Stilto, le prochain rêve sur votre radio ici Pays Basque. Ici le rêve, c'était un petit cadeau, hein? Et alors là en plus, je sais pas si vous aimez bien manger, mais là je pense que vous allez vous régaler. Parce qu'on va carrément vous offrir un plateau de tapas. Ah, nous on est comme ça. Il y a 30 pièces, un assortiment de tapas de 30 pièces. Il y en a 5 ou 6 sortes différentes environ par plateau. Et surtout, c'est un plateau qui nous vient de Tapas 64, une entreprise familiale locale créée en 2012, créée par Sylvaine et Patrice, qui ont tenu pendant de très nombreuses années, pendant 12 ans, l'hôtel-restaurant Fine du côté d'Anglette. Et là, ils se sont dit, bah tiens, maintenant, on va faire la restauration à votre service, vraiment. Et ils ont monté donc Tapas 64. Si vous voulez voir à quoi ça ressemble, il y a le site Tapas 64. Ça peut vous donner envie et bah de jouer avec nous au 05 59 59 17 17 et de repartir avec votre plateau de tapas d'une valeur de 45 euros quand même. Je vous dis, c'est le gros plateau de tapas qui va bien. Normalement, c'est pour 5 ou 6. Je pense qu'à 2 ou 3, on peut s'en sortir très bien. Et il va quand même falloir répondre à une question pour ça. Une question que je m'apprête à vous poser, une question très simple. Ça sera un vrai ou faux? Et vous allez voir, ça devrait être assez facile. Vrai ou faux? À Donostia, il existe un restaurant à tapas qui diffuse les matchs de la Coupe du Monde de foot et qui s'appelle le Tapas en Profondeur. À votre avis, est-ce que c'est vrai, est-ce que c'est faux? C'est maintenant qu'il faut jouer. 05 59 59 17 17. Est-ce qu'il existe ce restaurant, le Tapas en Profondeur, du côté de Donostia, où vous pouvez aller voir des matchs de foot? Oui ou non? C'est maintenant qu'il faut répondre. Réponse après Stevie Wonder.

0: Monsieur Stevie Wonder sur votre radio ici Pays Basque avec le titre Part-Time Lover à 17h50, l'heure de faire un nouveau point sur vos conditions de circulation puisque ça s'aggrave sur la 63. On vous en parlait tout à l'heure de cet accident qui a eu lieu au niveau de la sortie Bayonne Nord après le pont Hubert Touillat sur la 63 en direction de Bordeaux. Ça avait auguré un énorme ralentissement qui allait du rond-point de Compagnier jusqu'à l'entrée Bayonne Nord, donc au niveau du rond-point du Grand Basque. Je peux vous dire que c'est de pire en pire. Vous avez été quelques-uns à tenter de vous échapper par les routes, les habituels itinéraires de délestage, en passant par exemple par la gare de péage Bayonne Sud, le rond-point de la Jardinerie Lafitte notamment. Là, n'y pensez même pas. C'est très, très compliqué de circuler sur la 63. Alors évidemment, il y a les gendarmes, les pompiers sur place, mais il y a aussi les véhicules de Vinci Autoroute qui sont en intervention. Donc, va falloir encore plus redoubler de prudence ce soir si vous êtes dans ce secteur. Si vous roulez, quoi qu'il arrive, sur la 63 en direction de Bordeaux, faites très attention et surtout, envoyez-nous un message si vous rencontrez le moindre souci, quel qu'il soit là ou ailleurs d'ailleurs, on est avec vous au 05 59 59 17 17. Et on a quand même aussi un plateau de tapas à vous offrir. Alors on se moque pas de vous, on régale tout le monde et je crois qu'on va surtout régaler Marie à Asquin. Bonsoir Marie.
1: Oui, bonsoir.
0: Vous êtes dans la voiture, vous, Marie?
1: Oui, je me suis arrêtée.
0: Ouais, vous n'êtes pas sur l'autoroute, vous, au moins? Vous n'êtes pas coincée dans cet énorme bouchon?
1: Non, pas du tout.
0: Bon, vous êtes
1: dans les terres.
0: Ok, dans un secteur qui roule. Donc, normalement, ça devrait aller.
1: Oui, pas de problème.
0: J'espère que ça roule, parce qu'il va falloir venir le chercher, ce plateau de tapas. De chez Tapas 64, d'une valeur de 45€, 30 pièces de tapas, il y en a 5 ou 6 différents par plateau. Normalement, on nous dit que c'est pour 5 ou 6 personnes. Mais bon, je pense qu'à 2 ou 3, ça devrait passer tranquille.
1: Bon, oui, ça dépend qui sera là.
0: C'est à vous de voir avec qui vous voulez partager, Marie. Mais c'est pas encore gagné, vous m'avez pas donné la réponse encore à la question qui était, je le rappelle, un vrai ou faux. Je vous ai demandé si, à Donostia, il existait réellement un restaurant à tapas qui diffuse les matchs de la Coupe du Monde de foot et qui s'appelle le Tapas en Profondeur. C'est vrai ou c'est faux?
1: Je pense que c'est faux.
0: Mais je pense que vous avez raison. Mais bah, évidemment.
1: Merci.
0: Mais remarquez, il y a peut-être une idée à creuser là. Je crois que vous n'êtes pas restauratrice, vous, Marie, par hasard?
1: Non, pas du tout, non.
0: Ah mince,
1: non.
0: Je vous aurais vendu l'idée, on aurait fait 50-50 sinon. Ça sera pour la prochaine fois. Les tapas, c'est pour vous. En tout cas, quoi qu'il arrive, les tapas de chez Tapas 64 à Anglette. Il y a le gros plateau qui arrive, Marie.
1: Merci beaucoup.
0: Avec grand plaisir.
1: Merci.
0: Régalez-vous surtout et faites bonne route.
1: Merci.
0: Bisous.
1: Merci.
0: Mouchou, mouchou.
1: Bisous.
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0: Les racines en rose, ça reste un événement convivial, mais le sujet n'est pas simple non plus à aborder.
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3: C'est sûr que c'est convivial, on vit en rose, c'est beau, il y a des gourmandises locales, et chez nous, il y en a beaucoup. On a toujours voulu que ce soit assez pédagogique. On a un lien fort avec l'hôpital de Bayonne pour qu'il y ait de l'information qui passe, pour que ce soit pas juste une énième course.
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0: Dans Alekouane, le groupe Gotsategui avec la musique d'ici sur votre radio, ici Pays Basque. Dans quelques instants, c'est le journal de 18h présenté par l'excellent Thibaut Vincent. Ensuite de quoi, la dernière de la semaine de 100% sport et loisirs. Parce que oui, on se retrouve chaque soir de la semaine jusqu'au 26 juin prochain de 18h à 19h en direct avec une foule d'invités pour parler de sport. Au programme ce soir notamment, on vous présente un équipage bayonnais qui va s'engager sur le mythique 4L Trophy édition 2027. Ce sera une édition anniversaire qui plus est puisque ce sera la 30e édition de ce rallye raid qui emmène Malia et Pierre-Alexandre à l'aventure pour 6000 km en 12 jours dans le désert marocain. Mais pourquoi donc ils y vont? C'est la question, l'une des questions qu'on leur posera ce soir. On vous parlera aussi de la moisson de médailles de la Fight School Biarritz, du Muay Thai, du Full Contact. La saison fut bonne, voire très bonne pour l'école de sport de combat de Biarritz. On fera le bilan de la saison avec Benoît et quelques champions qui nous rejoindront. Ils seront dans notre studio juste après les infos.
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0: Mais avant, on reste sérieux. À 18h, c'est les infos. Actualité présentée par Thibaut Vincent. Bonsoir Thibaut.
2: Bonsoir David, bonsoir à toutes et à tous. On passe en vigilance orange. Canicule à partir de demain midi et au moins jusqu'à dimanche minuit, comme pour 59 autres départements en France et comme le Pays Basque Sud également à partir de dimanche. En Iparralde, bien c'est à l'intérieur des terres que les températures les plus élevées sont attendues demain après-midi et surtout dimanche. Et sans doute les jours suivants, on pourrait dépasser les 38 degrés à l'ombre par endroit selon les prévisions de Météo France. Et la nuit, le thermomètre reste au-dessus des 20 degrés. Météo France qui parle d'un épisode en France de canicule d'une durée et d'une sévérité identiques à celles d'août 2003. On s'en souvient, il y avait eu des milliers de morts.
0: Conséquence de ces chaleurs intenses, des événements sont annulés ou reportés.
2: À commencer par le grand oral du bac prévu lundi après-midi et mardi après-midi à Orthès et à Oloron. Pour les autres centres d'examen, notamment au Pays Basque, des mesures spécifiques sont mises en place comme des ventilateurs, des climatiseurs ou encore la réquisition des salles les plus fraîches pour permettre la bonne tenue de l'examen. Dimanche à Bayonne, toujours en raison de cette canicule, le programme de la fête de la musique là est modifié. Toutes les animations prévues entre 13h et 19h sont annulées. Certaines sont reportées dans la soirée. Et puis à Anglette, la mairie ferme les massifs forestiers du Pignada et du Lazaret au public en raison du risque d'incendie. Interdiction d'accès à compter de demain midi et jusqu'à nouvel ordre.
0: Les élections municipales à Biriatou annulées.
2: Le tribunal administratif a tranché. Il invalide le scrutin de mars dernier qui avait vu l'élection d'Odile à Susperigui Cornu. C'est l'ancien maire Michel Hiriart, maire entre 1989 et 2020, qui avait déposé un recours. Il estimait que le dépouillement du scrutin était irrégulier car le public n'avait pas pu assister au début des opérations. La mairie avait invoqué un trouble à l'ordre public pour se justifier. Le juge n'est donc pas convaincu. L'actuelle majorité a encore la possibilité de faire appel. C'est une bizarrerie qui interroge la direction départementale des finances publiques. Les déclarations de logements vacants ont explosé sur la côte basque. Il y en a 7300 déclarés aujourd'hui dans la zone immobilière dite tendue, 5 fois plus qu'en 2021. La direction des impôts annonce donc enquêter sur ce phénomène. Elle va notamment vérifier que ce sont bien des logements vacants et pas de simples déclarations pour échapper à l'impôt sur les résidences secondaires moins élevées. Les résidences secondaires, justement, autre phénomène constaté l'an dernier, 1600 ont été déclarés en résidence principale et plus secondaire. On va tous le regarder, annonce là aussi le directeur départemental des finances publiques qui travaille à un renforcement de la collaboration avec l'agglomération Pays Basque.
0: Un mot de sport, Thibaut, de rugby, puisque c'est la première demi-finale de Top 14 ce soir.
2: Et oui, Toulouse affronte le Racing 92, c'est à 21h05 et c'est du côté de Marseille avec la possibilité donc d'un billet pour la finale face au vainqueur demain de l'autre demi-finale qui opposera Montpellier au Stade Français. Et puis en football, alors on n'est pas encore aux demi-finales, hein, loin de là.
0: Loin.
2: C'est les deuxièmes matchs du premier tour de la phase de groupe. Ce soir, les États-Unis affrontent l'Australie à 21h et puis cette nuit, Écosse-Maroc, Brésil-Haïti et Turquie-Pakistan.
0: Paraguay.
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2: Je sens que vous allez vous lever en pleine nuit pour voir ces matchs, surtout que c'est là où il fait le plus frais.
3: Oui, c'est ce que j'allais dire, pour mettre la tête à la fenêtre, surtout. Ouais. Peut-être pas pour regarder Brésil-Haïti.
0: Je dis pas.
3: Pour demain, la météo, pour cette nuit, vous l'avez entendu, on aura un petit peu plus de frais. Bon, quand même, les températures pourraient monter jusqu'à 20 degrés. Dans la nuit, c'est pas mal, mais demain, c'est là où ça va se gâter. On va dire, le temps sera ensoleillé certes, sauf sur le relief où en fin de journée on pourrait revoir des orages accompagnés de pluies qui se formeront par endroits, accompagnés de vent. 75 km/h de rafale est attendu sur sur la montagne en fin de journée. Pour ce qui est des températures, demain matin pour tout le monde entre 18 et 21 degrés, on commence déjà à faire chaud, et dans l'après-midi sur la côte 26 à 28 degrés au meilleur de la journée, dans l'intérieur 31 à 34 avant la journée de dimanche, on n'oublie pas, où ça va monter jusqu'à 38 voire 40 degrés.
2: On a vraiment des grosses différences entre l'intérieur, la côte et puis évidemment les reliefs, là c'est vraiment marqué.
3: Mais à cause du vent notamment, qui souffle fort sur le relief, un peu moins sur la côte, on respire, enfin bon, il y a plein de paramètres à prendre en compte, mais comme je suis pas météorologue, je vais pas m'y plonger. Non, vaut mieux pas. Merci Thibaut.
2: Sans prie.
3: Bonne soirée devant le foot. 18h05.
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3: Allez me faire croire que vous avez pas regardé Turquie Paraguay à 5h du matin.
2: Plutôt parti pour Toulouse Racing, moi.
3: Là, ça m'étonne pas, en revanche. Un petit voyage en Italie juste avant, ça vous va?
2: Allez,
3: c'est parti.
2: Chiche.
3: En musique, avec Lily Cube.

0: Petit détour par l'Italie avec le duo Lily Cube. C'est sur votre radio ici Pays Basque à 18h et presque 9 minutes. C'est parti pour le sport. C'est 100% sport et loisirs comme chaque soir de la semaine en cette fin de saison de 18h à 19h en direct jusqu'au 26 juin, mais surtout dès que vous le souhaitez en podcast sur l'application ici et sur notre site internet ici.fr. Avec au programme ce soir un équipage bayonnais qui va s'engager sur le mythique 4L Trophy et la moisson de médailles de la Fight School Biarritz, du Muay Thai, du full contact. La saison fut bonne, voire même très bonne pour l'école de sport de combat de Biarritz. Pour faire le bilan de la saison, pour parler des méthodes d'enseignement, des disciplines pratiquées, on va accueillir toute l'équipe. Ils sont venus en force ce soir. On va déjà commencer par saluer le patron Benoît. Salut Benoît.
1: Salut David.
0: Et bienvenue ce soir avec toute l'équipe que je vais te laisser nous présenter après parce qu'ils sont vraiment très très nombreux. Sans donc on va un peu prendre le temps.
1: Merci.
0: Et puis on en parlait, ils seront deux donc pour former l'équipage bayonnais qui partira à l'assaut du 4L Trophy édition 2027, la 30e édition d'ailleurs, anniversaire du plus grand rallye raid d'Europe. Malia et Pierre-Alexandre sont avec nous ce soir. Bonsoir Malia.
2: Bonsoir.
0: Et il y a Pierre-Alexandre qui arrive. Vous allez tous les deux partir à l'aventure pour 6000 km en 12 jours dans le désert marocain. Mais pourquoi donc? C'est l'une des questions qu'on va vous poser ce soir à tous les deux. On a le programme complet, on est parti jusqu'à 19h en direct, 100% sport et loisirs, on y va.
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0: Le temps que Pierre-Alexandre s'installe, on va commencer du coup avec la Fight School Biarritz, si vous le voulez bien. Benoît, on le disait à l'instant, t'es venu en force ce soir. Je vais te laisser présenter la team que t'as amené avec toi aujourd'hui. Ouais.
1: Bonsoir David, merci de nous accueillir. Donc ce soir, on a nos compétiteurs qui sont venus avec nous. Donc on a Stéphane Léonard qui a été champion de France là en Muay Thai en plein contact, d'accord, donc au KO.
0: Salut Stéphane, bienvenue.
1: On a Yuri Bonvin ici qui a été champion de France en technique. Voilà, Muay Thai toujours. On a Max aussi qui a fait troisième sur le championnat technique, qui était blessé, donc il a boxé blessé. Donc voilà, ouais. c'est un bel exploit aussi. Et puis on a nos élèves et instructeurs de la défense urbaine, donc Jean-Gabriel ici qui est instructeur. On a Elaya qui est une de nos élèves 14 ans, défense urbaine. On a Jeanne qui est dans la section 8-14 ans, la section les petits gorillons. Et Maxence aussi qui nous suit sur les cours adultes, qui fait aussi du kickboxing et qui est un élève de Cell Défense.
0: Oui, parce qu'on va rappeler avant de rentrer dans le détail des compétitions comment ça s'est passé exactement. Ce qu'est la Fight School Biarritz, basée au gymnase La Rochefoucauld, full contact, kickboxing, Muay Thai, cardio box, défense urbaine. Est-ce que j'ai oublié quelque chose?
1: Non, oublié. Bon. Ouais.
0: Plus de 200 adhérents, 30 ans d'existence, c'est quand même une école qui est très installée et bien installée d'ailleurs.
1: Ouais, c'est vrai qu'on est installé depuis longtemps. Alors cette année, on n'est pas 200 adhérents, on a environ 150 adhérents cette année.
0: Ce qui est déjà pas mal.
1: Ce qui est déjà très très bien, voilà. Et puis voilà, un dynamisme des compétitions, beaucoup de compétiteurs. On a notamment nos deux coachs, Dimitri et Nathalie, qui sont des compétiteurs, d'excellents coachs et d'excellents compétiteurs, qui ont aussi ramené des

0: 2026. Déjà, félicitations.
1: Bonjour. Merci beaucoup.
0: Et déjà, expliquer la discipline, peut-être à celles et ceux qui la connaissent pas ou qui la connaissent de loin grâce au cinéma, notamment le Muay Thai à la télé ou sur grand écran, c'est pas la même chose que dans un vrai ring, évidemment.
1: Alors, le Muay Thai, c'est une discipline pied-point. Pied-point, mais qui combine avec les pieds et les poings, les coudes et les genoux. Donc, coups de genoux, on a le droit aux saisies aussi, saisies, et aux projections, saisir les jambes pour projeter au sol son adversaire.
0: Depuis combien de temps, toi, tu pratiques exactement? En arrivé à ce niveau-là, j'imagine que ça demande des années d'entraînement, de pratique, de sacrifice.
1: C'est ma quatrième année, là. Quatrième année, entraînement, 4 à 5 fois par semaine. Plus les entraînements en dehors, courses, tout ça.
0: Et qu'est-ce qui t'a mené, toi, dans cette discipline-là en particulier?
1: Un peu l'envie de découvrir une discipline pleine de contacts. Je viens du rugby, j'ai fait une quinzaine d'années de rugby. J'ai toujours voulu faire de la boxe, donc j'étais pas prédestiné à faire de la boxe thaï. Je pensais faire de la boxe anglaise, juste les poings. Et je suis arrivé dans un premier dojo où je voyais qu'ils utilisaient les poings, les pieds. Je me suis dit, qu'est-ce que je fais là? J'ai pas fait demi-tour et puis heureusement.
0: Qu'est-ce qui t'a plu? Enfin, je veux dire, qu'est-ce qui t'a accroché dans cette discipline-là particulièrement?
1: C'est assez complet. C'est assez complet. Les gens pensent que c'est une discipline de brute, mais on est tous à se monter au plus haut niveau, à aller toujours chercher le plus loin. Celui qui est plus fort va faire progresser ceux qui cherchent à être plus fort. C'est ça qui est le plus intéressant dans la discipline.
0: C'est vrai qu'on en a beaucoup parlé avec Benoît, notamment quand on le recevait pour parler de la Fight School Biarritz. C'est tout l'aspect discipline, maîtrise de soi, le mental, parce qu'on peut entraîner son physique, mais il faut aussi entraîner son mental, d'autant plus dans des disciplines comme la tienne.
1: Oui, le mental, c'est important. Déjà, ne pas avoir peur des coups. On peut très bien, on peut tout à fait arriver et ne pas vouloir prendre de coups, mais au final, on arrive vite à les accepter, à les éviter surtout. Le but, c'est de les éviter ou en éviter le plus possible déjà.
0: Raconte-nous un peu justement ce championnat de France. Comment ça s'est déroulé pour toi jusqu'à l'obtention de cette médaille de champion? On parlera du Pôle France de Muay Thai qui t'a repéré aussi, il me semble, je crois. En tout cas, c'est ce qu'on m'a soufflé. Mais d'abord, cette compétition, comment elle s'est déroulée pour toi?
1: Alors déjà, la compétition se déroule en 2 week-ends. Il y a un premier week-end, on fait les championnats régionaux. Pour être qualifié, donc il y aura un seul qualifié au cours des championnats régionaux par catégorie. Et ensuite, 3-4 mois après, championnat de France, donc aux alentours de Paris. Là, cette année, c'était à Nogent-sur-Oise. On a entre 2 et 4 combats dans le week-end. Donc ça peut être 2 combats par jour. Il y a certaines catégories plus légères où ils peuvent être un peu plus. Ils peuvent avoir jusqu'à 5-6 combats. Ce qui est très compliqué sur un week-end.
0: Ouais, faut du cardio.
1: Mais voilà, donc on a eu la chance de partir en équipe, avec une équipe très soudée. Et tous ensemble, on est allé chercher ce titre de champion de France.
0: C'est plus simple, justement, parce que c'est un sport individuel, mine de rien, et pourtant tu parles d'équipe.
1: Ben, je suis tout seul, je suis même pas tout seul dans le ring, puisque j'ai mes coachs qui me conseille, qui me donne des techniques en même temps qu'on combat. Donc très compliqué au début à écouter. au tout début, j'étais dans ma bulle, j'entendais rien, mais on s'y fait. Et on s'entraide aussi à l'entraînement pour tous progresser, parce ouais. que moi, pour être champion de France, j'ai eu besoin que mes coéquipiers donnent du leur aussi pour me mettre en difficulté.
0: Et ça te permet donc de remporter ce titre de champion de France. Maintenant, la suite pour toi, c'est quoi? Elle va s'inscrire comment? Je parlais du Pôle France de Muay Thai qui t'a repéré justement. Ça va être quoi pour participer à un stage de détection? C'est ça?
1: C'est ça. J'ai déjà participé au stage de détection. C'était en mars. Donc voilà, ça s'est très bien passé. Cette année, j'irai pas plus loin avec la détection. Mais je fais partie des petits papiers maintenant, on va dire. Donc ils vont continuer à me suivre auprès des compétitions pour savoir ce que donnent les résultats et si ça se passe bien pour moi.
0: Et dans le cas où ça se passe très bien, ce serait quoi l'objectif pour toi, jusqu'où tu aimerais aller?
1: Donc l'objectif, ce serait d'intégrer l'équipe de France pour participer aux championnats européens déjà et championnats mondiaux par la suite.
0: Bah, si tu me passes l'expression, c'est tout le mal qu'on peut te souhaiter. Stéphane, merci de nous avoir donné quelques minutes. On va passer aussi la parole aux autres. Le temps d'une petite pause dans ce 100% sport et loisirs en musique. Moins de 3 minutes.

0: minutes et on revient avec la team de la Fight School Biarritz. À tout de suite.
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0: Jérémy Frérot, il est de retour dans les bacs et sur votre radio ici Pays Basque dans l'émission 100% sport et loisirs. On est toujours avec la team de la Fight School Biarritz, on fait le bilan de la saison avec eux, cette saison qui les a vus ramener une belle moisson de médailles. On était avec le champion de France de Muay Thai il y a quelques instants, on est avec un autre champion de France, cette fois technique de Muay Thai, Youri Bonvent est avec nous, ça va Youri ?
1: Ça va très bien, merci.
0: Bon, parfait. On va déjà peut-être expliquer la différence entre la discipline de Stéphane dont on parlait juste avant, c'est-à-dire le Muay Thai plein contact, et ta discipline à toi, pour laquelle tu es aussi champion de France, félicitations d'ailleurs.
1: Merci.
0: Le Muay Thai technique, c'est quoi la subtilité, la différence, comment ça se déroule exactement ?
1: L'objectif du Muay Thai technique est, comme son nom l'indique, d'analyser, vraiment d'évaluer la technique des combattants. Donc les coups sont légèrement plus maîtrisés que le plein contact. Les arbitres, les juges vont surtout voir donc la technique, la maîtrise du combattant.
0: Ok, c'est plus le mouvement qui est jugé plus que l'impact. On va
1: exactement.
0: Dire, en sorte.
1: Les mouvements, les enchaînements, et à partir du moment où c'est trop puissant ou que l'un des deux combattants est mis en danger, ils arrêtent tout de suite le combat. Enfin, il y a un break qui est fait le temps que les combattants rejoignent chacun leur côté et on repart.
0: Parce que là, j'allais dire, on parlait de maîtrise de soi tout à l'heure avec Stéphane. Là, on est encore level au-dessus, j'ai l'impression.
1: Oui. Pour le coup, c'est assez drôle parce qu'en compétition, on voit qu'il y a parfois des déviances. Un combattant, par exemple, qui est un peu trop maîtrisé, donc qui perd ses moyens et voilà, qui est un peu fort.
0: Comment on peut perdre ses moyens dans la maîtrise ? J'aimerais que tu m'expliques.
1: C'est assez compliqué, assez surprenant, mais ça arrive.
0: Et comment tu t'y es préparé, toi, à ce championnat de France, justement ? Qu'est-ce qui, selon toi, a fait que tu en es arrivé à ce niveau-là, en fait ? Champion de France, tout simplement ?
1: J'ai rejoint le Fight School Biarritz en mai 2025, donc quand je me suis installé dans la zone. J'ai pu rencontrer donc Benoît, Nathalie et Dimitri.
0: Tu pratiquais déjà avant ?
1: J'ai 28 ans aujourd'hui, j'en ai fait à mes 18 ans pendant un peu plus d'un an. Okay. Je me suis blessé. Donc il y avait vraiment pas de discipline, pas de rigueur. J'ai repris donc en mai. Et j'ai directement dit à mes coachs que j'étais intéressé par la compétition. Donc ils m'ont dit que s'il y avait la possibilité vraiment d'y aller, on irait. Donc on a démarré une grosse prépa physique, j'ai perdu un peu plus de 20 kilos en 6 mois.
0: Ah ouais, d'accord.
1: Et derrière ça, donc on a travaillé la technique à fond. En octobre, on est parti pour les championnats régionaux, pardon, avec donc Stéphane qui nous a accompagnés, bien qu'il était en plein. Ça m'a permis d'avoir une première expérience donc en combat. Ça m'a plu. Et donc on est parti plus loin. On a préparé vraiment de façon très très assidue, avec beaucoup d'ardeur les championnats de France. Et on a pu avoir les résultats concrets.
0: Oui, concret et très bon même pour le coup. La suite pour toi, je te pose la même question pour le coup qu'à Stéphane. C'est quoi l'objectif ? C'est aussi éventuellement championnat d'Europe, championnat du monde, essayer d'aller voir beaucoup plus loin ou là t'es content comme t'es en fait, j'ai envie de dire.
1: Je suis content, mais je ne m'en satisfais pas. Donc on va partir.
0: Ça c'est les vrais compétiteurs. Ça,
1: on va partir en Thaïlande tous ensemble pour faire un stage de Muay Thai, histoire de peaufiner les techniques, apprendre encore et encore. L'année prochaine, une année de technique supplémentaire, je pense. Rien n'est figé, mais une année de technique supplémentaire dans le but de maîtriser davantage la discipline. Et on verra par la suite pour faire du plein.
0: Un mot sur la Thaïlande, justement, parce que quand on est combattant de Muay Thai, c'est la Mecque, là-bas, c'est là où tout se passe. Qu'est-ce que ça représente pour un combattant de Muay Thai d'aller faire un stage là-bas ?
1: C'est vraiment aller s'entraîner à la source. Donc les coachs qui sont champions, qui ont plusieurs centaines de combats à leur actif, donc ils sont vraiment à même de nous conseiller derrière. On aura la possibilité d'avoir des coachings personnalisés également, pendant une heure. Un à un avec un coach, donc ça peut être vraiment très intéressant, et surtout on va parler de plusieurs heures d'entraînement par jour. Donc l'objectif c'est de progresser en quelques semaines, comme si on s'était entraîné durant plusieurs mois, voire plus.
0: Des entraînements qui n'ont rien à voir avec ceux de la Fight School, j'imagine, en plus.
1: Non, pour le coup ça va être beaucoup ouais. Beaucoup plus complet.
0: Un peu plus énervé, quoi, on va dire. À tes côtés, Youri, il y a Max, qui lui aussi participait au championnat de France technique de Muay Thai. Benoît nous le disait tout à l'heure, tu y as participé, mais blessé. Faut que tu nous expliques comment on fait là, comment c'est possible.
2: Bah, de toute façon, dans ce genre de discipline, on a tendance à un peu combattre toute l'année un peu blessé finalement, parce que cette rigueur qu'on se met à l'entraînement, mine de rien, on se tape entre nous. Et du coup, il suffit d'un coup qui soit mal passé, un orteil qui est pris dans un genou ou quoi que ce soit. Finalement, c'est assez régulier qu'on combatte finalement un peu blessé.
0: Voilà. Alors, pour rentrer un peu dans le détail, quelle était la nature de ta blessure au moment de la compétition ?
2: Oui, c'était un peu ça, l'orteil qui était bien moché.
0: D'accord.
2: Pour avant les combats.
0: Mais ça t'a quand même permis de terminer troisième à ces championnats de France de Muay Thai technique. Tu peux nous raconter un peu la compétition, comment ça s'est déroulé pour toi ?
2: La compétition, c'est a commencé par un super combat. Le premier combat que je gagne quand même assez haut la main, parce que je prends mes trois rounds. Donc le premier combat s'est plutôt très très bien passé. Et deuxième combat, un petit peu moins bien. Forcément, la fatigue du premier combat. J'avais un adversaire, moi je fais quand même 89 kilos, donc je suis dans une catégorie où je suis assez petit et trapu, et les gens contre lesquels je combats sont relativement grands. Donc je suis tombé sur quelqu'un d'assez grand, puis qui a été aussi très bon techniquement, parce que c'est lui, mon adversaire, qui a fini par gagner la médaille de champion de France.
0: D'accord, ouais.
2: Voilà. Puis c'est très beau combat, mais j'ai pas donné assez pour aller récupérer cette médaille pour moi.
0: Et j'imagine que ça te donne envie d'y retourner l'année prochaine, peut-être un peu plus en forme, peut-être moins blessé justement pour aller chercher plus haut.
2: Oui, bien sûr. L'objectif, j'aurais plus un autre objectif pour l'année prochaine, c'est de passer du technique au plein contact, justement. D'accord. Parce que c'est ce qui m'a aussi valu une ou deux pénalités lors de mon combat de demi-finale, justement. Je mets KO mon adversaire et on n'a pas le droit. Donc voilà. Donc je vais viser la possibilité de pouvoir taper un petit peu plus fort l'année prochaine.
0: Bon, il faudra que tu viennes nous raconter ça l'année prochaine, évidemment. Un petit mot avec Benoît, parce qu'on arrive à la fin de cet entretien qu'on a avec la Fight School Biarritz, parce que là, il y a eu quand même de gros résultats cette saison pour le club, des médailles, on a parlé à l'instant, des médailles d'or avec Yuri, avec Stéphane, cette troisième place avec Max. Quels objectifs sportifs pour la saison prochaine ? Est-ce que tu te fixes des objectifs encore plus hauts ? On va dire, est-ce que le club peut encore franchir un cap ?
3: Ah bah oui, carrément. Il y a
0: la confiance là.
3: C'est ouais, mais bien sûr. C'est-à-dire il y a toujours une compétition qui va permettre aux différents niveaux de s'exprimer. Et voilà. Et Yuri pourra aller plus loin. Et Stéphane pourra aller plus loin. Et Max pourra aller plus loin. Donc oui, il y a tout ce qu'il faut. S'ils le souhaitent, s'ils le veulent, ils pourront encore progresser sur des compétitions d'autres niveaux. Parce que voilà, on est sur un certain niveau. Et c'est des combats avec protection. Après, on va passer sur des combats sans protection, etc. Donc voilà. Il y a bien sûr moyen de progresser.
0: Et comme toujours, je te pose la question à chaque fois, mais elle est hyper importante, c'est un petit message pour celles et ceux qui hésitent à pousser la porte de la Fight School Biarritz.
3: Alors, je répète ce message éternellement, les violences sont à l'extérieur des salles de boxe, on est des gentils, et c'est un sport qu'on pratique, voilà, et personne n'est forcé à se taper dessus, c'est un apprentissage, il y a du cardio-boxe pour ceux qui ne veulent pas de confrontation. Voilà, il y a cette discipline défense urbaine qui permet aussi d'apprendre à se défendre, on a des jeunes élèves là, ici, Maxence et Laïa, on a un instructeur, on a Jeanne aussi là-bas, on a Jean-Gabriel aussi qui est un des instructeurs et qui permet d'apprendre à se défendre, qui a vraiment une utilité dans le quotidien.
0: Et je m'excuse auprès de toute l'équipe parce qu'on n'a pas le temps d'accueillir tout le monde au micro. Il faudra qu'on vous fasse revenir pour parler de défense urbaine, si ça vous va. Évidemment, vous êtes les bienvenus dans 100% sport et loisirs, parce que l'émission sera de retour à la rentrée, et j'espère que vous aussi. Merci la Fight School Biarritz. Je pense qu'on peut applaudir les champions quand même, parce que franchement ça mérite. Bravo encore à vous, merci d'avoir accepté notre invitation. J'espère que vous reviendrez la saison prochaine avec encore plus de médailles. Et quoi qu'il arrive, vous êtes les bienvenus quand vous voulez. Merci beaucoup à toutes et tous.
4: Merci.
0: Et 100% sport et loisirs continue. Évidemment, on va complètement changer de discipline dans les prochaines parties de ces émissions. On parlera aussi de pelote dans quelques instants avec Christian Bibal et Christophe Marie-Luce d'Escoupilotin. On fera un point sur l'actualité de la pelote et il y a beaucoup de choses à voir ce week-end. C'est pour ça qu'on va se dépêcher. Allez, à tout de suite.
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0: 18h32, place à Pumpaca, l'actualité de la pelote main nue présentée par Christian Bibal et Christophe Marilus d'Escoupilota. Gros programme avec notamment ce dimanche la finale du Master Elite Pro d'Asparin au Trinquet Beria. Christian, les demi-finales ont été conformes à la logique.
14: Oui, pas de surprise pour les demi-finales. Deux équipes ont dominé les débats. Pierre Etcheverry, Luis Sanchez, 40-26 devant le duo Hospital Guichandut. Et puis hier soir, Yulen Marilus, Baptiste Ducasseau, 40-20 face à Peyo Laralde et Antoine Luro. Peyo Laralde, plutôt déçu d'avoir raté le coche chez lui à Asparin.
15: Je suis déçu, on a laissé la partie partir à un moment donné peut-être un peu trop facilement. Et puis au moment où on a réagi, c'était trop tard, il y avait trop d'écart. Mais bon, je crois qu'on a fait équipe avec Antoine. Malgré tout, je suis content de partager le trinquet avec lui. C'est un bon gars et malgré la défaite, je crois qu'il faut retenir qu'on s'est accroché, qu'on a donné une bonne image au public qui est venu à Asparin.
14: La finale de dimanche s'annonce explosive avec un gros duel devant entre Marilus, revenu en grande forme, et un Pierre Etcheverry qui s'affirme. Et ne parlons pas des arrières, le duel entre Luis Sanchez et Baptiste Ducasseau vaudra le déplacement. Cela donc promet... Petit avantage quand même peut-être à la paire Etcheverry-Sanchez, Christophe Marilus.
16: Oui, le duo Pierre Etcheverry-Luis Sanchez est un duo très très performant, très homogène, ils s'entendent bien, ils ont bien leur marque, ils sont très bien en place, en pleine confiance. Sincèrement, ils sont favoris pour cette finale, mais ils seront opposés à Yulen Marilus et Baptiste Ducasseau, qui sont en train de prendre leur marque. C'est une équipe aussi qui a des atouts, des armes. Donc là aussi, nous espérons une belle finale pour ce Masters du Beria 2026.
14: C'est vrai que l'entente entre Pierre Etcheverry et Luis Sanchez fonctionne plutôt bien, Pierre Etcheverry.
17: J'avais fait mon premier championnat de France en équipe avec lui. On s'entend, on a fait un voyage ensemble en Amérique et voilà, maintenant on s'entend très bien. Et toujours facile de jouer avec un arrière qui domine. Il tape très fort et il est partout.
14: Luis Sanchez avoue jouer en pleine confiance.
17: C'est le Masters qu'il faut gagner et moi en ce moment... En ce moment, je joue bien, je joue en confiance. C'est ça, ce qui me permet de bien performer. J'essaie de prendre plaisir en jouant, de bien performer, de faire mon jeu et de bien m'entendre avec Pierre. Et puis après, si on arrive à gagner, ça sera bien. Sinon, bon, il y aura d'autres opportunités. Mais c'est surtout d'essayer de ne pas prendre par mal et voilà, essayer de profiter de la partie.
14: En face, Yulen Marilus, Tony Truant en demi-finale, espère jouer les troubles faites lors de cette finale.
18: Pierre et Louis sont extrêmement dominants aussi dans leur demi-finale. Ils ont montré très peu de points faibles. C'est difficile de leur faire le point, de trouver des failles. On va bien analyser leur partie et leur jeu pour essayer d'en trouver. On va tout faire pour essayer de gagner cette partie. C'est une finale. L'an dernier, j'y étais aussi. Malheureusement, on s'était incliné en finale avec la blessure de Louis. On s'était arrêté à 26 partout. Donc là, c'est la deuxième fois que je suis en finale ici. J'aimerais bien arriver au bout.
14: Rendez-vous donc dimanche à 11h au Trinquet Beria d'Asparin. Christophe Marilus, il ne faudra pas manquer non plus la finale des espoirs.
16: Oui, je pense qu'on va avoir une très très belle finale pour ces Masters Espoirs, avec d'un côté l'équipe de la Char Erchegui, Mathine Etcheverry et Andoni Lard, qui ont dominé leur leur demi-finale. Et ils seront opposés à Manej Etxeberri Pacheco de la Charako Izarra, qui joue avec Arai Murillo. Arai Murillo qui est de Mendillori, en Navarre, mais licencié au club d'Azkaindarrak, qui eux ont réussi à retourner une partie, leur demi-finale, alors qu'ils étaient menés, il me semble, de 15 points. Ils perdaient également 37 à 27 et ils ont retourné la partie et donc gagné leur place pour cette finale. Normalement, on assistera à une très belle finale.
14: Jeudi soir, on a vu d'ailleurs un jeune s'illustrer, Manej Etxeberri Pacheco, 19 ans à peine. Il a renversé le score de la partie à lui tout seul.
12: Il y a un moment où on n'y croit plus quand il y a 10 points de retard à 30, mais on s'est dit qu'il fallait y croire que la partie elle était en 40. C'est ce qu'on a fait. On a essayé tout ce qu'il fallait. On a essayé d'attaquer Peyo dans les pattes. On a essayé de tirer à droite. Aujourd'hui, ça passe. Et on verra dimanche. On va essayer d'attaquer Mathieu un peu dans les pattes, de déstabiliser Anthony Lach avec la vitesse que Murillo met avec la planche. Et on verra.
14: On rappelle cette finale des espoirs opposera Etxeberri Pacheco associé à Arai Murillo face à Martin Etxeberri, Andoni Lahr, 4 joueurs prometteurs issus des rangs amateurs.
0: Mais merci Christian Bibal, on va évidemment en reparler de tout cela, ça sera dans la prochaine édition de Pumpaka qu'on retrouve quand ? Comme chaque samedi matin à 7h40.
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0: De retour dans 100% sport et loisirs où l'on va voir que des trinquets, des canchas au désert marocain, il n'y a qu'un pas, mais qu'on va franchir allègrement avec nos deux invités suivants. On vous les présentait tout à l'heure. Ils seront deux, donc, pour former un équipage bayonnais qui va partir à l'assaut du 4L Trophy édition 2027. On a le plaisir de recevoir ce soir Malia et Paul-Alexandre. Bonsoir à tous les deux.
21: Bonsoir.
0: Et merci d'avoir accepté notre invitation ce soir pour revenir sur ce projet un peu fou, je disais en préambule, puisque c'est quand même 6000 km dans le désert marocain sur 12 jours, ça sera du 17 au 28 février 2027. Donc la première question que tout le monde se pose évidemment, et je pense qu'on vous pose tout le temps que vous devez en avoir marre, c'est pourquoi ? Qu'est-ce qui vous a poussé à vous lancer dans ce défi-là ?
21: Alors déjà dans un premier pas, c'est aussi parce que c'est un projet humanitaire, on apporte quand même des affaires scolaires et des affaires de sport aux enfants du 4L. Et aux enfants du désert, et aussi parce que mon père, ma sœur le font aussi avec un équipage, et mon frère et leur copine aussi, donc ça nous a fortement incité à le faire, et aussi Paul-Alexandre qui aime bien la mécanique.
0: Tu peux... D'accord, tu t'es pas fait embarquer comme ça, toi, on y a toute la famille, et hop.
22: Moi aussi. Ouais, non, moi j'avais déjà un projet depuis quelques années où j'y pensais à vouloir faire le 4L Trophy, mais l'occasion s'est jamais présentée et là cette année c'était vraiment l'occasion quoi.
0: Quand on dit qu'on a cette idée depuis quelques années, ça veut dire qu'on baigne un peu dedans aussi, qu'on baigne dans la mécanique notamment, dans les sports automobiles. C'était déjà votre cas avant à tous les deux ou pas du tout non plus?
22: Ben moi personnellement j'aime bien la mécanique. Je suis pas mécanicien, rien de tout ça, mais j'aime bien tout ce qui est voiture, moto. Donc en vrai le 4L Trophy c'est une expérience de jeunes, un raid humanitaire mais pour les jeunes. Donc en soi, on y pense toujours un petit peu quand on est attiré par les voitures.
0: Ouais, j'imagine. Et pour former ce binôme, alors comment ça s'est passé également? Parce que j'imagine qu'il va falloir se répartir les rôles une fois sur place. Bon, je ne demande pas qui va gérer la mécanique du coup, mais il y a plein d'autres choses à gérer. Le budget, la communication, le rôle entre pilote et copilote, vous en avez déjà parlé, vous avez déjà commencé à préparer tout ça?
21: Oui, bah, tout ce qui va être budget, ça va être plus moi qui va gérer avec la communication sur les réseaux, etc. Et la mécanique. Après, on est d'accord sur tout ce qu'on fait ensemble. On fait pas chacun de notre côté quand même parce qu'on est un équipage. Et voilà.
0: J'ai envie de dire vaut mieux.
21: Oui.
0: Même en quelque sorte, ouais, bien s'entendre pour ce genre d'aventure.
21: Et après, il y a beaucoup de kilomètres, donc même si le pilote, ça reste lui, on se donnera quand même souvent le volant à tour de rôle.
0: Comment on se prépare à un tel événement? Justement, vous en êtes où de la préparation là actuellement? Parce que j'imagine qu'il y a, bon, certes, tout ce qui est budget, voiture, on y reviendra plus tard, mais préparation mentale, préparation physique, il y a de tout cela aussi, vous avez commencé à vous pencher dessus?
22: Pour la préparation mentale et physique, après, sachant que tous les deux on fait du triathlon, niveau physique, on va être bon, je pense. Et après, niveau mental, on peut pas forcément réellement se préparer à passer plusieurs jours dans le désert avec froid le soir, mais très chaud la journée. En fait, ça, on le vivra sur le moment et on va se tenir compagnie tous les deux et on se motivera l'un et l'autre.
0: Qu'est-ce qui vous impressionne le plus dans ce défi-là, dans cette aventure-là? C'est quoi? C'est les kilomètres, c'est le désert, c'est la mécanique, c'est la vie en bivouac, la vie à deux dans le désert, qui peut être aussi quand même un peu impressionnante.
21: Peut-être plus le fait de pas avoir d'hygiène pendant quelques jours dans le désert, c'est plus ce volet-là.
0: Ouais, ça, c'est ce que vous redoutez le plus.
21: Oui.
22: Ouais, et pareil, pour moi, ça va être plus de rouler plus dans le sable, éviter de tanker ou autre. Donc ça, ça va être une partie assez cruciale aussi de, on va dire, le moins sans sable et le possible, de mieux gérer les trajectoires, etc. Et de surtout pas casser la 4L, quoi.
0: Justement, la 4L, venons-en. Elle en est où? Elle ressemble à quoi, cette voiture? Vous l'avez déjà eue dans les mains? Vous avez déjà commencé à bosser avec? Ou il y a encore beaucoup de choses à faire, justement?
22: Mais du coup, là, on a trouvé une 4L il y a un mois de ça sur Bordeaux. C'est une 4L type F6, donc c'est une fourgonnette rallongée à l'arrière avec un moteur, un Cléon 1100. Donc en gros, c'est l'un des plus gros moteurs fournis sur les 4L. Donc pour le 4L Trophy, c'est assez intéressant. Après, l'objectif là, elle est roulante, elle est en bon état, correct. Enfin, elle circule, on se balade souvent avec quand même. Donc là, le plus, ça va être l'aménagement, la préparation du 4L. Donc en gros, protéger tout le dessous de la voiture avec des tôles, etc. Et de bien aménager l'arrière pour qu'on puisse dormir dedans, pour éviter de dormir en tente.
0: Évidemment, ça on s'en rend pas compte hein, quand on parle avec des équipages qui se préparent à ce genre d'aventure. C'est tout ce qu'il y a derrière, c'est toute la préparation, mais c'est tout le budget aussi, mine de rien, parce que ça a un coût. Combien ça coûte de faire un 4L Trophy?
21: Là, pour notre cas, après, chacun met ce qu'il veut dans son budget. On a un budget de 15 000 euros en préventif, en espérant pas non plus avoir trop de problèmes pendant le 4L et devoir financer des coûts qui n'étaient pas prévus.
0: Parce qu'on compte quoi dans un budget pareil, en fait? Qu'est-ce qui rentre en ligne de compte?
21: Déjà, l'inscription, qui est quand même excessif. Après, l'achat de la 4L. Et après, tout ce qui va être aussi essence, péage, durant l'aventure. Et les nuits d'hôtel aussi qu'on peut faire en Espagne, par exemple, sur le trajet.
0: C'est aussi pour ça, j'imagine, que quand on se lance dans ce genre d'aventure, bah, on va aller rechercher des mécènes, on va aller rechercher des partenaires, des gens pour nous soutenir. Est-ce que c'est votre cas à vous aussi? Parce que on peut en profiter, vous êtes là avec nous ce soir, vous avez un micro devant vous. Allez-y, il est pour vous, profitez-en.
21: Oui, totalement. On a déjà essayé de contacter au maximum d'entreprises ou de petites partenaires pour aussi être sur des événements, par exemple, pour se faire connaître et pour pouvoir partager notre aventure aussi. Parce que comme on est sur les réseaux, nous, on aime bien aussi montrer notre aventure et où ça en est. Donc oui, on est fortement à la recherche et en fait on fait sur un fonctionnement d'emplacement sur la 4L qui a une certaine valeur selon la visibilité. Par exemple sur le capot, ça a plus de valeur que sur le côté. Et donc on a un dossier de partenaires qu'on a créé et qu'on donne aux entreprises qui seraient potentiellement intéressées.
0: Jusque-là, quel est le retour que vous avez, aussi bien des particuliers que des entreprises d'ailleurs, que des potentiels mécènes que vous recherchez, quand vous allez les voir, qu'est-ce qu'ils vous disent justement? Je suis assez curieux de ça.
21: Alors quand on y va très souvent, le gestionnaire n'est pas là, donc il faut renvoyer un mail.
0: Étrange.
21: Mais en général, on a quand même beaucoup de réponses, que ce soit négatif ou positif, on a quand même des retours. C'est vrai que j'ai été un peu surpris justement de ce quota de réponses, même si c'est négatif quand même particulièrement. Mais on a quand même un retour. Après, là actuellement, on en a 4 sur 28 emplacements. Voilà.
0: D'accord, donc ouais, on relance l'appel là actuellement. Comment on vous contacte d'ailleurs directement sur les réseaux? Comment ça se passe?
22: Ben, on peut nous contacter, on nous retrouve sur Facebook et Instagram, ça va être Ouba, comme le marsupilami, donc avec un H.
0: J'adore.
22: Ouba-du-bas 4L. Ou sinon, on pouvait contacter par mail avec pac6460@gmail.com.
0: On mettra l'adresse sur nos réseaux à nous, sur la page de l'émission 100% sport et loisirs, sur le site internet ici.fr. J'ai encore des questions à vous poser. Paul Alexandre, Malia, vous restez avec nous bien sûr, le temps d'une courte pause en musique et on revient pour la dernière partie, et oui déjà, de ce 100% sport et loisirs. À tout de suite.

0: Le groupe s'appelle Naishan, il est sur votre radio ici Pays Basque, c'est bien normal, c'est la musique d'ici dans 100% sport et loisirs. Dernière partie dans un instant.
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0: Toujours en compagnie de Malia et de Paul Alexandre, l'équipage qui va faire partie de ces 1200 équipages qui vont se lancer à l'assaut du désert marocain en 2027, en février 2027, pour la 30e édition du 4L Trophy. D'ailleurs, on me disait en antenne, c'est pour ça qu'il y a autant d'équipages d'ailleurs, parce que 30e édition, édition anniversaire, on agrandit la jauge. Ça veut dire quoi? Ça veut dire que vous allez vous bousculer dans le désert marocain ou non? C'est pas vraiment une compétition le 4L Trophy.
3: Non, c'est pas une. Enfin, il y a quand même un classement, mais pas une compétition de vitesse. Le but, c'est de faire de moins de kilomètres possible, justement. Donc, on va avoir une balise GPS qui va être mise sur notre 4L et une boussole et une carte, et on doit faire le moins de kilomètres possible sur un parcours du désert.
0: Ouais, sachant que vous avez juste le roadbook, la boussole et advienne que pourra. C'est un peu l'idée.
3: Exactement.
0: Mais justement à ça, est-ce qu'on s'y prépare avant? C'est-à-dire, est-ce qu'on va aller regarder des cartes du désert marocain, aller regarder en mode, est-ce qu'on peut passer par là ou est-ce qu'on y a le droit, déjà?
4: En soi, on connaît pas forcément le tracé précis. Après, durant l'épreuve, en fait, on va d'abord descendre jusqu'au Maroc. Donc là, il n'y a pas non plus de compétition en termes de distance. C'est une fois arrivé au Maroc où on a déposé toutes les denrées pour l'association Enfants du Désert. Une fois qu'on a donné tout ça, là, on part en bivouac et il y a 2-3 épreuves.
0: C'est là où les choses sérieuses commencent.
4: Exactement. On doit faire le moins de distance, mais qui veut dire moins de distance? Donc, chemin non praticable. Donc, risque d'abîmer la 4L. Mais du coup, on a un roadbook. On peut, on va dire, s'entraîner là-dessus, mais c'est assez compliqué quand même. Je pense qu'on va le faire au talent sur le moment.
0: De ouais. Optimiste, hein, quoi.
4: Ouais, on le fera. Après, on va pas forcément faire la full compète pour finir dans le classement, on va dire top 3 ou top 10. Plus profiter de l'aventure.
0: J'ai l'impression que ouais, effectivement, c'est l'aventure qui vous intéresse le plus, surtout l'aspect humanitaire. C'est un des premiers trucs que vous m'avez dit justement quand vous êtes arrivé. Non, le 4L Trophy, avant tout, c'est humanitaire. On peut en parler un petit peu justement. Tu viens de citer l'association Enfants du Désert. Si on peut donner 2-3 détails.
3: C'est vrai qu'on pense souvent que c'est aller faire les fous dans le désert avec la 4L, mais c'est quand même avant tout le but d'apporter des fournitures scolaires et des vêtements de sport pour l'association Enfants du Désert. Donc c'est quand même ça le but principal du 4L Trophy.
0: On va dire que vous, c'est ce qui vous a motivé à vous lancer dans cette aventure, déjà de base, avant même le défi humain, avant même le défi sportif, c'était ça avant tout?
3: Oui.
0: Est-ce que le public peut vous soutenir d'ailleurs? Parce qu'on a parlé de recherche de mécènes tout à l'heure, mais est-ce que le public, c'est ceux qui nous écoutent là actuellement, vont pouvoir non seulement vous soutenir, mais aussi vous suivre pendant cette aventure-là? Est-ce que c'est possible de le faire?
3: Oui, bien sûr. Alors ils peuvent nous suivre grâce à nos réseaux, parce qu'on essaiera de poster tout le temps des photos, même dans la préparation avant le départ. Mais aussi on a une cagnotte Litchi qu'on a ouverte pour nous aider à financer ça. Et après, s'il y a des fournitures à donner d'enfants qui sont trop petits ou autres en bon état, bien sûr on est preneurs.
0: Ouais, c'est ça. Et là, on vous contacte directement aussi via les réseaux si
3: oui.
0: On a des fournitures
4: exactement.
0: À donner. Ouais, et là, comme on arrive en fin d'année en plus, normalement, des fournitures, on devrait pouvoir en avoir.
4: Que scolaire ou sportif, tout est prenable en fait. Parce qu'en gros, quand on fait le 4L, on a une obligation d'avoir minima par équipage un sac avec donc un cartable avec toute fourniture scolaire et un sac de sport avec équipement sportif à l'intérieur.
0: Ça, si on ne l'a pas, on ne part pas.
4: Non. Exactement.
0: Ok, ouais, donc là, on est vraiment dans cet aspect-là. J'ai une dernière question pour vous, peut-être plus d'un aspect personnel, peut-être aussi plus d'un aspect mental, mine de rien, parce que Je me demande, dans un peu plus d'un an, maintenant, fin février 2027, une fois que vous serez à l'arrivée, une fois que ça sera terminé, quelle phrase vous aimeriez pouvoir prononcer ? Ça y est, c'est fait, un truc comme ça ?
3: C'était incroyable.
0: Pareil ?
4: Ouais, franchement, ce serait génial, quoi. À refaire peut-être, mais de notre côté, en plus, style road trip, quoi.
0: Ah oui, carrément.
4: Ouais.
0: Ouais, donc vous êtes motivé jusqu'au bout. Ça fait plaisir à entendre quand même. On va peut-être rappeler aussi, avant de se quitter rapidement, parce qu'on arrive à la fin de cette émission, où est-ce qu'on peut vous suivre précisément sur les réseaux ?
4: Alors, on peut nous suivre sur Instagram et sur Facebook, avec uba-4l, ou sinon, vous pouvez nous contacter par mail avec pac6460@gmail.com.
0: Si vous voulez donner, filer un coup de main, donner quelques moyens, donner des fournitures scolaires, donner des fournitures sportives pour qu'ils puissent partir avec dans le désert marocain, participer à ce 4L Trophy, ben voilà, faut les soutenir, cet équipage bayonnais. Ouba, du coup, ça va être le nom de l'équipage ?
3: Oui.
0: J'adore. Ben, on parle là-dessus alors. Merci Malia, merci Paul-Alexandre d'avoir accepté notre invitation. En tout cas, surtout tenez-nous au courant.
3: Oui.
0: N'hésitez pas, vous avez nos contacts de toute façon à ICI Pays Basque, on sera là pour guetter ce qui se passe pour l'équipage Ouba. Et bah on vous souhaite le meilleur, de prendre du kiff, voilà, tout simplement.
3: Merci beaucoup.
0: Et merci d'être venu ce soir dans 100% sport et loisirs. 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Et je vous encourage à aller faire un petit tour sur leur site internet, fightschoolbiarritz.fr. 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Et voilà, pour en terminer avec cette édition de 100% sport et loisirs, on vous souhaite un excellent week-end, qu'il soit sportif ou pas, et quoi qu'il arrive, on se retrouve lundi, même heure, même endroit. Ciao.

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8: Il est 20h et c'est Décibel, toute l'actualité musicale avec ce soir, le surdoué Grand Corps Malade qui, 20 ans après son premier album, n'en a pas encore fini.
9: Je n'ai pas encore fini avec l'envie d'écrire, car quand le monde va trop vite, il n'y a que ça qui m'aide à ralentir. Quand mon cerveau constate, c'est mon stylo qui comprend, qui sait prendre du recul, noircir la page en m'éclairant.
8: Eh ouais, ça fait 20 ans, mais pas le temps de faire le bilan. Grand Corps Malade préfère ouvrir un nouveau chapitre. Nouvel album fabriqué dans un nouveau pays, nouvelle tournée, nouvelle rencontre en studio. La seule chose qui ne change pas, c'est son envie d'être là avec vous.
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8: Salut à toutes, salut à tous et bienvenue dans Décibel en ce vendredi soir. Je sais, vous avez chaud, mais croyez-moi, j'ai des nouvelles fraîches à partager avec vous du monde de la musique. Aujourd'hui, c'est l'anniversaire de Paula Abdul. Donc, bien évidemment, les personnes âgées comme moi se souviennent très bien de Paula qu'on écoutera en fin d'émission. Les autres, je vous expliquerai à quel point elle a émerveillé nos années 80. Le coup de cœur du jour, c'est le nouveau single de Big Flo et Oli, Picasso, dans lequel on entend Oli faire un solo de trompette absolument magnifique. On y reviendra tout à l'heure. Et puis un blind test autour des gens qui jouent. Si ça vous inspire, alors appelez-nous 0810 055 056 0810 055 056. C'est Sadika qui vous attend au standard. Et à gagner ce soir, eh bien ce sont vos lunettes pour l'éclipse du mois d'août. Et bonsoir Grand Corps Malade.
9: Bonsoir.
8: Bienvenue dans Décibel. Je suis toujours contente.
9: Ah.
8: Alors, il y a du nouveau, on le disait, 20 ans de carrière.
9: Et oui,
8: depuis ces voyages en train. C'est ce jour-là qu'on a découvert Grand Corps Malade.
9: C'est vrai que les histoires d'amour, c'est comme les voyages en train. Et quand je vois tous ces voyageurs, parfois j'aimerais en être un. Pourquoi tu crois que tant de gens attendent sur le quai de la gare? Pourquoi tu crois qu'on flippe autant d'arriver en retard?
8: Grand Corps Malade, les voyages en train, c'est le premier tube et puis la première victoire de la musique aussi, Révélation scène en 2007. J'ai dit que t'as pas très envie de faire le bilan, mais puisque t'es là, moi je veux bien en faire un petit quand même. Tu t'imaginais au moment de ce premier album que tu ferais ça sur le long cours ?
9: Non, je m'imaginais pas parce que je pense pas aussi loin.
8: Ouais.
9: Donc si on m'avait dit est-ce que dans 20 ans t'auras déjà fait plein d'albums, je me pose même pas la question en fait. Et si jamais on m'avait forcé à me la poser, non, j'aurais pas imaginé tout ce qui s'est passé depuis 20 ans. C'est vrai qu'il s'en est passé beaucoup.
8: Ouais.
9: Et,
11: Mais voilà, le premier texte, là, c'est j'en ai pas encore fini, c'est l'intro de l'album.
8: Ouais.
11: Parce que justement, mais moi, j'ai aucun problème à faire des bilans, j'adore les bilans. Mais en tout cas, un bilan, c'est un bilan provisoire, quoi. Ça veut pas dire que c'est fini. Et en effet, j'ai encore plein d'envie et plein d'idées. Donc, on repart pour 20 ans, quoi.
8: Alors, je donne les chiffres parce que c'est un bilan, mes enfants, comment dirais-je, ébouriffant. Donc, 8 albums. Le 9e, Voir la mer, arrive dans quelques semaines. 2 millions d'albums vendus, 3 victoires de la musique, 3 films aussi, Patient, La vie scolaire et l'excellent Monsieur Aznavour. Plus de 800 concerts donnés en France, mais aussi partout dans le monde. C'est pas rien. Il y a aussi des tubes, des vrais tubes radio, comme ce Mais je t'aime, victoire de la chanson originale en 2021.

0: Camille Lelouch. Alors, est-ce que justement, cette chanson, J'en ai pas encore fini, qui est le tout premier extrait du 9e album.
1: C'est déjà sorti.
0: Voilà. Est-ce que c'est aussi justement une réaction à ce bilan, un bilan qui est extrêmement positif, où tu as réalisé énormément de choses, où tu as eu énormément de succès, et tu te dis à toi-même, OK, j'en ai pas encore fini, il y a encore des rêves à aller chercher, c'est ça dedans.
1: Exactement, c'est un peu ça. C'est toujours difficile à expliquer comment une envie de texte naît, mais là, je suis né avec. Je me rappelle, je crois, ma première idée, c'était, j'étais un peu mélancolique et j'avais envie de dire, tiens, je n'ai pas encore fini avec la mélancolie. Et je voulais écrire un texte là-dessus. Puis je me suis dit, mais finalement, je n'ai pas encore fini avec beaucoup plus de choses que ça.
0: Ouais.
1: Donc, je n'ai pas encore fini avec l'envie d'écrire, avec mon optimisme, avec l'envie de faire des vannes, avec mes combats silencieux, avec l'envie d'être amoureux. Et voilà. Et donc, du coup, ça a donné un texte comme ça, un peu fleuve, sans refrain. Voilà, du texte un peu dans la pure tradition slam du début.
0: C'est ça.
1: Beaucoup, un texte assez dense. Mais voilà, qui arrive pour moi à un bon moment et puis qu'une bonne manière d'introduire l'album où il y a après plein de choses très différentes.
0: Il est dense, mais digeste, je veux dire, on comprend. Mais la question en fait que je me posais, c'est si c'était du coup une conversation entre toi et toi, simplement, j'en ai pas encore fini, ou est-ce que c'est une réponse à des questions qu'on a pu te poser aussi, je sais pas, dans ton entourage professionnel.
1: Non, là c'est plutôt entre moi et moi.
0: C'est toi et toi.
1: Ça va, j'ai pas eu trop de gens qui m'ont dit alors c'est la fin, c'est fini, non, pour l'instant, non. Non, ça va. Ça va, c'est peut-être... c'est plutôt... Et pourtant, j'ai pas besoin de me convaincre. Moi, je suis là, je sais naturellement que j'ai envie de continuer. Mais c'est vrai que c'était une manière d'introduire l'album, ce petit bilan et perspective, tu vois, comme on dit dans les sociétés. C'est-à-dire qu'à la fois, on regarde où on en est, mais on ouvre une porte, quoi.
0: Eh ben, écoutons là cette chanson, comme ça vous allez comprendre exactement de quoi il retourne. Le Grand Corps Malade Nouveau arrivera le 18 septembre prochain. Voir la mer, c'est le nom de ce 9e album. Premier extrait et intro imparable, j'en ai pas encore fini.

0: venais de poser mon stylo et de fermer les paupières. 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Quand mon cerveau constate, c'est mon stylo qui comprend, qui sait prendre du recul, noircir la page en m'éclairant. 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Mais j'en ai pas encore fini avec ce putain d'optimisme, il me colle à la peau même dans les moments les plus tristes. Mon optimisme est mal élevé, il ouvre tout le temps sa gueule, dans chacun de mes albums il veut être le premier single. Mon optimisme rattrape souvent là pour compenser, il dévie les chemins tracés et les destins qu'on pensait. 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Alors je vois des vies cachées, des œuvres d'art, des arcs-en-ciel. 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J'en offre avec franchise aux inconnus et aux proches. 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J'en aurais pas encore fini, même à la fin.
1: Mais grand corps malade est de retour, j'en ai pas encore fini. Le nouvel album arrive le 18 septembre. Alors, il faut raconter que il est né, ce disque, loin de chez nous. Nous allons planter le décor.
2: Je reviendrai à Montréal.
1: Avec la voix de Robert Charlebois, Montréal, le Québec, c'était un rêve familial de longue date. Et tu l'as réalisé l'année dernière, enfin il y a 2 ans, c'est pour ça. Un an. Raconte-moi alors.
3: Eh ben oui, c'est un projet familial, avant que les enfants soient trop grands, ouais, tout ça, de vivre une aventure autre, de se permettre le luxe, le privilège d'avoir une autre vie pendant un an. Et on a réussi à le faire, à l'organiser. Et puis Montréal, c'est une ville que j'adore. J'ai eu l'occasion d'y aller beaucoup de fois pour jouer, pour faire des concerts, de la promo. Et j'ai toujours eu un coup de cœur pour cette ville et pour les Québécois. Et donc voilà, on l'a fait de été 2024 à été 2025, avec les enfants à l'école là-bas, tout ça. Et ça a été une expérience de vie évidemment géniale pour nous tous, pour toute la famille. Et puis on a voyagé, et puis on a vu l'hiver québécois. Ouais. Et puis évidemment, tout ça, c'est nourrissant, ça donne plein d'envie, plein d'idées. C'est vrai que ce nouvel album, il est né là-bas. Et voir la mer, c'est aussi un titre de l'album, une chanson de l'album, et c'est le titre général de l'album. C'est aussi symbolique de ça. Voir la mer, c'est prendre le temps, se reposer, respirer un bon coup, poser ses yeux sur un paysage. Donc voilà, voir la mer, c'est aussi symbolique de cette année à Montréal.
1: Donc c'était pas nécessairement le but du voyage, d'être tellement inspiré que tu as tout de suite commencé de nouvelles chansons, mais c'est ce qui t'est arrivé là-bas, c'est ça ?
3: Ouais, c'est ça, c'est ça. Ouais. Et puis j'ai pris plus de temps là-bas. Je sortais de 3-4 années avec le cinéma, les tournées, les albums intenses. Le but là-bas, c'était de ralentir un peu. Et bah ouais, dès que tu ralentis un peu, ton cerveau, il est un peu plus tranquille et hop, il a envie d'écrire des textes.
1: Quoi. Ça dépend qui. Toi, oui. Moi, quand je ralentis, après, je fais plus rien, je mange des chips. Mais c'est super.
3: J'ai mangé pas mal de chips aussi, voilà. Hein, ça n'empêche pas. Chips et stylo, voilà, c'était mon programme.
1: Voir la mer aussi, moi, quand j'ai entendu le titre de cet album, je me suis dit, ah, il a vu loin. Tu parlais de respirer, voilà, d'avoir de l'espace. C'est vrai que nous, vu d'ici, c'est l'image que nous renvoie le Québec, je sais pas, moi je vois des grandes forêts, je crois qu'il y a même des baleines.
3: Bien sûr, c'est exactement ça, on a vu tout ça.
1: Ouais.
3: Évidemment, on a voyagé, et oui, quand Montréal déjà c'est une ville très très nature.
1: Ouais.
3: Ce que les gens connaissent de Montréal, c'est là où t'atterris, et puis c'est les petits hôtels, les grands hôtels, dans le petit downtown où il y a des buildings comme à New York. Mais c'est pas du tout ça Montréal. Montréal, faut sortir du centre-ville, et les 80% de la ville, c'est ailleurs. Et là, il y a des parcs partout, il y a des arbres partout, donc c'est une ville très nature. Et puis dès que tu sors, tu roules une heure en sortant de Montréal, et là, oui, t'es dans des forêts, dans des grands lacs, des chalets au bord des lacs, etc. Donc, bien sûr qu'on a vu tout ça, on a fait tout ça. On est allé voir dans le grand nord du Québec les chiens de traîneau l'hiver et puis les baleines à tête de sac. Bon, donc oui, voir la mer, c'est tout ça. C'est poser les yeux ailleurs, respirer et découvrir. Ouais.
1: Et voir du beau, voir la nature, c'est quelque chose, toi, qui, surtout dans ton côté auteur, tu penses que ça a nourri ça, ton écriture ? Parce que c'est pas des. Enfin, voilà, tu parles comme ça de paysages à perte de vue et de dépaysement total aussi. Voilà, ça peut même débloquer des trucs dans le cerveau. Enfin,
3: peut-être, ouais, certainement. Après, c'est plus ou moins conscient de changer de rythme déjà. Ça débloque des trucs dans le cerveau, de vivre ailleurs, une autre mentalité. Ça débloque des trucs. Alors évidemment, de voir des beaux paysages comme ça, peut-être aussi. Ouais. Mais c'est ça qui est bien dans le processus de création, c'est que tu sais jamais vraiment comment ça vient, et tant mieux.
1: Et là, c'est venu. Hein. Donc l'album arrive au mois de septembre. Il est né là-bas, le disque, mais il s'est pas fabriqué entièrement là-bas. Ceci dit, c'est vrai qu'il y a plein de nouveautés. Je le disais tout à l'heure en ouverture, tu travailles avec une nouvelle équipe. C'est vrai que là, on a entendu, j'en ai pas encore fini, on va découvrir Le Prochain Rêve. On est sur une ambiance différente de tes albums précédents, qui étaient plus électro.

0: avec des musiciens incroyables. C'est Nicolas, ça s'écrit N-I-K-O-L-A, parce qu'il a aussi un projet musical, il est chanteur, etc.
1: Ouais.
0: C'est un jeune auteur-compositeur qui a réalisé musicalement tout l'album. Et il a fait un travail incroyable, je suis hyper fier de lui, hyper fier de cet album, grâce à lui aussi. Donc
1: tu lui as donné quoi comme direction, comme envie?
0: Ben, on a commencé un peu ensemble à Montréal, il est venu me voir là-bas, et justement je lui ai parlé de cette envie de son un peu plus organique.
1: Ouais.
0: Et notamment aussi un peu grands espaces. Il y a sur l'album plusieurs moments où il y a des guitares un peu qui font un peu Ennio Morricone,
1: ouais.
0: un peu western, même si je sais pas si c'est juste une direction comme ça. Il y a beaucoup d'autres choses, mais en tout cas voilà, il a senti un peu ce que je cherchais. Et puis après, il a beaucoup composé. Il m'a proposé plein de musique avec ses potes Achille et Noé. J'ai pris certaines de ses musiques, certaines boucles, et puis j'ai commencé à écrire dessus. J'ai écrit beaucoup sur sa musique. J'aime bien aussi. Pendant longtemps, j'écrivais tout seul a cappella et je demandais aux musiciens de faire de la musique sur mesure sur mes paroles, mais j'aime bien aussi écrire moi sur mesure sur des notes,
1: ouais.
0: Et c'est plutôt dans ce sens-là qu'on a fait l'album.
1: Ça te rajoute une petite contrainte ?
0: Ouais, j'adore. Ça t'inspire une humeur, la musique.
1: Oui,
0: déjà,
1: oui,
0: ça te met dans une ambiance. Et puis oui, ça te rajoute des contraintes de rythme, de la longueur de tes phrases. Et ça, j'aime bien. C'est un jeu.
1: Alors, on va découvrir le prochain rêve. Deuxième extrait déjà de ce nouvel album
0: qui est sorti cette semaine. C'est notre petite nouveauté.
1: C'est ça. Et c'est en duo.
0: C'est un duo.
1: Tilto. Alors, on va pas faire les surprises, genre, quoi, Grand Corps Malade fait des duos? On a bien compris que.
0: J'aime bien ça.
1: C'était quelque chose qui t'allait très bien. Ça arrive quand, d'ailleurs? Alors, il y a Mesdames, évidemment, qu'on connaît par cœur. Mais t'as fait déjà des duos avant. Est-ce que t'arrives à dater à quel moment tu t'es dit, mais j'adorerais être avec quelqu'un sur mes chansons? Dès le début.
0: Dès le début, j'ai toujours adoré cet exercice particulier qu'est le duo. T'arrives à faire matcher, à trouver l'osmose entre deux univers différents, deux voix différentes. Et puis après, il y a l'univers du texte et de la musique. Et marier tout ça, c'est jamais gagné. C'est un vrai petit challenge, un duo. Et du coup, quand ça marche, d'un seul coup, il y a une chanson qui est cohérente, il y a deux voix qui se répondent. Et moi, j'aime bien ça. C'est un jeu que j'aime bien.
1: Alors, t'as fait des duos excellents. On adore, évidemment. On en parlait tout à l'heure, celui avec Camille Lelouch, Mais je t'aime. Il y a eu aussi Ben Mazuet, Gaël Faye, là c'était carrément un trio. Véronique Sanson, Louane, enfin voilà, il y a plein d'artistes. Suzanne, avec qui t'as fait des excellents duos. Là c'est Stilto. Stilto, c'est une jeune artiste, alors qui a un parcours pas tout droit, puisqu'en fait, avant de sortir sa musique, elle avait déjà une espèce de carrière sur les réseaux sociaux. Tu l'as découverte à ce moment-là ou tu l'as découverte quand elle a commencé à faire de la musique?
0: Non, je l'ai découverte quand elle a commencé à faire de la musique.
1: Donc, tu n'étais pas forcément au courant de son passé?
0: Non, après, je crois que la première fois que j'ai vraiment écouté ce qu'elle faisait, c'est à la fin du duo avec mon pote, Ben Mazuet.
1: Oui.
0: Et du coup, j'ai découvert son timbre de voix, sa fraîcheur, et puis j'ai regardé qui c'était, et puis là, j'ai vu qu'elle avait toute une carrière avant et plein de gens qui la suivaient.
1: Communauté incroyable.
0: Et puis après, il y a un autre pote, Vincha, qui a composé plusieurs musiques pour moi sur l'album précédent. Et un peu sur celui-là aussi, qui avait écrit pour elle. Donc, c'était un peu Stilto, qui s'appelle Laure. Stilto, c'était un peu la famille de la famille, quoi.
1: Oui.
0: Donc, du coup, quand j'ai commencé à écrire cette chanson, où j'avais déjà le thème du prochain rêve, je me disais, ça irait bien à une jeune artiste qui vient d'avoir une espèce de premier aboutissement. Et elle, c'est le cas. Elle a fini par se lancer dans la chanson. Elle a un énorme succès. Elle fait déjà des tournées, des zéniths, etc.
1: Nommée aux victoires.
0: Et donc, quand tu as cette première consécration, comment ça se passe dans ta tête, quoi? C'est quoi la suite? C'est quoi le prochain rêve? Et c'était ça le thème. Et en écrivant pour elle cette chanson, j'ai compris que moi, en fait, j'étais dans la même question, même si c'est après 9 albums, quoi.
1: Ouais.
0: Et que, le projet d'après, le petit doute avant d'attaquer un nouveau projet, c'est toujours le même. Et voilà, ça s'appelle le prochain rêve.
1: Et on l'écoute maintenant dans Décibel, Grand Corps Malade et Stilto.

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0: Tilto, invité sur le nouvel album de Grand Corps Malade, Voir la mer, sortira le 18 septembre prochain. Et cette chanson, Le prochain rêve, est déjà disponible, tout comme J'en ai pas encore fini. Donc là, c'est deux extraits qui sont arrivés en
1: sur toutes les plateformes,
0: rafale,
1: comme on dit.
0: Ouais, partout, toutes les plateformes. Non, tu sais ce qu'on dit ?
1: On dit quoi ?
0: On dit streamer ça fort.
1: Ah ouais.
0: C'est ça qu'on doit dire.
1: Allez streamer ça fort. C'est le prochain rêve, allez streamer.
0: Alors j'ai lu plein de choses hyper intrigantes sur ce nouvel album, puisque tu dévoiles petit à petit des infos, et notamment, là on a entendu une chanson qui est très pop, très solaire, tu parlais tout à l'heure de guitare un peu western, on me dit que dans Voir la mer, il y a évidemment de la chanson parce que ça fait partie de l'ADN, mais du rap aussi, et puis du funk, et puis même du disco, et là je me dis, te serais-tu dit, pas de frontières, pas de barrières, je fais exactement ce que je veux, c'est ça l'idée ?
1: Ouais, c'est un peu ça l'idée, complètement. Ouais. Depuis longtemps, de toute façon, je me suis jamais arrêté. Voilà, je fais du slam, les piano-voix, à un moment on m'a cantonné à ça. Mm-mm. Depuis longtemps, moi je le dis, je fais de la pop, je fais de la chanson. Alors oui, je suis slammeur à la base, mais depuis longtemps, il y a des arrangements, il y a de la musique. Sur scène, je suis avec beaucoup de musiciens. Et c'est vrai qu'avec Nicolas, on s'est amusé à expérimenter plein de choses. Et il y a une chanson qui s'appelle Les Failles, qui est très funk, et on se régale dessus, et on imagine déjà bien le morceau festif de fin de concert.
0: Ah mais oui, c'est ça la tournée.
1: et pareil pour une chanson qui s'appelle Je sais pas faire sans toi, qui est carrément disco avec une petite basse qui ce n'est pas sans rappeler les Magnolias de notre ami Claude François.
0: Clos, ah oui. Donc, un des meilleurs discos français, ceci dit, les Magnolias, c'est
1: les Magnolias, c'est imparable. Ouais, ouais. Imparable. Qui ne peut pas danser sur les Magnolias.
0: C'est obligé.
1: Donc ouais, non, c'est sûr qu'on, moi j'ai toujours aimé sur un album qui est toutes ces plein d'humeurs différentes. Donc là, c'est le cas. On s'est fait plaisir là-dessus.
0: Alors, cette fameuse tournée, parlons-en, puisque elle aussi, ça y est dispo. Faut pas streamer la tournée. Par contre, les amis, ça ne servira à rien. En revanche, sachez que les billetteries sont ouvertes pour aller applaudir Grand Corps Malade à partir du mois de janvier 2027. Bon, bah, en gros, tu vas passer l'année sur la route. Hein,
1: voilà. On va aller un peu partout.
0: Tu as fait une année au Québec. Maintenant, tu vas faire une année sur les aires d'autoroute. Voilà. Alors, le 21 janvier à Toulouse, c'est le début de la tournée. Et là, c'est vraiment tous les zéniths de France et de Navarre, Bordeaux, Orléans, Brest, Rennes, Caen, Saint-Étienne, Poitiers, Nantes, Montbéliard, ça c'est pour le début de l'année 2027. Et les dates parisiennes se passeront à l'Adidas Arena les 12 et 13 mars. Et puis ensuite, le printemps se passera à Montpellier, Lyon, Dijon, Amiens, Strasbourg, Amnéville et Lille. Et puis ensuite, deuxième partie de tournée à partir de novembre, décembre. Et puis bah, ça sent 2028, quoi, j'ai l'impression.
1: Ouais, on peut prolonger un petit peu, il y a des chances.
0: Voilà, voilà, on a un carnet de balles extrêmement fourni pour Grand Corps Malade. Tu sais déjà si tu pars en tournée avec l'équipe qui était avec toi au studio de La Fabrique à Saint-Rémy-de-Provence.
1: Ouais, quasiment, il y a une bonne partie.
0: C'est tes musiciens.
1: Ouais, exactement.
0: Ok, Grand Corps Malade and Band, donc tournée 2027. On vous remet évidemment toutes les infos sur ici.fr, sur la page de Décibel.
1: La plage, c'est pas tout de suite.
0: C'est voir la mer, et c'est voilà, ça y est.
1: C'est voir la mer, c'est ton prochain rêve, c'est voir la plage.
0: C'est pas faux. À tout de suite les amis. Tiens, puisque Grand Corps Malade est de bonne humeur, je vais lui parler d'un petit sujet qui fâche. À tout de suite.
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0: L'anniversaire de Paula Abdul, le nouveau single de Big Flo et Oli, et un blind test sur les gens qui jouent, parce que ça fait du bien de jouer. Enfin, la nouvelle qui vient de tomber, qui est la chanteuse la plus riche de tous les temps. C'est tout ce que vous allez savoir en écoutant la suite de Décibel. Pour le moment, je retourne voir Grand Corps Malade, parce qu'il paraît qu'il n'en a pas encore fini avec cette interview non plus. C'est quand même la bonne nouvelle de ce mois de juin. Grand Corps Malade, j'en ai pas encore fini.
1: J'en ai pas encore fini avec l'envie d'écrire. Car quand le monde va trop vite, y'a que ça qui m'aide à ralentir. Quand mon cerveau constate, c'est mon stylo qui comprend. Qui sait prendre du recul, noircir la page en m'éclairant. Les textes savent lire.
0: En écoutant cette chanson où il y a, je trouve, beaucoup de lumière, tu dis que voilà, écrire, ça sert à rassembler, ça sert à sortir l'espoir, etc. Je ne peux que me rendre compte que tu seras en tournée pendant une année présidentielle et je suis assez contente de ça. Je sais pas, quelque part, je me dis c'est bien, Grand Corps Malade, il est pas loin, etc. Est-ce que d'une manière ou d'une autre, de manière très frontale ou pas, tu penses que tu as envie de prendre la parole sur la politique de ce pays, notamment l'année prochaine, puisqu'on va élire un nouveau président ou une nouvelle présidente.
1: Plus d'une manière que d'une autre, d'ailleurs, comme tu dis.
0: Oui, oui, mais c'est...
1: En effet, non, vous ne me verrez pas prendre position et prendre parti pour un tel ou un tel, ouais, et aller serrer la pince des politiques sur leur podium.
0: Je
1: me sens pas du tout à ma place. En revanche, bien sûr, on a parlé de certaines chansons qui sont sorties, il y en a d'autres qui sont sur l'album et qui ne sont pas encore sorties, et il y en a qui parlent très concrètement et très frontalement de certaines situations en France, et notamment de la montée de l'extrême droite, je parle notamment de la parole complètement décomplexée des propos racistes, c'est un morceau où je dis j'ai grandi dans une époque où être raciste était honteux, et aujourd'hui c'est tellement plus le cas. Aujourd'hui on entend des choses qui sont incroyables,
0: sur des plateaux télé,
1: et du coup aussi sur des radios, et puis du coup aussi dans la rue, et puis d'un seul coup il y a plus de limites, et c'est vrai que ça, je trouve ça hyper effrayant. J'ai un texte là-dessus où j'essaye de comprendre ce qui se passe et où je me dis justement qu'il n'y a pas, c'est un morceau qui s'appelle Pas de fatalité, et je suis sûr qu'il n'y a pas de fatalité et que l'humain n'est pas voué à devenir raciste, ouais, et qu'il va falloir absolument contrer ça, réagir et essayer de plus tendre des mains que jeter des pierres. Donc d'une manière ou d'une autre, bien sûr que je suis pas un artiste loin de tout dans ma bulle, je vote, je suis un citoyen, et forcément quand je vois des choses, il y a aussi des textes là-dessus, quoi.
0: Recoller ce qui est fracturé plutôt que de pointer du doigt.
1: Je suis effrayé de ça, mais c'est pas juste un texte pour dire je suis effrayé, c'est un texte pour dire voilà, on peut réagir, quoi.
0: On peut faire des choses.
1: C'est cette espèce de dérive, cette dérive totale de haine, on peut essayer de la contrer, quoi.
0: Alors la haine, elle arrive de tous les côtés. Il y a une histoire qui traîne depuis 5 ans. Je viens aux nouvelles, quand j'ai dit tout à l'heure qu'on allait parler d'un sujet qui fâche, je viens aux nouvelles à propos de notre copine Oshie.

0: Gucci qui avait été attaqué par un journaliste nommé Fabien Lecoeuvre en 2021. Deux points, ouvrez les guillemets. Quand est-ce qu'on va nous sortir des beaux mecs ou des filles sublimes? Quand vous regardez Oshi, par exemple, qui a un talent incroyable, indiscutable. Enfin, vous mettez un poster de Oshi dans votre chambre, vous? Mais elle est effrayante. Il faut qu'elle donne ses chansons à des filles sublimes, comme des Vanessa Paradis. Fermez les guillemets. On embrasse Vanessa, évidemment, qui n'a rien à faire dans cette histoire. Et toi, quand t'as entendu ça en 2021, et quand t'as vu qu'en plus Oshi était touchée, qu'elle réagissait, t'as écrit une super chanson qui s'appelait « Des gens beaux ».
1: Parce que dans la suite de son interview, oui, il disait « Il faut des gens beaux ».
0: Il faut des gens
1: cette
0: beaux.
1: Cette phrase est quand même extraordinaire.
0: Bah, surtout venant de Fabien Lecoeuvre. Hein, si vous l'avez jamais vu, googlez-le, je vous en supplie. Et donc, l'idée, c'est que toi, tu as fait cette chanson, « Des gens beaux », justement, en disant « Mais comment ça, il nous faut des gens beaux ?» Elle est super et je n'ai pas le droit de la diffuser ce soir. Parce que alors de procès, un coup c'est toi qui gagne, mais un coup c'est lui qui fait appel, etc. En gros, il te reproche d'avoir pris son intervention dégueulasse que je viens de vous lire à la radio et de l'avoir mis en intro de la chanson, et il dit que tu dois lui payer des droits d'auteur.
1: Voilà, c'est ça. Bah, donc il dit qu'on n'a pas le droit d'utiliser sa voix. Ouais. Nous, notre avocat et tout nous dit bien sûr que si. C'est on n'a pas volé sa voix dans une sphère privée. Il était sur un plateau de radio et puis en plus c'est des propos polémiques donc que tout le monde a commenté, tout le monde a entendu. Du coup, les avocats disent c'est des propos d'intérêt. Enfin, pas d'intérêt de débat général.
0: Ouais, c'est ça.
1: Donc,
0: voilà.
1: Donc du coup, à partir de là, il n'y a pas de vol de voix, quoi.
0: Ouais.
1: Bon, mais lui, il a estimé qu'on n'avait pas le droit. Donc, le procès, on l'a gagné. Mais il a fait appel et il a gagné. Et du coup, il y a une troisième manche.
0: C'est la cassation.
1: La cassation.
0: Ouais.
1: Et j'ai pas de scoop à vous donner. J'ai pas encore de nouvelles.
0: On sait pas.
1: Mais en tout cas, voilà. Écoutez, bon, c'est une affaire comme souvent la justice qui dure et qui dure.
0: Ouais.
1: Mais, bon, en tout cas, cette chanson-là, elle a existé. Il y a plein de gens qui l'ont entendue. Je l'ai chantée en festival.
0: Nous, on l'a encore. Alors, je sais que si on la joue, là, ça va mettre tout le monde dans la sauce et j'ai pas envie. Mais en tout cas, à la seconde où t'as le droit de la rechanter et où nous, on a le droit de la rediffuser, on le fera.
1: On la remettra. Je vous tiendrai au courant.
0: Ouais, vraiment.
1: Dès qu'on a le droit, on y va.
0: À la seconde. Je voulais aussi qu'on prenne le temps de parler deux secondes de cinéma. Vu que ton agenda musical est extrêmement chargé, je le rappelle, 9e album le 18 septembre, plus la grande tournée 2027, c'est sans doute l'un ou l'autre dans ton emploi du temps. Donc là, il n'y a pas forcément de projet de ciné dans l'immédiat.
1: Certainement, pendant la tournée, je vais développer une petite idée ou commencer à écrire parce que j'ai des idées. Mais oui, ce n'est pas pour tout de suite. Le cinéma, c'est un truc de longue haleine. Une chanson, je peux l'écrire ce soir, la mettre en musique demain et elle est sur les plateformes demain soir.
0: Oui.
1: Le cinéma, c'est un autre délire. Hein, donc ça prend du temps. Donc ce ne sera pas pour tout de suite. D'autant que là, la priorité, c'est vraiment la musique. C'est l'album et la tournée. Mais il y aura d'autres choses.
0: Ok, génial. Bon, l'album, ce sera le 18 septembre pour le ciné. En attendant, sachez que Monsieur Aznavour, le merveilleux biopic réalisé par toi, Grand Corps Malade, et par Mehdi Idir, est disponible sur Netflix.
1: Ouais,
0: et ça, c'est une très bonne nouvelle. Voilà, si vous n'avez pas de code, ne m'énervez pas, prenez-les à quelqu'un et allez voir ce film qui est une merveille. Moi, j'ai beaucoup aimé, j'ai beaucoup pleuré aussi. Et j'ai appris beaucoup de choses sur Aznavour. Pourtant, Dieu sait que, je l'avais étudié, le bonhomme. Mais
1: il a un passé incroyable.
0: Ben,
1: une jeunesse folle, des
0: aventures. Sa jeunesse, ses parents.
1: La guerre, la résistance. Ouais. Plein de gens ne savent pas tout ce qu'il a vécu.
0: C'est ça.
1: Et on s'est beaucoup intéressé à sa jeunesse, justement.
0: Ouais, ouais. Bravo. Je ne sais pas si je te l'avais dit, parce qu'évidemment, étant donné que c'était un film et pas de la musique, je ne sais pas si on en avait parlé vraiment. Mais bravo, je suis très admiratif du travail sur Monsieur Aznavour.
1: Merci beaucoup.
0: Et donc, je te propose qu'on se dise au revoir en écoutant À chacun sa bohème.
1: Ça me va très, très bien.
0: Ça te va très, très bien. À la prochaine.
1: À bientôt. Et vous avez oublié, je vous ai retenu la phrase de streamer ça fort.
0: Streamer ça fort.
1: C'est toi, tu m'as appris ça.
0: Streamer fort.
1: Streamer ça fort, le mauvais rêve, le prochain rêve.
0: La plage.
1: C'est ça, on mélange tout.
0: Ils se trompent, ils disent tout. Alors, il faut streamer fort, j'en ai pas encore fini, et le prochain rêve, featuring Stilto.
1: Merci pour l'accueil, merci
0: beaucoup. À la prochaine, salut.

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1: C'est la chanteuse américaine Taylor Swift qui est officiellement la musicienne la plus riche du monde. Je sais, ça n'avance pas votre PEL en cette veille de vacances d'été, mais enfin, je voulais que vous le sachiez, elle a 36 ans, elle a 2 milliards de dollars, voilà. Bon, bah moi, à 36 ans, par exemple, je n'avais pas encore de livret A. J'espère que vous, ça va, niveau pognon. Ce qu'on va faire, c'est qu'on va enrichir encore un peu Taylor. On va écouter sa chanson qui, en vrai, nous fait du bien. Elle s'appelle « Shake It Off ».

0: Et off. Bon, alors elle est super cette chanson, mais quand même 2 milliards. Vous vous demandez peut-être comment Taylor Swift est aussi riche. Eh bien, c'est parce qu'en fait, elle s'est battue pour être propriétaire de tous ses enregistrements, tous les masters. Elle a même payé pour ça, pour les albums de ses débuts. Elle est à contre-courant total de Bruce Springsteen, Justin Bieber, Sting, Bob Dylan, Britney Spears, qui ont tous vendu leur catalogue à grosses sociétés spécialisées pour toucher, alors parfois 100 millions, 110 millions. Et voilà, elle, elle a 2 milliards. Et nous, bah, toujours pas.
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0: Allez, on va jouer au blind test avec des chansons qui jouent. Tiens, justement, le cadeau du jour vous sera très très utile. Le 12 août, ce sont des lunettes spéciales pour observer en toute sécurité et avec style l'éclipse de soleil du 12 août prochain. Avec style, évidemment, puisque c'est le logo ici qui décore ces lunettes bleues, mais d'un bleu, plus bleu que le bleu de tes yeux, comme disait Charles Aznavour. Et nous allons jouer. Allô, allô, qui est là pour jouer?
2: Bonsoir.
3: Oui, bonsoir, c'est François.
0: François, salut François.
3: Salut, Caroline.
0: Et Florence est avec nous aussi, c'est ça?
3: Florence, c'est Florence.
2: Oui, bonsoir.
0: Florence, bonsoir à tous les deux. Alors écoutez, en ce qui concerne le stylisme, des lunettes bleues le jour de l'éclipse, franchement, moi je trouve ça génial. Et je suis ravie de vous en offrir à chacun une paire. C'est important quand même de protéger ses yeux. Notez bien dans vos agendas le 12 août, l'éclipse totale de soleil.
3: Ouais, mais je la prends, super.
0: Ah bah oui, à chacun une paire de lunettes, ça c'est réglé. Maintenant, je vais pouvoir vous annoncer donc que le thème de ce soir, ce sont des chansons qui parlent de jouer, justement jouer de la musique, hein, bien sûr, pas jouer au football, c'est une autre émission, ça n'est pas la mienne. Et donc, il va falloir retrouver le plus rapidement possible le nom des interprètes des chansons que je vais vous passer. Il y aura un point par bonne réponse et à la fin, tout le monde gagnera, ok?
3: D'accord.
2: Ok.
0: Formidable. Alors, je vous propose une première chanson. Florence et François, je vous demande, s'il vous plaît, avant de me proposer une réponse, de bien donner votre prénom pour prendre la main, d'accord ?
2: Florence.
0: Allez, c'est parti.
3: François.
0: Oui, non mais...
2: Florence. C'est...
0: Oui. Mais...
3: À chaque fois,
0: non,
3: ouais.
0: Non, une fois qu'il y aura la chanson. Parce que là, effectivement, c'est plutôt Florence qui a dégainé la première. Mais non, c'est une fois qu'il y a la chanson. Ok, vous êtes prêts? On y va. Première chanson, dites-moi, qui chante ça?
2: France Gall.
3: François Gall.
0: Oui.

0: envie de jouer du piano debout, c'est France Gall qui chante. Alors Florence et François, vous avez tous les deux trouvé France Gall. Par contre, François a bien donné son prénom avant la réponse. Florence a oublié. C'est pas grave.
1: Ah mince.
0: Non, pas grave, c'est pas grave. De toute façon, je vous ai entendu tous les deux. Vous êtes très forts. Vous trouvez sur l'intro France Gall. Je sens que j'ai des candidats sérieux. Donc il jouait du piano debout. Nous continuons sur ce thème avec un chanteur français.

0: un bassiste aussi, Calogero, et je joue de la musique. France Gall jouait, Calogero jouait. Est-ce que Florence et François, vous êtes prêts pour que j'envoie la dernière chanson?
1: On est prêts, oui. Je suis prête.
0: Alors c'est parti.

0: je joue. Magnifique chanson de Julien Clerc qui décrit si bien la joie qui envahit le musicien quand il fait de la musique. Bravo, bravo François. Très bon candidat.
1: Merci.
0: Et Florence aussi, bravo pour cette belle participation, ma chère Florence.
2: Merci.
0: Merci d'être venue jouer avec nous. Je vous embrasse tous les deux et je vous envoie à chacun une paire de lunettes ici pour profiter pleinement et en toute sécurité de l'éclipse du 12 août. Et puis il y a une autre artiste qui joue. Elle s'appelait Brigitte Bardot et sur son album Bébé en 1964, elle racontait tout. Moi, je joue. Voici Bébé.
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0: Une interprétation incroyable signée Brigitte Bardot et une chanson que l'on doit à Jean-Max Rivière et Gérard Bourgeois qui tous les deux avaient aussi écrit et composé pour Françoise Hardy, Dalida, Juliette Gréco ou encore Sylvie Vartan dans les années 60.
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0: J'en reviens pas, j'avais oublié que c'est aujourd'hui les 40 ans de la mort de Coluche. Alors moi je suis assez vieille pour me souvenir exactement où j'étais et ce que j'ai pensé quand j'ai appris sa mort. Je suis sûre qu'il y en a beaucoup parmi vous qui ont des souvenirs émus et tristes de ce jour-là, 19 juin 1986. Coluche nous avait quitté beaucoup trop jeune, à l'âge de 41 ans et beaucoup trop violemment dans un accident. Pour lui rendre hommage, vous dire qu'il faut absolument regarder ses films, surtout ceux qui ont été considérés comme des nanars à l'époque. Vous n'aurez pas l'Alsace et la Lorraine en 1977, sa première réalisation. C'est à la fois infâme et sublime. Donc ne ratez pas ça, ne ratez pas Coluche dans 2 heures moins le quart avant Jésus-Christ, au début des années 80. Et puis évidemment aussi dans Ciao Pantin qui nous prouvait qu'il avait du drame en lui. Coluche était drôle, Coluche ses sketchs, ça vous les trouvez partout. Et puis Coluche chantait drôlement bien. Une de mes chansons préférées d'ailleurs, alors je vous propose qu'on la partage ensemble. C'est des conseils à un nourrisson, à un petit bébé qui vient de naître. Mais je crois que ça marche aussi à tous les âges de la vie. Alors écoutons la sagesse de Coluche en pensant à lui 40 ans après sa mort.
2: Alors, chanson que j'ai écrite à l'intention des nourrissons. Ça s'appelle... Vous avez vu, il y a de la lumière là. C'est chic. Conseil aux nourrissons. Tiens, je vous l'enlève. Allez, je la mets là.

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0: Au théâtre du gymnase, Coluche chantait pendant ses spectacles entre deux sketchs. Le triomphe de Coluche au gymnase, ça c'est le nom de l'album. Et ça date de 1978.
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0: Sur le nouvel album de Big Flo et Oli qui s'appelle Karma, il y a des chansons, oh là là, très très rap. Tout le monde dit ça, tout le monde dit, ah oh, il est très très rap cet album. Comme si Big Flo et Oli à un moment avaient fait du zouk, qui s'étaient un peu perdus et hop ils sont revenus au rap. Il y a des chansons, oui aussi, qui sont un peu loin du rap, qui sont un peu plus mélodieuses, où les garçons chantent, jouent de la musique. Je pense que ça apportera de jolis moments de respiration aussi dans leurs concerts. Et je voulais vous faire découvrir, si c'est pas déjà fait, une chanson d'amour, amour déçu, mais amour quand même. Ça s'appelle Picasso et c'est Big Flo et Oli, comme peut-être vous ne les avez jamais entendus. À découvrir donc, c'est important et c'est sur Karma.

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1: Big Flo et Oli, il y a une version live de cette chanson Picasso qui circule en ce moment sur les réseaux en vidéo et où Oli fait son plus beau solo de trompette. C'est incroyable parce qu'il a fait le conservatoire. Ils ont fait tous les deux le conservatoire, Big Flo et Oli, quand ils étaient jeunes. Et donc voilà, ça apporte encore plus de profondeur au morceau et ça tombe bien parce que c'est comme ça que ça va être joué sur leur tournée. Là, ils vont enchaîner plein de festivals d'été jusqu'au mois de septembre et ensuite tournée des Zénith et Arena partout en France à partir du 2 octobre.
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1: Ah là là, Paula Abdul. C'est marrant comme aujourd'hui, plus personne ne parle d'elle, alors que dans les années 80, Paula Abdul, c'était notre reine, les gars. Une chanteuse et danseuse qui était absolument incroyable. Elle était partout à la télé, ses clips. Elle chantait hyper bien. Tout le monde voulait lui ressembler, danser comme elle, être habillée comme elle. Elle avait démarré comme chorégraphe pour les Jackson 5. Et puis après pour Michael, évidemment, le plus intéressant des Jackson 5. Et puis après, elle avait sorti sa musique. Elle a vendu 20 millions d'albums dans sa carrière. Et c'est son anniversaire.

0: a 64 ans aujourd'hui, la divine Paula Abdul et son Straight Up grand tube de 1988. On va garder le rythme pour remercier l'équipe de l'émission qui était là ce soir. Iris, Guy Tony, Kinan, Lajeli, Elodie Bianca Maria, Sadika Raou et Franck Moilier. Rendez-vous demain à 20h avec les chansons préférées de Julie Zenati.
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4: Ceux qui me connaissent un peu savent l'affection que je porte à Daniel Balavoine et puis surtout tous les cris, les SOS et combien cette chanson m'émeut.

0: lorsqu'il l'avait composée, il me l'avait fait écouter au piano et je lui avais dit tu me la donnes et il m'a dit je la garde pour moi celle-là.
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0: En 1985, le public français se déhanche sur un hommage vibrant aux légendes du jazz. Duke Ellington, Oscar Peterson, Scott Joplin. Mais derrière ce titre se cache un souvenir de jeunesse beaucoup moins glorieux pour Michel Jonas.
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0: Des années plus tôt, alors qu'il n'est qu'un jeune pianiste inconnu, il descend dans une cave de jazz pour passer une audition. Il veut briller, mais le stress le paralyse. Il joue mal, il se ramasse complètement et ressort de là dépité. Plutôt que d'oublier cette humiliation, Jonas va en faire un tube. Il transforme son bide en une chanson entraînante, pleine d'autodérision et d'amour pour ses maîtres.
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0: La boîte de jazz recevra même une récompense aux premières victoires de la musique en 1985.

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2: Nous partirons. Klemt.
3: Fallait un jour poser les bases.
2: Originaire du Mans, Klemt porte cette énergie des terres de province. Force tranquille, humilité, texte fort, l'essence de son écriture, l'émotion, la sincérité et le mot juste.

0: Siro, Klemt, un coup de cœur ici même.
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0: Saviez-vous que Louis Chédid est un véritable geek en matière de musique?
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0: C'est dans le calme de sa maison du Luberon que Louis Chédid a façonné son titre « Je suis là ». Véritable mordu de technologie, c'est d'ailleurs lui qui informe son fils, Mathieu Chédid, des dernières nouveautés. Pourtant derrière les machines, c'est l'humain qui reste au cœur de son single « Je suis là ». Cette mélodie saisissante rend hommage à ceux qui tendent la main et qui savent écouter. Face à une société souvent rude, l'artiste prône l'entraide et la bienveillance.

0: celui-là, un titre qui nous fait du bien, porté par un musicien qui refuse de baisser les bras.
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0: 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La chanson préférée de Jean-Pierre Madère.
3: J'ai rencontré une fois dans un restaurant, et quand ce disque est sorti, son troisième album, j'étais à Biarritz et je me suis dit, allez, je garde ce moment, je vais aller sur la plage tranquillement avec mes écouteurs et je vais écouter l'album.

0: de plaisir.
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1: Éléonore, Julien Daigniel.

y a des chansons dans sa guitare, Julien continue sa croisière musicale. Ses dernières compositions résolument folk explorent le temps qui passe. À écouter avec une chemise à carreaux, la vitre baissée, une main sur la

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1: Et aujourd'hui, dans les histoires insolites, on va découvrir le parcours d'une femme exceptionnelle du forêt, une historienne résistante, pionnière, Marguerite Gonon. Bonjour Jessica Vial.
2: Bonjour.
1: De l'Office du tourisme Forêt Est. Qui était-elle, cette Marguerite Gonon?
2: Alors, Marguerite Gonon, c'est vraiment une figure incontournable du forêt. Elle naît en 1914 à Saint-Étienne, d'un père, Joanny, issu d'une famille de chapeliers de Chazelles-sur-Lyon, et d'une mère, Marguerite, de famille de meuniers à Poncin. Elle grandit dans cette commune, une enfance plutôt simple, mais qui annonçait ses futurs intérêts.
1: Oui, car elle ne va pas rester très longtemps dans l'ombre des moulins.
2: Non, pas du tout. Elle devient institutrice à Artin, et là, elle rencontre le comte de Neubourg, qui l'encourage dans sa passion pour l'histoire médiévale. Elle entre alors à la Diana, la grande société historique du forêt, et rejoint l'équipe des chartes du forêt. Un travail titanesque qui a consisté à lire, traduire et publier plus d'un millier de textes datant d'avant 1300.
1: Ce qui frappe surtout, c'est qu'elle ne s'est pas contentée de fouiller les archives. Elle a aussi pris part à l'histoire qui était en train de s'écrire.
2: Exactement. Quand son frère est tué en 1940, elle entre dans la résistance. Elle organise une filière d'évasion pour des officiers de la France libre. Et en 1943, elle devient même l'une des responsables de l'armée secrète du secteur de feu. Une femme vraiment de courage.
1: Et après la guerre, elle poursuit sa carrière d'érudite et devient même la première femme à être nommée au sein du CNRS.
2: En effet, elle devient donc docteur en lettres, ingénieure dans cette institution. Elle passe même un doctorat au sujet de la vie familiale en forêt au XIVe siècle et sera récompensée par le Grand Prix Gobert de l'Académie française.
1: Ouais, c'est une résistante, une historienne, une pionnière. On n'en a pas beaucoup parlé de cette Marguerite Gonon.
2: Non, c'est vrai. Elle meurt en 1996 à Feur et elle nous laisse en fait une connaissance immense de l'histoire et de la langue du forêt. Marguerite Gonon, c'est un peu la mémoire vive de notre territoire.
1: Merci beaucoup Jessica Vial. À bientôt.
2: À bientôt.
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3: Si je vous dis le peuple migrateur, l'école buissonnière ou encore Belle et Sébastien, les animaux de ces films vivent sur un domaine de 10 hectares à Beaumont Village, juste à côté de Montrésor. Je vous les présente avec Élodie.
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5: Donc je m'appelle Élodie Campestrini-Banté, j'ai 48 ans, j'habite en Touraine depuis mon enfance. Très spécifiquement, j'étais de Mouzet. Je suis directrice de la société Les Animaux du Film. Alors au départ, c'est l'entreprise de Monsieur Lefranc qui, dans les années 80, a développé tout ça. Donc aujourd'hui, on en est là. Notre activité, c'est d'imprégner des animaux de la faune sauvage européenne pour le cinéma, les documentaires animaliers, les reportages, les publicités ou autres. C'est un métier de patience, d'affection avec les animaux. C'est un métier qui est une vocation, en fait.
6: Donc là, sur notre gauche, mouton, biquet.
5: Qui sont demandés pour le spectacle des Baudins. Les animaux de la ferme des Baudins, ce sont nos animaux.
6: Les stars à quatre pattes.
5: Les cochons des Baudins. Donald et Junior.
6: D'accord.
5: Chez nous, c'est tout le monde cohabite. Là, on a des goélands. Deux goélands acteurs qui sont perchés là-haut. Ils ont plein de dates retenues là, pour l'année 2026.
6: Mais comment on fait quand ils n'ont pas envie d'écouter?
5: Dès lors où il y a une caméra, l'animal, il joue le jeu. Et ça, c'est inexplicable. Après, si vraiment l'animal n'a pas envie, il n'a pas envie. Il ne veut pas et nous, on ne le forcera pas. Là, il a l'air de dire oui. Pour le prochain, il a l'air partant. Alors, on est appelé par des productions qui, elles, ont des idées, qui nous demandent souvent des conseils. Est-ce que l'animal peut faire? Est-ce que ce n'est pas possible? Nous, on essaie toujours de les guider pour avoir le plus du naturel chez l'animal.
6: Nature, peinture, comme les sangliers.
5: Et Janine et Tima, elles ont fait Candice Renoir, Capitaine Marlowe, etc. Elles ont fait des publicités aussi. Donc, voilà, ce sont des actrices confirmées.
6: Oh.
5: Donc là, on a deux filles.
6: Ouais.
5: Donc la maman, la fille. Des écureuils absolument adorables. Et on a le papa qui, lui, fait beaucoup de réserves de nourriture en ce moment. Il aime bien. D'accord. Donc il va cacher les noisettes dans son hamac. Mais globalement, on a tous un petit peu notre chouchou. Donc voilà, donc j'avoue que j'ai beaucoup d'affinité avec les écureuils. Archimède, c'est un grand-duc.
6: Ouais.
5: Qui est fascinant, qui a des yeux incroyables et une posture incroyable et qui vraiment, j'ai hâte qu'il ait son heure de gloire parce qu'il est majestueux et magnifique. Voilà, Balthazar et sa biche, et donc leur fille, félines. Le renard, le cerf, la biche, c'est des animaux qui sont fréquemment demandés.
6: Les Pierre Ninet, les François Civil du moment, quoi.
5: On peut dire ça, presque.
6: Vous, vous êtes un peu manageuse, quoi, agent d'artiste.
5: Bah, ce sont des animaux acteurs.
6: Ouais.
5: Donc on est obligé, forcément, d'être leur ange gardien et de les proposer et d'expliquer tout ce qu'ils peuvent faire et effectivement de vanter leur mérite, puisqu'ils en ont plein.
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7: Je rêvais d'avoir une maison à la campagne. Cette maison, c'est comme si j'y étais née. C'est ma maison de famille.
8: Ma maison s'appelle l'Ostao de la Mar.
9: C'est une maison un peu envoûtante.
10: Eh bien, vous voyez, des livres et trois fenêtres qui me donnent le paysage du pays, comme si c'était trois tableaux.
11: Ils ont vécu ici.
12: Thibaut Gaudry.
13: Elle m'a dit d'aller siffler là-haut sur la colline.
11: En juillet 1968, Huguette Carin, présidente du comité des fêtes du charmant village de Cotignac, écoute son transistor quand elle entend Joe Dassin chanter « Siffler sur la colline ». Et c'est là que germe une idée un peu folle.
14: J'ai demandé donc au maire, je lui ai dit « Qu'est-ce que vous pensez si nous donnions un terrain de Cotignac, c'est toutefois la mairie, d'accord ?» Pour que Jo vienne chanter, et il me dit, bon, ben d'accord, fais-moi une lettre, je vais le proposer. Ce qui a été fait, et accepté. Donc, il est venu chanter une vingtaine de jours après. Et dès qu'il avait un gala sur la côte, il venait coucher chez nous. Et voilà comment ça s'est passé.
11: Jo Dassin donne un concert mémorable le 12 août 1968 dans la cour de l'école. Après sa prestation, Huguette l'accompagne visiter le terrain proposé. Un bel emplacement que le chanteur estime néanmoins trop proche du village. On lui en propose alors un autre, dans le quartier Saint-Joseph, sur les hauteurs, près d'un monastère. Enthousiaste, il l'accepte illico. Séduit autant par le lieu que par son nom. Il faut dire qu'il s'appelle Joseph Dassin.

0: Joe ne fera construire une maison sur le terrain que 10 ans plus tard. Mais il revient souvent à Cotignac et loge au Look Allen, l'hôtel-restaurant créé par Huguette en plein cœur du village. Il y prend toujours la chambre 6. Look Allen, où l'on peut croiser les Pink Floyd ou Yvonne de Gaulle. Et la chambre 6, où Joe dormira le 14 janvier 1978, mais pas seul.
1: Joe Dassin va chanter dans un instant. Joe Dassin a vécu hier un moment important dans sa vie, puisqu'il s'est... un moment troublant. Il avait sans doute plus le trac hier à Cotignac dans le Var que sur scène, devant Monsieur Martin, le maire de la localité, qui a uni Christine et Joe pour le meilleur et pour le pire.
0: Après avoir hésité avec Tahiti, c'est finalement à Cotignac que Christine dit oui à Joe. Ce jour-là, ce n'est pas vraiment l'été indien, mais un déluge, qui cependant ne gâchera pas la fête pour les 500 invités conviés par le couple. On chantera une partie de la nuit, un concert improvisé qui se terminera en duo avec l'ami Serge Lama.
2: Samedi 14 janvier, contrairement à l'habitude, il pleuvait sur Cotignac. Était-ce les larmes des admiratrices de Joe Dassin qui, ce jour-là, épousaient dans la mairie du village la ravissante Christine Delvaux? Enfin, malgré le mauvais temps, tout Cotignac était là, dans les rues, aux abords de la mairie, pour saluer celui qu'il considère maintenant comme un enfant du pays, puisque Joe Dassin y possède une fort belle maison. C'est monsieur le maire en personne qui, vers 15h30, procédait à la cérémonie, ponctuée par le crépitement des appareils photos, tandis que la musique des sapeurs-pompiers de Brignoles interprétait les succès de Joe Dassin.
3: On ira où tu voudras, quand tu voudras.
0: Pour le dessert, un pâtissier a créé un gâteau géant, reproduisant la maison que Joe vient de faire construire, dans la Pinède, en haut de la colline. Si un jour, vous allez visiter Cotignac, labellisé plus beau village de France, et que vous souhaitez dormir au Look Allen, demandez la chambre 6.

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1: Coup de projecteur sur la plus grande brasserie de Paris dans le 14e arrondissement de la capitale. On y mange et on y danse. Tour du propriétaire avec Thierry Boeuf. Place à la saga Bistrot de Paris.
2: Et le cocktail américain, c'est quoi ?
3: C'est un cocktail grillé avec une sauce américaine, tomate, échalote, une pointe de cognac, du vin blanc. C'est un peu relevé.
4: Un décaïn !
5: Pâté, jambon, c'est une oreillette, gruyère, chantal, rosé, jambon de pays.
6: Eh ben tout ça, ça va aller dans la blanquette. Voilà, petit.
7: Comment se faire applaudir le soir de son anniversaire à Paris par 800 personnes et dans la bonne humeur ? Franchissez dès que possible les portes de la coupole, boulevard du Montparnasse. 15 à 20 serveurs en rang vous portent un gâteau en chantant bon anniversaire. Les lumières de l'immense salle de la brasserie se rallument et tous les clients de la coupole applaudissent. Quand on vous dit que c'est la fête à Paris. C'était le temps un peu fou de l'entre-deux-guerres. Les fêtes les plus délurées avaient pour quartier Montparnasse. Dans les années 20, Paris est fréquenté par 15 000 Américains. Joséphine Baker et la

0: l'expression de l'extraordinaire diversité du Montparnasse des années 20. Et alors, faire une coupole qui coiffe l'ensemble, c'était audacieux, parce que comment exprimer de nouveau cette diversité ? Là, il y a une idée géniale, c'est très réussi.
1: À la coupole, on mange, on boit, on danse et on refait le monde. Tout ça a tellement bien commencé un 20 décembre 1927, 3000 invités et 12 000 bouteilles de champagne liquidées en 2 heures. Et 90 ans plus tard, les corps se dérobent, toujours à la coupole, dans la grande salle du dancing.
2: Monsieur Barbeau, allant sur 89 ans, je voudrais dire que tant qu'une femme danse, elle reste jeune, belle et séduisante. C'est tout.
3: Andy Warhol à la coupole, peint les gambettes de Mistinguette.
1: 2025, les soirées au dancing de la coupole existent bel et bien. Le thème de prédilection, smoking et femme fatale 1920-1930. Mais le spectacle, et surtout dans l'assiette, après quelques errements post-Covid et les difficultés après la pandémie, la coupole est redevenue irréprochable. Pourquoi pas dès le matin, au petit déjeuner, un œuf à la coque, une omelette brouillée. Le midi, bien sûr, un des plus beaux bancs de crustacés et d'huîtres de Paris. Le soir, évidemment, 4 sortes de choucroute, foie de veau, tartare de bœuf normand, sole meunière à la plancha et l'exceptionnel curry d'agneau à l'indienne, servi depuis 1927. Et c'est pas du réchauffé. À propos, dans 2 ans, mettez une alerte sur votre smartphone. 20 décembre 2027, la coupole de Montparnasse fêtera ses 100 ans. Vous savez quoi ? Comme me le dit souvent un ami caviste, on va tout faire péter et essayer de battre le record des 3000 Parisiens des années folles, déboucher plus de 12 000 bouteilles de champagne dans la nuit.
4: Eh ben oui, allez, rendez-vous est pris et vous y serez, nous aussi donc. Merci beaucoup Thierry Boeuf, Bistrot de Paris. 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
6: Sur 25 hectares dans une nature préservée, Jérôme, le propriétaire du parc de Castel dans les Pyrénées-Orientales, nous invite à découvrir des animaux du monde entier.
7: Ça y est, vous avez démarré la voiturette, Jérôme.
8: C'est ça, on est parti pour la visite du parc.
7: Le parc de Castel.
8: Qui s'étend sur plus de 25 hectares et avec un parcours de presque 4 km à pied. Et ben là, on part sur le départ, on a la mini-ferme, on a les ours, dont Willy, qui avait tourné pour des films et des publicités à la télévision, qui a été recueilli par le parc. La mini-ferme aussi, c'est que des animaux qu'on récupère de gens qui abandonnent. Et après, l'essentiel de nos animaux, c'est des animaux qu'on récupère soit saisis par la justice, soit dans des cirques aussi, ou des échanges entre parcs zoologiques.
7: Et les voiturettes, elles sont pour qui ?
8: Ben, les voiturettes en priorité pour les gens qui ont des difficultés à marcher, mais aussi on a des familles avec des gens plus jeunes, et au lieu de porter des porte-bébés, c'est vrai que monter en voiturette, c'est plus sympathique.
7: J'ai l'impression qu'on a des animaux à regarder les pancartes qui arrivent vraiment des 5 continents.
8: On a de tout, oui. On a vraiment des animaux de partout. On a des lions blancs aussi. Les lions blancs, il y en a un peu moins de 100 dans le monde. Et du coup, il y en a 2 à Castel.
7: Et comment vous avez réussi à avoir des lions blancs ?
8: Justement, c'est pareil. C'est des lions qui avaient été récupérés dans un parc qui ne pouvaient plus s'en occuper.
7: Là, on est à combien d'altitude ?
8: Ben là, à Castel, vous partez à peu près 900 mètres et on dépasse 1200 mètres d'altitude en haut du parc.
7: Et ça va, les lions, ils arrivent à s'acclimater à cette altitude ?
8: Oui, parce que, bon, déjà, on a la mauvaise idée chaque fois de dire que c'est des lions d'Afrique, mais en fait, ils sont nés souvent en Europe et vers chez nous, donc ils connaissent les climats. Et nous, ils ont des tanières chauffées par le sol, donc ils peuvent rentrer et sortir en permanence comme ils veulent. Et donc là, on va s'approcher bientôt de l'enclos des loups, par exemple, et on arrive aussi à l'enclos des lynx.
7: Alors ça, ce sont des loups de l'Arctique ?
8: C'est ça, c'est des loups blancs, des loups arctiques. Donc on avait récupéré un couple qui était assez âgé, mais on nous avait dit reproduiront pas. Et il y a 2 ans, ils ont fait 6 petits.
7: Ah, ils sont magnifiques.
8: Et maintenant, on utilise un moyen de contraception pour éviter justement la surpopulation.
7: Et là, vous m'emmenez où ?
8: Ben là, on va changer un peu de continent. On va partir voir les lions.
7: Oh, mais que c'est mignon, là. C'est des petits kangourous.
8: Voilà, c'est la même famille que le kangourou. C'est le wallaby. Donc, ça reste un petit kangourou, très, très docile, très gentil, avec un albinos qui est né il y a 2-3 ans sur le parc. Là, juste en face de nous, il y a Elsa qui vient de nous voir et qui s'approche. C'est une lionne d'Afrique. Vous savez, le poil bien, bien jaune. Contrairement au lion blanc qu'on va voir juste un peu plus loin.
7: Elle est décidée à venir nous voir, hein.
8: C'est ça, là, elle est très curieuse, elle voit que je suis là, elle doit se dire qu'est-ce qu'il fait là, ce qui m'amène encore à manger. Et donc elle s'approche très près. Et donc il y a le mâle qui va pas tarder à arriver, je pense. Donc là c'est Maui, le mâle lion blanc, aux yeux bleus, qui est sorti parce que comme sa femelle Elsa vient de s'approcher de nous, et il aime.

0: inquiet se demande qu'est-ce qui se passe. Qui sont ces gens?
1: On les voit vraiment, ils sont à quelques centimètres de nous. Hein.
0: Ah ben là, vous êtes, elle est collée quasiment contre la vitre, donc effectivement, elle est très proche.
1: Quel âge il a?
0: Lui, il a plus de 12 ans déjà. Donc ça vit à peu près une quinzaine d'années. Nous, ce qui nous importe, c'est le bien-être des animaux et récupérer les animaux où ils peuvent et pas forcément choisir un animal pour une espèce ou pas. On essaie de s'adapter au maximum.
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3: Wikizef, petit guide à l'usage des étrangers du sud du péage d'Arras en vacances dans notre belle région.
4: Nous sommes de retour dans la famille. En ce moment, il fait beau, il fait froid. Ben, on est dans le nord, il y avait un indice. Hein. Et en plus, il y a un vent de voleur. C'est une situation que j'aime peu parce qu'en général, quand on dit « oh, il fait froid », on nous répond « ben non, il fait pas froid, c'est le vent qui est froid ». Je pourrais la taper, la personne qui me dit ça. Parce que la conséquence directe du vent froid, c'est qu'il fait froid. Du coup, avance et ferme votre gif. Donc je résume, il fait froid, mais il fait beau. Il y a quelqu'un qui a allumé la lumière et d'un coup, vous voyez votre cousine enlever son manteau, tirer sur son col et pousser un soupir. Je sais pas ce que j'ai étouffe d'un coup. Et son mari de répondre, qu'est-ce que t'as tes vapeurs de belle-mère? Ne paniquez pas, Wikizef est là pour vous aider. Je vous comprends, ça surprend. Bon, ce n'est pas très 21e siècle comme expression. Mais c'est celle qu'utilisait ma grand-mère quand elle avait une bouffée de chaleur. Ou quand elle remarquait que quelqu'un avait anormalement chaud. Coqueta, tête rouge, t'as des vapeurs de belle-mère ou quoi?
5: Définition.
4: Les vapeurs de belle-mère sont originellement les bouffées de chaleur dont souffre la majorité de la gente féminine lors du dérèglement hormonal conséquent de l'arrivée de la ménopause. Quand je parle des filles et de leurs soucis, en général, je préfère partir dans le médical par les temps qui courent, c'est plus sûr. Et puis c'est imagé, parce que dans l'esprit de ma grand-mère, que je rappelle est enterrée au cimetière de l'Est depuis les années 80, je replace dans le contexte. Hein. La ménopause atteignait essentiellement les belles-mères. Ou si vous préférez, si t'es belle-mère, t'es forcément ménopausée. Et je tiens à préciser qu'elle disait ça aussi aux hommes. Mais quand est-ce que ça peut vous arriver d'avoir des vapeurs de belle-mère, par exemple?
5: Exemple.
4: En écoutant le discours de Vladimir Poutine, en s'apercevant que son match Tinder, ben, c'est sa sœur, avec leur nouvelle mode de pas mettre la photo en plus. Et alternative à vapeur de belle-mère, il y a « j'ai chaud, je crois que j'ai un bué ».
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1: On raconte, on vous rappelle aussi les mille raisons d'aimer la Côte d'Azur. Tout ne se passe pas que sur le plancher des vaches. Salut Tom Aubry.
2: Salut Quentin, bonjour à tous.
1: C'est un bon moyen justement d'ouvrir la page du jour.
2: Allez, c'est parti.
1: Allez hop.
2: Raison numéro 5, journée spéciale. Aujourd'hui, ce 28 novembre, on célèbre une vieille dame. Une vieille dame que l'on connaît tous. C'est la mère de centaines de millions de personnes, car elle borde notre littoral. Je parle bien sûr de la Méditerranée. Méditerranéum, la mer au milieu des terres en latin. Ou Mare Nostrum, notre mer. Et il faut bien dire, ici dans les Alpes-Maritimes, on est tous méditerranéens.
1: Alors, ça veut dire que la Méditerranée fait aussi partie de notre patrimoine.
2: Bien évidemment, un patrimoine que l'on partage avec des millions de personnes. C'est un carrefour de culture, un pont entre trois continents. La Méditerranée a vu naître des civilisations, des philosophes, des poètes et les plus anciennes routes commerciales. Et aujourd'hui encore, elle abrite l'une des plus fortes biodiversités du monde. Des herbiers, des coraux, des tortues, des mérous. Un patrimoine naturel incroyable, juste sous nos yeux.
1: Alors, qu'il y ait une journée mondiale de la Méditerranée, pourquoi pas? Mais pourquoi le 28 novembre? Pourquoi aujourd'hui précisément?
2: Car il y a 30 ans, jour pour jour, une décision historique a été prise. À Barcelone, le 28 novembre 1995, l'Union européenne et 12 autres pays bordant la Méditerranée se sont réunis pour signer un accord fondateur. C'est le lancement du processus de Barcelone, dont l'un des piliers stipule qu'il faut renforcer les échanges entre les peuples, promouvoir l'éducation, la culture, les droits humains et développer une identité méditerranéenne partagée. En bref, il faut faire de cette mer un lieu de dialogue plutôt qu'un lieu de fracture. Alors aujourd'hui, que l'on vive à Nice, à Menton, à Barcelone, à Tunis ou à Alexandrie, on partage tous un bout de cette mer, de cette histoire et de cette culture commune.
1: Mais on le sait, Tom, hein, la Méditerranée est aussi en danger.
2: Le changement climatique détruit cet écosystème hors norme. Des cachalots aux phoques moines, en passant par le corail rouge et le mérou brun. Car oui, il y a du monde qui vit sous la surface. 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
1: Tiens donc.
2: Oui, en partenariat avec l'Institut océanographique de Monaco, chaque épisode vous embarque dans un voyage pour mieux comprendre, aimer et protéger la Méditerranée. J'ai mis toute mon énergie dans ce projet, alors je vous invite vraiment à écouter notre série audio « Mer en vue ».
1: Et ça, c'est une très belle raison d'aimer la Côte d'Azur et d'aimer la Méditerranée.
2: En plein dans le mille.
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3: Oh bah écoutez, j'ai quand même 89 ans, alors je ne sais pas si je pourrais aller longtemps encore, hein. Et puis qu'en Ligue 1, et puis surtout qu'ils y restent quand ils seront en Ligue 2. Mais je vous le souhaite à tous, allez les petits.
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5: À 89 ans, Pierrette est bien plus qu'une simple fan du FC Sochaux-Montbéliard. Elle est l'âme du club et dans son salon, entièrement décoré en jaune et bleu, elle se remémore ses premiers pas au stade. Pierrette, d'où vient cet amour inconditionnel pour le FC Sochaux-Montbéliard?
3: Oh ben ça, c'est vieux, hein. C'est quand je peux plus vous dire la date parce que je perds la mémoire, hein. Mais ça fait un bon moment et puis c'était des bons souvenirs. On était contents, surtout quand il y avait la victoire.
5: D'ailleurs, vous êtes comment vous en plein match? Est-ce que vous êtes calme? Est-ce que vous chantez?
3: Mais je chante, je dis allez Sochaux, tous ensemble pour vous. Et puis il y a aussi les autres supporters, Jean-François Bonnet, Mireille, Jean-Guy, et puis d'autres, ma foi.
5: Et quelle émotion ça vous procure d'arriver au stade avant un match et de vous poser à votre place?
3: J'y vais de bon cœur en espérant avoir une belle victoire, que tout le monde sera content.
5: Depuis que vous venez au stade, est-ce qu'il y a des moments qui vont rester à jamais gravés, des joueurs, des personnalités que vous ne pourrez jamais oublier?
3: Oh ben je garderai surtout quand c'était la Ligue 1. Avec Teddy Richet, Michel Isabé, puis tous les autres dont je n'arrive plus à me souvenir de leurs prénoms.
5: Et dites-moi Pierrette, est-ce qu'il y a quelque chose que vous souhaitez aux joueurs, à l'ensemble du staff pour cette année 2026?
3: Oh ben écoutez, j'ai quand même 89 ans, alors je ne sais pas si je pourrais aller longtemps encore, hein. Et puis qu'en Ligue 1, et puis surtout qu'ils y restent quand ils seront en Ligue 2. Mais je vous le souhaite à tous, allez les petits, bon courage, vous pouvez le faire.
5: Vous êtes un visage incontournable des tribunes de Bonal, je sais que les gens s'arrêtent vers vous aussi. Qu'est-ce qu'ils vous disent ?
3: Ben, y en a qui me disent bonjour, il y en a qui viennent prendre des photos, qui me disent on peut faire une photo, ben, je dis si vous voulez, je réponds ben, c'est gratuit, profitez-en. Et puis quand il y a des enfants, mais j'ai dit je veux que les enfants soient sûrs, que c'est eux qui veulent bien. Hein.
5: Vous avez transformé votre habitation en un véritable musée dédié au FC Sochaux-Montbéliard. Qu'est-ce que vous avez comme objet spécifique, Pierrette ?
3: J'ai beaucoup de gobelets, ma foi, j'ai donné beaucoup de choses à des gens, parce qu'un jour, je ne sais pas ce que ça va devenir, tout ça.
5: Et dans ces objets, est-ce que vous en avez certains qui sont vos préférés ?
3: Ben, c'est la Coupe de France, les écharpes qu'il y a à la Coupe de France, ça c'est beau. Je les ai, ils sont rangés, là, je les ai ressortis l'autre fois, mais voilà. Moi, ce que je veux, c'est que Sochaux reste en Ligue et puis qu'ils montent, surtout. C'est pour eux, pour leur avenir, pour l'avenir du club et puis pour l'emblème bébatique du club.
5: Une véritable leçon de fidélité, signée Pierrette. Son portrait, les photos de son incroyable collection sont à retrouver sur notre site internet ici.fr. Et bien sûr, allez Sochaux !
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6: Oh, ce vin-là, il est ben trop bon pour la modurer.
7: Berrichon dans le texte.
6: À modurer le vin, ça veut dire y rajouter de l'eau. Je vous avoue que je connaissais pas ce mot-là, puis que je l'ai trouvé dans mes livres. Je vais le souffler au grand maître des chevaliers du PSU à Mentoux, vu que là-bas, les gars, ils s'engageront à ne jamais couper d'eau un vin de qualité. Ça veut dire, les gars, qu'il faut jamais amodurer du vin, à moins qu'il soit ch'ti. Par chez nous, les ch'ti vins, il n'y en a plus. Oh, je dis pas que dans le temps, il n'y avait pas Chuck Pichet qui méritait d'être amoduré. Mais au jour d'aujourd'hui, plus besoin de s'accrocher au bord de la table pour avaler votre canon de Sauvignon. Quand même, chez les marchands, on trouve des vins qui venons, on sait pas ben de l'avou. Des gros rouges que tâchons les nappes et le fond des verres. Et que méritons ben d'être amoduré. Blascandi, Georges Blanchard. Si par hasard, la souée vous amène par chez nous, jabio dégraissé, ou rentrez jamais au ch'ti domaine, beuvez plutôt l'eau du fossé. Le bourgeois, il vous recevrait avec jouet, vu qu'il est plus barlot que méchant. Mais, je vous préviens, il vous ferait bouer du vin de marchand. Oh, si le vieux Noé, sourtant de Sounache, n'avait pu goûter que ce jus-là, je connaîtrais encore que le vin de parche, et je dirais point de mal du Noah. Mouais, qui est pourtant bon à valouer. Et qu'on dit, pour ben exigeant, oh, c'est plus fort que moi, je peux pas boire du vin de marchand. C'est épais, ça saoule et ça tache, le fond du verre, et devient noir et bleu. Quand que ça pendait à la moustache, on croit voir goûter du sang de bœuf. Pour moi, bon gens, v'là ma consigne. Gardez le corps solide et sain, buvez surtout du vrai vin de vigne, du vin de chez nous, du jus de raisin, et le pays connaîtra la joie. En nous montrant son vrai penchant, le jour qu'on n'y donnera plus à boire du vin de marchand.
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1: En Pays de Savoie, la place du village, c'est d'abord une émission de télé, c'est une grande communauté sur les réseaux sociaux et c'est aussi un rendez-vous quotidien sur votre radio Ici, Pays de Savoie, avec Jean-Noël et Philippe de Paris. C'est l'heure d'une nouvelle histoire, quelque part en Savoie, avec vous Philippe, bonjour.
2: Bonjour Laurent, bonjour à toutes et à tous.
1: Ah, parmi vos rencontres, là vous êtes allé dans une étonnante série de Montémont.
2: Eh oui, on est allé à Montémont, c'est la direction de la Maurienne. Et on s'arrête justement dans le hameau de la Scie, au-dessus du beau village. Village de Montémont à 1300 mètres d'altitude. Et là, on rencontre Joël Gontier dans une scierie, mais pas n'importe quelle scierie, une scierie complètement dans son jus, une scierie d'époque. Et Joël nous dit, c'est une scierie qui a été mise en place par mon grand-père et je tenais absolument à la remettre en route. Elle a commencé à fonctionner en 1905. Elle a été créée de manière assez curieuse lorsqu'un village d'à côté a brûlé et comme on ne pouvait pas tout refaire tous les toits avant l'hiver, il a fallu créer la scierie justement pour faire le bois, pour faire les chalets du village qui avait brûlé, vous avez compris.
1: D'accord.
2: Un bel exemple de solidarité à l'époque.
1: Et puis ce qui manque, il a été fidèle à la scie. Combien de temps il a mis pour la refaire?
2: Il a mis 4 ans, 4 ans pour la refaire de A à Z, c'est un énorme travail. Aujourd'hui, cette scierie à l'ancienne marche parfaitement, c'est un véritable plaisir de l'avoir fonctionné. Elle fonctionnait autrefois à l'eau avec un petit barrage en amont, comme toutes les scieries, avec une conduite forcée bien sûr. Au bout de la conduite, il y avait une roue à aube, hein, comme autrefois d'ailleurs. Il fallait 12 heures pour remplir la retenue d'eau. Et à l'époque, on sciait, nous dit-il, tous les jours, y compris le dimanche, dès qu'il y avait de l'eau, on sciait. Et le torrent sur lequel se trouve la scierie a une particularité, il ne gèle pas en hiver. Je rappelle qu'on est à 1300 mètres d'altitude, c'est-à-dire qu'on peut travailler toute l'année.
1: Est-ce que cette scierie fonctionne encore aujourd'hui?
2: Absolument, Laurent, elle fonctionne toujours. Et si quelqu'un a besoin de couper un sapin pour faire quelques planches, aucun problème. Il nous dit aussi, Joël, qu'on fait des chevrons avec la charpente, et tout ceci se fait dans la plus grande convivialité. Or, c'est pas industriel, attention. Et Joël nous précise que c'est justement la scierie qui a donné le nom du village. La scie, ça, on s'en est
1: limité. Est-ce qu'on peut la visiter?
2: Oui, on peut la visiter. Il y a même des touristes qui viennent la visiter, cette scierie, par l'intermédiaire de l'Office du Tourisme de la grande station d'à côté. C'est Saint-François-Longchamp,
1: que vous connaissez pas très bien.
2: Et ça se fait durant l'hiver, un jour par semaine. Il y a même des touristes qui veulent repartir avec une planche, nous dit Joël. Joël qui montre aussi ses outils hein, pour aller chercher le bois, pour descendre dans la scierie à tous ces touristes. Et si vous passez un jour par Montébant, n'hésitez pas à vous arrêter. Demandez à Joël, il se fera un grand plaisir de vous montrer sa scierie à l'ancienne. Il est intarissable, il est passionné et passionnant.
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4: Quelle qualité doit avoir un sportif de haut niveau?
5: Des forces, des muscles, manger sain et beaucoup boire.
6: Il faut beaucoup, beaucoup s'entraîner pour faire le sport qu'on veut.
7: Pour faire marcher ses muscles.
6: On s'entraîne beaucoup, genre on fait de la muscule, prendre des poids de genre 40 kilos sur ses bras et tenir le plus longtemps pour avoir des muscles.
4: Et vous connaissez des sportifs de haut niveau?
7: Ah oui, Cristiano Ronaldo,
6: Teddy Riner, Kylian Mbappé,
7: Lionel Messi,
6: Léon Marchand,
7: Félix Lebrun et Alexis Lebrun.
4: Et ils faisaient quoi eux?
7: Du ping-pong.
4: Vous les avez regardés pendant les JO?
6: Oui, de temps en temps. Moi, je les ai pas regardés, mais
7: j'ai vu surtout.
6: J'ai vu juste Teddy Riner parce que j'aime bien karaté, mais j'ai arrêté.
7: Moi, j'ai vu beaucoup, beaucoup plus de fois Léon Marchand, même si je préfère beaucoup plus le ping-pong. Il faisait vraiment des trucs magnifiques.
6: Will Bayama, je crois, pour la France, le basketteur. Et après, il y avait un Américain. Après, je sais pas comment on l'appelle, mais ma belle-mère, elle avait crié le King, mais je crois pas que c'est son prénom.
4: Est-ce que vous aimeriez être un sportif ou une sportive de haut niveau, vous?
6: Oui.
7: Non. Parce que ça demande trop d'exercice.
6: Faire de la piscine, j'aime bien. Ça fait marcher les bras, les jambes en même temps. Et ça demande beaucoup d'entraînement, du coup j'adore.
7: Moi, oui, parce que j'aimerais bien faire beaucoup de ping-pong. Parce que c'est mon sport préféré. Et Félix Lebrun, il m'a donné un bon coup d'énergie. Maintenant, j'en fais un club et voilà.
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8: Bonjour, je m'appelle Jean, je suis né en 1935. J'ai fait du vélo depuis très jeune. J'ai côtoyé après des gens de qualité et j'ai eu la chance de participer à beaucoup d'épreuves et d'en tirer de grands souvenirs et des profits.
9: Bonjour Jean. Alors c'est pas exagéré hein, de dire que vous êtes un mordu, un grand passionné de vélo et de cyclisme. Ça se voit quand on regarde vos albums photos chez vous, vos nombreux trophées. Et ça se voit un peu dans vos yeux aussi quand on parle de vélo, ça vous émeut ?
8: C'est vrai qu'à vélo j'ai été heureux. Ah oui, j'étais mordu. Et alors dans mes rêves, je rêvais que le Tour de France passait dans le coin, que je me planquais derrière une haie et que je m'emmanchais dans le peloton. Je roulais comme les autres sans fatigue. Et ça, c'était un rêve qui m'est resté longtemps. Et j'ai même rêvé une nuit, il n'y a pas si longtemps, que sur le guidon, j'avais mis mon nom.
9: Jean, vous-même, vous avez participé à certaines courses, notamment le Paris-Brest-Paris.
8: Ah, Paris-Brest-Paris avait existé la première fois en 1891. Et c'est Charles Théron qui avait gagné. Il avait eu un peu de chance parce que il avait déjà un frère qui avait une voiture. Et il avait bénéficié de ravitaillement, d'assistance. Et à un moment, il a voulu abandonner. Et son frère a sorti un pétard. Il a dit, si tu t'arrêtes, je te tue. C'était sympa au possible. Il n'y a pas de dérailleur, il n'y a pas de frein, il y a un pignon fixe, et puis tu pédales. T'en chies comme un russe au Congo, alors c'est quand même assez baroque. Moi, après, j'ai fait Paris-Brest-Paris, en 1991, 100 ans après Charles Théron. Je suis quelquefois un peu farfelu. J'ai eu beaucoup de plaisir à faire Paris-Brest-Paris, parce que je l'ai fini pas abîmé.
9: Qui sont les cyclistes qui vous ont marqué ?
8: Bernard Hinault. J'ai adoré ce garçon. Et puis, à un moment, on a familiarisé. Je me suis occupé, entre autres, de lui et de son vélo. Il était attaché à ce que je faisais. Et je savais que pour un contre-la-montre, fallait lui mettre de la guidoline neuve, le chatterton des guidons. Je l'ai accompagné au championnat du monde et il était champion du monde, à Salange. Et là, les larmes sont sorties et on s'est embrassés. Et après, j'en ai eu un autre, Luc Leblanc. Luc Leblanc était champion du monde. Luc Leblanc était maillot jaune du Tour. Luc Leblanc a eu le malheur de perdre un frère lors d'une soirée de 14 juillet à Nieul en Haute-Vienne. Un gars bourré rentre dans la foule, tue le frère à Luc et casse une jambe à Luc. Ça n'a pas empêché Luc d'être champion du monde. Enfin, pour moi, c'est grandiose. Et il y a 2 ans, le Tour de France passe à La Roche et Luc Leblanc conduit une voiture. Tout le monde pose des questions, tout ça. Et je dis à Luc Leblanc, comment va ta sœur ? Les gens me prennent pour un timbré, quoi. Ah, il me dit, elle va bien, elle habite à Toulouse, elle fait telle et telle chose. Ces périodes-là, pour moi, sont formidables.
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10: Allez, c'est le moment de découvrir les origines de vos communes en Vienne et en Deux-Sèvres avec Patrick Citeau dans nos deux noms. Et il est aujourd'hui à Mazières-en-Gâtine, une commune située au centre des Deux-Sèvres et qui possède de nombreuses sources, hein, Patrick.
11: Comme son nom l'indique, Mazières-en-Gâtine a planté son décor dans ce paysage de bocage avec ses vallées et ses haies propres à la Gâtine poitevine. Située dans l'arrondissement de Parthenay, ce n'est pas une très grosse commune. Sa configuration est d'ailleurs assez particulière. La commune dessine ainsi un 8 resserré au centre où se trouve le bourg, ce qui a des conséquences assez inédites par rapport à ses 3 communes voisines. Elle se trouve en effet en très grande proximité du cœur de vie et notamment de l'église de Mazières-en-Gâtine. La limite avec Saint-Pardoux se trouve ainsi à 50 mètres de l'édifice religieux. Une distance qui est de 100 mètres pour Saint-Mars-la-Lande et 500 mètres pour Verruy. Mazières correspond bien à l'image de château d'eau du Poitou que l'on donne à la Gâtine. La commune possède ainsi de nombreuses sources qui alimentent ruisseaux et étangs jusque dans le bourg. Une présence qu'elle doit à sa situation géographique. Mazières est en effet située sur la ligne de partage des eaux de la Sèvre niortaise au sud et du Touet au nord.
10: Et côté sous-sol, la commune affiche également des caractéristiques particulières.
11: Des particularités qui prennent la forme d'une pierre bleue très dure appelée diorite. Elle est notamment exploitée pour la réalisation des routes. Le nom de la bourgade apparaît quant à lui dans un texte de l'abbaye de Saint-Mexan du milieu du XIe siècle. Mazières est alors appelée Macerias, un nom qui signifie « ruine » en latin. Il est possible que les vestiges antiques d'un théâtre gallo-romain aient alors influencé cette dénomination. La commune traverse des siècles pour se retrouver à la Révolution en bordure de la Vendée militaire. Mazières sera relativement épargnée par cette période tourmentée. En 1849, le comte de Tussaud y installe la première ferme-école du département des Deux-Sèvres. L'établissement contribue au progrès de l'agriculture en Gâtine. Il faut attendre la seconde moitié du 19e siècle pour voir le village se développer avec notamment la construction des halles couvertes et d'une gare. Depuis, Mazières-en-Gâtine continue sa route sur les rails de l'histoire.
10: Eh bien, n'hésitez pas à aller faire un tour à Mazières-en-Gâtine en Deux-Sèvres, à visiter ce joli bourg Poitevin. Merci Patrick Citeau pour toutes ces infos. On vous retrouve le week-end prochain, évidemment, même heure, samedi et dimanche, aux alentours de 8h20. 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
12: Bonjour à vous, eh bien Jacques Chambon à l'appareil, eh bien 80 ans dans le 4 mois, ah non, un mois et demi, pardon. Et chanteur, bien sûr, auteur, compositeur, interprète, sur le terrain. Alors je vais résumer très vite, je suis né à la maison et sous le tableau qui représentait l'oncle curé. Et ils ont dit, Jackie, c'est moi, quand il sera grand, il sera prêtre.
13: En réalité, Jacques Chambon a choisi une voie différente dans tous les sens du terme. Il est né à Toulouse, mais il a débuté sa carrière d'artiste sur les plateaux de télévision. Il a rencontré Jacques Chancel, Daniel Gilbert et Michel Drucker. Il a par ailleurs côtoyé Johnny Hallyday, Serge Lama ou bien encore Maxime Le Forestier. Sa passion, il l'exerce à présent en Gironde sur les marchés de notre région. Nous l'avons rencontré depuis un studio d'enregistrement de Bègles. C'est ici qu'il répète.
12: Bon, alors voilà, je vais sortir ma guitare et puis je vais faire quelques notes pour me réchauffer un petit peu les doigts. Et puis je vais vous faire une composition que j'ai écrite sur Bordeaux. Comme surgit de tes vignes, Bordeaux, Bordeaux, port de lune, écoute ma chanson, j'irai gagner ton âme, prier à Péberlan. Alors c'est ma guitare et c'est mes textes. Et mon harmonica éventuellement autour du cou.
13: Et vous êtes inséparables.
12: Fusionnel.
13: L'un ne va pas sans l'autre.
12: Voilà, tout à fait. Quand on voit l'un, on voit l'autre.
13: Alors vous êtes une personnalité, vous êtes sur le terrain, vous adorez le contact avec le public. Et pour cause, vous chantez sur les marchés de notre région.
12: Ah oui, tout à fait. Ça, c'est une chose que j'ai découverte il y a 5 ou 6 ans. J'ai commencé par le marché de Montségur et puis ensuite les maires des municipalités m'ont téléphoné ou sont venus me voir en me disant mais on aime bien ce que vous faites et pourquoi vous ne venez pas chez nous?
13: Est-ce que c'est un moyen d'expression? Est-ce que c'est un moyen aussi tout simplement d'être en phase avec les gens qui sont face à vous?
12: C'est ce que j'allais vous dire. J'ai eu la chance de chanter sur de très très grosses scènes avec de très très grands artistes. Mmh. Alors que sur un marché, c'est vraiment la communion. Les gens viennent me voir. Ah tiens, on aime bien cette chanson. Oui, ils la chantent avec moi.
13: Comment faire pour se lancer la toute première chanson quand parfois de bon matin, les gens ne sont pas réveillés en face de vous, qui passent à 2 mètres de vous sans même vous regarder. Il y a des matins plus difficiles que d'autres, non?
12: Alors, je vais être franc, non. Alors, je commande toujours par le sud de Nio Ferrer, ce qui réchauffe l'atmosphère.
13: Et les passants s'arrêtent devant vous et vous écoutent attentivement.
12: J'ai une dame qui vient régulièrement à Bazas, qui vient se mettre en face de moi et qui danse. Et ça, je trouve ça très mignon.
13: Sur le tempo avec vous?
12: Sur le tempo, oui. Oui, tout à fait.
14: Bon, Jacques, t'es prêt?
12: Impeccable, ça va super, là. Je t'entends bien.
13: Jacques, je suis avec vous là pendant ces répétitions. Qu'est-ce que vous préférez, l'enregistrement studio ou le terrain au plus près des gens sur les marchés de la région?
12: Ah ben, j'ai bien sur le terrain avec les gens.
13: C'est comme évident. Par hasard.
12: Comme par hasard.
13: Vous aimez bien qu'on vous appelle troubadour. Pour quelle raison?
12: Pour un petit peu porter les bonnes nouvelles ou les mauvaises nouvelles, mais tout au moins en chanson, et je trouve ça très très joli, se déplacer, voilà. Une île, sans homme ni bateau.
13: Serge Lama.
12: Et oui, c'est
13: qui lui. Est ici à Bordeaux, hein, qui est bordelais.
12: Tout à fait.
13: Et que vous avez côtoyé.
12: Et que j'ai côtoyé, effectivement.
13: Jacques Chambon, artiste troubadour, est donc présent sur différents marchés, dont celui de Langon le vendredi, en alternance le samedi depuis Bazas, Saint-André-de-Cubzac et Blanquefort, et le dimanche, soit à Bourg-sur-Gironde, soit à La Traîne.
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16: Le temps de vous lire en marseillais. Bonjour Médéric.
17: Bonjour Philippe.
16: C'est notre linguiste marseillais. Donc on va jouer ce matin un peu comme des enfants.
17: Oui, tout à fait. Alors vous savez à quoi jouent les enfants en ce moment? Enfin ces jours-ci, ces temps-ci.
16: Ces temps-ci, bah, avec le smartphone, ouais, un jeu, voilà quoi.
17: Les tablettes, les jeux vidéo, etc. Ouais. On est d'accord. Bon, les tout petits jouent encore avec des voitures, des robots, des trucs Pokémon, etc. Voilà. Alors autrefois, alors non, je vais pas faire celui qui grommelle à mon réguignard.
18: C'était mieux avant.
17: C'était mieux avant, c'est ça. Non, mais je vais vous parler quand même des réguignards. Les réguignards dans l'Uberou. C'est une association provençale qui, comme son nom l'indique, regroupe des amoureux de la culture et de la langue provençale, des gens du Luberon, qui s'appelle avec autodérision donc les Réguignaires, en gros les râleurs. Hein. Eh bien, la présidente de cette association est bien connue chez nous. Il s'agit de Claudette Ocelli, aussi connue sous le nom de Mamette, dont on a entendu la voix sur notre antenne pour nous apprendre un peu de provençal. Avec ces Réguignaires, elle organise jusqu'au 14 mars à Pertuis, à l'espace de Croze, une exposition appelée Joe et Jugué d'antan, qui propose de retrouver des jeux et jouets d'antan et avec leur petit nom en provençal. Alors autrefois, les minots jouaient à Oda, au dé, au baouduf, au toupie ou au quille. Il y avait les osselets aussi. Alors, je me souviens que mon frère jouait, je trouvais ça bizarre, les osselets. Mais voilà, ça a disparu, j'ai l'impression.
16: Oui, c'est vrai.
17: Non, voilà, on ne voit plus ça. Jouer aux osselets, c'est Djouga, Djibotrao et Mélisa Ousset. Par contre, les billes, on y joue encore. À mon époque, on prisait les gros galops comme ça et on tirait les soldats Starlux.
16: Ouais,
17: ça aussi, voilà.
16: Ouais, ouais.
17: Ou on jouait au pouf. Enfin, bref, voilà, j'adorais les billes. Dans la cour de récré, je pense qu'on joue encore à la marelle ou à la corde persaouta, je ne traduis pas. Mais probablement plus aux yeux bandas, les yeux bandés, au colin Maillard, qu'on appelle aussi Kukuruma. On dirait une chanson Kukuruma. En revanche, on fait encore liser Skundai, le jeu de cache-cache, à partir du verbe s'escoudre, se cacher. Et on dit parfois, c'est Avateskoudre, on va te cacher. On joue aussi à la poupée, la titeille, dans son ousta ou des titeilles, sa maison de poupée, ou bien avec une poupoune pour Djouga à la mama, là non plus, je traduis pas. Quand j'étais minot, j'adorais jouer avec les taraillettes, la dinette, mais aussi à la marchande. J'avais d'ailleurs un bel établi de marchande et je vendais à ma mère, à ma grand-mère, plein de beaux fruits et légumes en plastique, ou du poulet, ou en plastique, ou du fromage en plastoc. Avant, la malbouffe, vous voyez, avait déjà tout prévu. Tous ces enfants d'hier ou d'avant-hier sont présentés à l'exposition Joe et Jugué d'antan à Pertuis jusqu'au 14 mars pour ce... Et samedi, donc demain, il y aura en plus un grand jeu de piste sur le double thème du parler provençal et des jeux d'enfants dans les rues de Pertuis, mais aussi du Motus, tout le t-shirt. Toute l'après-midi, nous serons sur place avec mon collègue Bla pour vous faire jouer à Motus en mode démo ou initiation. Mais il y aura aussi un Motus en live, en public, avec les meilleurs joueurs de Motus à défier. Alors, de mon temps, on jouait à cache-cache et celui qui comptait, on disait qu'il pégait. On disait, allez, c'est toi qui pègues. Ouais. Et on joue aussi à faire des moulons dans la cour. Et pour signaler un attroupement, on crie moulons. Donc ce samedi, moulons à Pertuis.
16: Allez, moulons.
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3: Un chanteur, oh là là, une des plus belles voix de France. Il est auteur et compositeur également. Il fête cette année ses 20 ans de carrière.
4: C'est comme ça, qu'est-ce que je peux faire?
3: Je sais ce que je veux. Je veux Christophe Willem dans mon émission. Et... oh, mon vœu est exaucé. Bonsoir.
5: Non mais l'introduction, bravo.
3: Toujours.
5: Non mais il y a un step là.
3: T'as vu?
5: Si, si, bravo.
3: On sait recevoir. En 20 ans, il a vendu 1 million de disques, sorti 6 albums et le 7e est en approche. L'excellent Christophe Willem est dans Décibel. Youpi! Christophe Willem, ou comme dirait Johanna dans Hélène et les garçons, mon cri.